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0: fleur bleue. Un texte de Thibaut Dubreuil sur une lecture de Véronique Bessière, du cours Charmet. Troisième épisode sur quatre. Précédemment, un homme jeune, et dont on ignore le nom, passe ses journées dans le café des chineurs. Il se morfond, que Boulette, sa compagne, l'ait quitté. Dans ce bistrot, il fait de multiples rencontres plutôt intrigantes.
1: En avril, par exemple, t'as remarqué qu'il n'y a pas que les bourgeons qui poussent. Ah, il se passe aussi des choses d'ailleurs. Là, c'est Augustin Dipoune qui parle. Le patron l'écoute d'une oreille. Je pense que ça l'aide à se concentrer pour pas laisser les traces sur les vers qui les suit. Augustin Dipoune. Il fut un professeur des universités qui a mal versé après une aventure avec un étudiant et que ça a pas plu à son recteur qu'il muta dans les tréfonds dont il sortit jamais. Paraît qu'il y en a encore des livres de lui qui tournent sur les internets, mais si peu nombreux et à un prix tellement dissuasif que ça fait cher le caractère. Ma nièce, une fille brillante, bac à 16 ans, et puis des études avec des stages, bref. Elle entre comme journaliste dans la presse nationale, écrite. Comme elle est bisu, sa rédaction l'envoie à Los Angeles faire une interview de Robert De Niro. À ce moment-là du récit, on pourrait se dire que tout le monde la boucle dans le bistrot. Voilà une aventure, et pas qu'un peu. Déjà, personne ne pourrait situer Los Angeles sur une carte. Mais Robert De Niro... On sent bien que le type est important et que ça mérite un peu d'attention de ce qui va suivre. Mais rien. Chacun vaque, causerie, tiercé, rire. Sauf moi. Et le patron qui lève un sourcil en demandant pourquoi on envoie une jeunette questionner une star d'Hollywood. Justement parce qu'elle est jeune. Ces vedettes, elles ne disent rien dans leur interview. C'est généralement plié en 5 minutes. Mais son journal ne pouvait pas ne rien écrire sur sa statuette des Oscars. Et quelques mots suffiraient bien. Ça gonflait tout le monde de faire un aller-retour si loin. Donc ma nièce, on l'envoie. Elle, toute contente, tu penses bien, elle s'y voyait déjà, selfie et tout ça. On ne lui avait pas dit que c'était juste ses initiales qui apparaîtraient en pied de l'article. Et article, c'est un grand mot. Et quelques lignes, disons, qu'elle allait pondre. Dans le bistrot, ça bruissait. Un groupe d'ouvriers venait d'entrer pour une pause. Ils causaient fort, à me masquer, et la vue, et le son. Je suis donc déplacée avec ma tasse vers le comptoir, histoire de poursuivre sur mes pieds, debout, cette histoire que je devinais, debout aussi, mais à dormir. Et puis, le garçon a filé prendre des commandes. Le patron s'agita, un type venait de toucher je ne sais quoi dans la quatrième. Je fis côte-côte avec Augustin Dipoune pour qu'il me contasse la suite des aventures familiales. La voilà dans un hôtel bien mis, ma nièce. Le genre avec des salons privatifs pour des entretiens discrets et des histoires de gros sous. On lui dit « Rancard à 18h30 avec Monsieur De Niro. Il déteste les gens en retard. » Ma nièce était dans ses souliers. 10 minutes en avance et De Niro, il vient pas. Elle attend, attend, et à 7h, on lui dit qu'il peut pas, qu'il faut revenir demain, même heure. Et le lendemain, idem. Mais que, sûr, cette fois, ce sera le surlendemain, mais à 20h. Avant le dîner de gala. Ma nièce retourne dans sa piole pour apprendre que le fameux dîner, il est justement à 20h. Il sera en retard pour la bouffe, De Niro, pense-t-elle naïvement. À ce moment de son récit, qui était tout de même assez clair et pas trop détaillé, je sens bien que l'Augustin, il me vend pas du vent. Il y a quelque chose dans sa voix et puis aussi dans son style très court qui me dit que je peux lui faire confiance. Pas comme quand Boulette, elle me sortait des histoires mal fichues, que c'était pas sa faute si on était à découvert parce que le pompiste, qui s'était trompé dans le prix du carburant et qui lui avait compté du 98 de luxe pour le prix du mélange, qu'elle mettait dans sa mob, celle qu'elle avait récupérée chez sa grand-mère et que j'y croyais à peine que un... Vous voulez la suite? Avec la nièce et De Niro? Je vous parlerai du 103 un peu plus tard. Mais sachez tout de même que Boulette, elle jouait en ligne. Oui, madame. Elle se croyait trader à acheter des actions en espérant, comme dans la pub, qu'elle montrait vite fait et que ça déborderait de bénéfices accumulés et non imposables. Mais au final, la conclusion, vous en doutez un peu. Donc ma nièce revient à 20h et pas de De Niro. Nada, personne. Elle le prend mal. rappelle l'attaché de presse qui répond pas. Robert y baffera l'œil et ma nièce, elle a la dalle. Elle ne se dégonfle pas, mais comme elle a un peu fricoté le jour d'avant avec un cuistot, elle descend aux cuisines, des fois que le cuistot joli, et lui fasse une entrecôte derrière le piano, avec un bon verre de vin pour solde de tout compte. Et elle se dit qu'à son journal, elle peut pas rentrer comme ça à son journal. Tu comprends bien ? L'échec, quoi. L'échec. Augustin, il me parle d'échec parce qu'un malotru des grands studios, d'où qu'on a écrit des livres sur lui depuis 40 ans déjà, et même qu'on sait toute sa vie, son enfance à New York et tout ça, ce Robert, qui a un nom de dictionnaire qu'il aurait pu le feuilleter à la page P, pour politesse tout de même, Bob, il veut pas causer à sa nièce des trois pauvres phrases qu'elle va ramener à son canard, qu'on sait même pas lequel c'est, et que si ça se trouve, on ne peut l'avoir que sur abonnement. Ma relation avec Boulette, c'est un beau ratage. Un plantage de première. Comme le magazine Tien, qui est cause de cinéma celui-là. Que Boulette, elle faisait mal l'actrice à dépenser nos sous, même ceux qu'on n'avait pas. Surtout ceux-là d'ailleurs. Dans des expectatives un peu brumeuses, où au final, on a laissé nos plumes, qui avaient la forme d'une facture EDF impayée, sans venant rejoindre ses frangines entassées sous la table. Et qu'on s'en caillait les miches, sans courant, dans l'appart. J'étais pas dans les abnégations de la nièce à attendre encore que De Niro y veuille bien lui en causer des comment et des parce que. Certes, dans cette barque qui était notre vie, j'en foutais pas une rame, mais moi au moins, je faisais pas de trou dans la coque. Et jamais dépensé ce que j'avais pas. Alors la suite. Son petit cuistot chicano, il n'était pas à la marmite. Elle l'a constaté en parcourant les cuisines. Ma nièce, elle a cet air qu'elle se sent partout chez elle et surtout que les autres croient vraiment qu'elle est de là. Non, il faisait le service. Et bien embêté qu'elle voit qu'il lui avait un peu menti sur sa fonction en revenant avec un plateau sur l'épaule. « Il est où, De Niro ?» qu'elle lui a demandé. « Tu penses bien que son serveur, il allait pas la laisser entrer dans la salle ?» Et puis, je te parle pas du service d'ordre. Hein. On l'aurait mise dehors tout de suite. Alors, elle s'est pas dégonflée. Et elle a enfilé une tenue blanche, genre personnelle de service. Elle a pris un balai et s'est postée dans le couloir des chiottes. Véridique. Et là, mon pote, De Niro qui sort, remontant sa braguette, comme moi, il y a 10 minutes. Le groupe d'ouvriers du BTP était reparti. Le patron avait repris son rinçage et mon nouvel expresso arriva sur le zinc. De Niro et la nièce, c'était un peu moi et Boulette. On est dans le même endroit, sûr qu'on y est bien, tous les deux, mais... un truc fait qu'on ne se croise pas au bon moment. Tangente et tout ça. Ça fait 2 jours qu'on me fait poireauter pour mon interview, Mister De Niro. Qu'elle lui a dit tout en anglais. Quand pourrais-je m'entretenir avec vous ? De Niro l'a regardé, un peu surpris, alors qu'elle retirait son tablier et lui a demandé son âge. 22 ans. Il s'est marré et lui a dit qu'à son journal, il se foutait de sa gueule. Puis il est reparti vers la salle. Ma nièce était dépitée. Et au moment où elle s'apprêtait à téléphoner à son journal pour annoncer le fiasco, voilà De Niro qui revient vers elle. « Tourne-toi », qui lui a dit. « Ouais. Improvise un texte pour voir. » « Bof. Mais tu sais écrire ?»« Parfait. J'ai besoin d'une script. Demain, 11h dans le grand salon. Sois à l'heure, hein, cette fois. » À quoi ça tient les grandes espérances comme les petites attentes ? À un type qui va pisser, et toi qui te trouves sur son chemin et sur 2 mots et un drôle d'air, ta vie joue la bascule de la porte de Vanves à Pacific Palisade. Et voilà ta lorgnette qui grandit. Téléphone portable, écran 17 pouces, 16 neuvième, et enfin cinémascope. Que ça me faisait des drôles de retours sur ma vie, alors que j'avais rassis mes fesses sur la banquette, à contempler au dehors les boulevards de ceinture bien relâches, les extérieurs aussi éteints qu'à Hollywood. Ça ferme jamais. Le scénario que j'avais écrit pour Boulette, elle n'en voulait pas. Ou bien pas comme ça. Reprends. Réécris. Faut approfondir que ça reste à l'état de projet, sans début et sans fin, ton truc. Et qu'on sait pas bien ce qui se tient dans le milieu. Et cette histoire m'a fait remonter ses confesses. Qu'elle me disait parfois que j'étais pas à la bonne page. Point par fainéantisme et par manque d'imagination. Et que toujours, elle me répétait qu'avec le bruit incessant que je produisais pour tout et rien, même en dormant, c'était pas étonnant qu'on ne débouche pas. Tu savais qu'à la radio islandaise, ils coupent le son pendant 15 minutes avant la messe du 24 décembre, qui est retransmise en direct ? C'est pour faire taire le tumulte du monde, le débarrasser de ses scories, juste un quart d'heure dans l'année pour le laver, le monde, qui soit propre à la venue du Sauveur. Eh bien, figure-toi que pendant ces 15 minutes où on n'entend rien, c'est le moment de l'année où ils ont le plus d'auditeurs. Est-ce à dire que je m'en suis venue ici, dans le café des Chineurs, pour fuir le silence, que pourtant je suis incapable de générer ? Pour m'en obtenir finalement encore plus de bruit par ici, des discussions, de la musique, des bruits de vaisselle, et je parle pas de la chasse d'eau. Boulette, je l'écoutais toujours en biais, une oreille dans le traversin. Elle a toujours pensé que ces dires, ça me gonflait. Alors qu'au fond, mon oreille plaquée sur l'oreiller, c'était juste pour éviter que ce qu'elle me disait ressorte. Que je garde bien dans mon cerveau ses attentes. Qu'en temps normal, comme je faisais toujours deux trucs inutiles en même temps, je ramassais pas grand-chose des mots qu'elle voulait capitaux à m'en causer les yeux dans les yeux. Je me rappelle une histoire de balai passé dans les coins, les éclisses acérées pour pas que les traverses gondolent, et que plus qu'à remplir, elle espérait des ourlets, repliés deux fois, endroit contre endroit, pour s'enfiler des coutures du 9-3. Et viva ailleurs sans le 49-3. Qu'il fallait que je m'y mette, insensé, plutôt qu'à rester dans mon coton ouaté, pour m'en devenir la surjeteuse, le prince des machines à coudre et à découdre de la vie, qui s'annonçait brillante des sequins et des gaz de soie. Elle espérait des vertus gadins à faire bouffer la vie, des boléros à tricoter nous deux. Et pour ça, fallait y croire un peu. Elle y croyait trop déjà. Toujours, elle ajoutait « déjà » sur un ton plus bas. Et que les efforts, on devait les partager en parts de frères. Et putain, mais lâche ta bière ! La fin, je la saisissais. Tellement elle revenait dans ses discours que toujours j'en sursautais à rater une maille et que j'ai fini par la connaître par cœur. Et même qu'elle aurait dû commencer par ça. Alors que je m'affalais sur la banquette de la 405 GR berline après une bonne journée à rien faire. Peut-être que ça m'aurait concentré un peu plus de ces phrases qui finissent planquées parmi les bouloches, comme à regarder des totons tournés sur les tables. Igor m'avait dit des coins qui sentent le foin. C'était ça qu'elle espérait, Boulette. Et ce surnom qui ne lui plaisait pas, elle n'y voyait qu'un masque choisi par moi, à ne pas entrer dans les débats de la vie. Comme la nièce attendant dans le couloir des chiottes que les étoiles d'Hollywood viennent sonner à ses oreilles, sans même s'en attendre, ni même envisager ce que De Niro lui proposa là. Et qui, bingo, comme il l'a dit Augustin, elle a démissionné de son journal et que depuis, elle vit comme une nabab, avec des lunettes sur son nez et des feuilles à écrire fixées sur un contreplaqué.

Je vous ennuie pas trop avec mes histoires de cœur et de rancœur. S'il y a bien quelque chose qu'elle apprécie chez moi, Boulette, c'est mon optimisme qui fait que je vois jamais rien des choses importantes qui font verser le commun dans les atermoiements. Et que ça, c'est l'argument premier qui me dit que sous peu, elle reviendra, Aurore. Que même si j'ai égaré temporairement la clé claudiquante des remontages, j'en reste pas moins le maître des clepsydres. Au bilan de cette journée, mes crédits étaient un peu entamés, mais je n'en restais pas moins confiant de l'avenir qui se dessinait là. À commencer par mon jambon-beurre, qu'il faut toujours reprendre des forces pour bien engager un après-midi d'assises. Et dont je dis qu'il fut fort à mon goût du demi-sel étalé sur la baguette tradition et des cornichons coupés dans le sens de la longueur, qui commença mon après-midi par une gracieuseté. Je me fis un copain. Non point Siméon, ni Igor, qui tiens, n'était pas là aujourd'hui, ni Augustin d'Hippone, qui causait philosophie avec le patron. Mais tout seul, les débats sur le bien et le mal chez les néoplatonistes, que le patron bâillait à voir ses caries, pas plus que Prespuré, parti se coucher, ni Marilyn, mais le garçon, qui s'en vint reluquer ce que j'avais écrit sur mes feuilles, chose inouïe découverte là, que je savais encore écrire, même si des crayons on en trouvait à la maison, perdus sous les meubles. Mais que c'est pas parce que t'as une langue de chat idoine que tu vas forcément t'en construire une belle maison. Non. Pour ça, fallait de la volonté, et elle vint toute bizarre se retrouver là. Que je notasse des trucs sans queue, mais avec une tête, celle de Boulette Aurore. Je suis poète à mes heures. C'est pas moi qui prononçais cette phrase, mais le garçon. Je le questionnais, marrant, sur ses fameuses heures. Je suis poète à mes heures. Vraiment. La formule était aussi usée que la banquette qui laissait passer, je m'en rendis compte en échappant ma cuillère, son remplissage de crin de cheval. Le garçon posa ses poings sur la table à me dominer de son visage de piou-piou. Il n'est pas si jeune que ça, me dis-je. Et sous le regard éteint du patron, peut-être est-ce sa pose que je me dis, bis ? Qu'il se paye une petite sieste à dormir debout des histoires d'Augustin, il m'apprit que le patron, c'était lui, et qu'il aimait bien déléguer, faire croire, et que tout le monde dans son bistrot, il n'en savait rien de cette situation, qui fit que je me montra stoïque en tout. Le stoïcisme a un truc pour Augustin, ça. Histoire de pas verser dans la déstabilisation, même si ça me faisait un air étrange, soudain, et qu'il dut quand même voir dans mes yeux une définition de la surprise. L'heure bleue, qui me dit en tirant la chaise en face. Savais-tu que les heures ont une couleur ? Je répondis fissa que, bien sûr, et comment même ? Ah ça, la couleur des heures, c'est un peu comme la couleur des yeux des femmes, ça ne s'oublie pas, entre chien et loup, et Lion Jack, qui flotte aussi mèze, le drapeau blanc du cheval d'Henri IV, et que bien plus encore, il existe 24 heures dans une journée, et pas moins autant de couleurs, même si parfois, on peut les regrouper par famille, comme les sept nains, et les joueurs de rugby, qui portent le cuir mieux qu'un autrichien sa culotte marron. Il me regarda consterné. J'ai bien cru qu'il allait se lever pour s'en retourner et jeter de la sueur dans l'entrée, à cause de la pluie et des risques de glissade, quand je me rendis compte que c'était moi qui glissais, dans une figure à me faire le cul aussi rose que les heures roses, si tant est qu'elles existent. Faquin, l'heure bleue n'existe pas. Elle, se glissant à travers l'interstice, le fel sous les entrebâilles, elle te dit quand tu ne peux plus distinguer un fil blanc d'un fil noir. Te dit, dis-je, l'heure. Elle est sa fin et son début, son contenant et son être. On ne peut la saisir. Elle n'éclaire rien que moi, un trait, un rayon, qui ne se perçoit que les yeux grands fermés. Et elle ne peut, ne doit, que dans la création, à apparaître et se dissoudre, faut-il être attentif. Miles a sa trompette, Cézanne a sa brosse, nulle définition de son être, pas d'attente ni de convocation, se tenir prêt
quand l'heure bleue se présente. La pépite dans ton tamis, en être digne, puis... Garçon, un demi, s'il vous plaît. Je reviens. Et le garçon s'esquiva, me laissant avec son tas de mots posés sur la table. Et en attendant qu'il revinsse, je fermais mes yeux du plus fort que je pus, pour tenter de m'en voir ceux des yeux de ma moitié plus à quai. Ils m'apparurent clairement et les deux mêmes, me faisant face, bien dans ma tête, mi-rieur sur son visage avenant, et qu'à m'y essayer de toutes mes forces, je dus en conclure, au bout d'un temps incertain et plaintif, fautif et rageur, que j'en savais rien de leur couleur précise, rien de rien, et que ma concentration finit par céder presque à en faire des excuses à boulette aurore, que chez une fille, c'est pourtant pas bien compliqué de savoir leur attente, que j'avais pris suffisamment de gamelles, comme au baby-foot, à entrer dans une vie pour en ressortir illico, incapable de me rappeler ce que toutes celles-là m'avaient dit avant qu'Aurore ne surgisse. Baggy, foulard, crips, vendeuse de bagues dans le métro. Et qu'elle se prit à lire dans mon sourire benêt devant tant de bonnes chances que tout ça, je devais bien le savoir, et que c'était un prérequis, et que je fis semblant du candidat qui a su la réponse. Mais qu'elle lui échappe, c'est vraiment pas de chance. Devant l'examinateur qui immanquablement se lasse et finit par ne plus y croire. Mais impossible vraiment de retrouver où que c'est rangé dans ma bonne éducation de comment faut faire avec les autres. Et je notais sur mon papier les yeux de Boulette. Qui s'en va rejoindre cette demande, les autres que j'avais déjà notées, comme j'aurais fait une liste de courses pour des victuailles que je posséderais déjà. Le rire des migrants dont la bouche hilare pleurait que plus jamais ils ne verraient tout ça de leurs yeux, les yeux de Deniro, qui avait tout décidé en un regard, le regard de Siméon devant le Christ rédempteur, blotti dans les bras de sa mère attendrie, et l'œil avisé du client dans le marché aux puces, et cette mariée, pas mariée, que nous avons vue disparaître, fondue, clopin, dans le noir, sans même un mot pour lui dire le mal de ce qu'on en pensait. Bien planqué au carreau du bistrot, comme on va au spectacle de la vie des vieux dans des EHPAD, à la télé, et ne pas oublier qu'à la fin, le verbe vient. Pas concernée, non. Vraiment qu'à peupler le monde comme elle voulait, Aurore. Dont soudain le prénom me réchauffa le cœur, à un lever de soleil en Toscane, et que je gardais la tête bien droite. Il s'en fallait des lunettes de soleil à déposer dans les paniers, les vides-poches, pour faire une attention que j'avais si peu prêtée à sa personne. Je me sentirais vraiment bégueule à lui téléphoner pour lui raconter tout ça. Qu'elle poufferait à mes analyses romantiques et que sûre, c'était elle qui gardait la main pour l'instant, même si mon pied avait fait un pas. Le café des Chineurs jouait de ses effets induits, appelés par moi spatio-temporels. Et bien que personne ne remarquât ma tremblotte, les autres s'en jouaient et s'en causaient comme si de rien n'était. Je faillis balancer tout ça à la volée. Ramasse qui voudra. Le garçon avait rejoint son comptoir, oubliant qu'il me devait encore quelque chose, à moins que tout ça des heures bleues, c'était déjà fini, ou plus sûrement, dans le commencement de choses qu'il me fallait réfléchir. Mais seul. Je le devinais tout à son office, imprimant les notes pour les clients sédentaires, ceux qui restaient là toute la journée. Et il escomptait pas qu'il filasse discret dans le brouhaha de la fermeture, parmi les voix sonnantes et celles qui trébuchaient un peu. Comme le soleil radin qui venait de se coucher ce jour-là, et sans même qu'on s'en aperçût, c'était bientôt l'heure de se séparer, avant de se retrouver. J'espérais dans l'impatience, au lendemain chantant, avec juste un peu moins de flotte gris-neige à glisser des trottoirs. Je sortis la monnaie idoine de mes poches pour en rester honnête. Une qualité qui faisait guère mes quotidiens, toujours à piquer des trucs dans les supermarchés pour améliorer l'ordinaire des jours qui passent, des jours tellement semblables qu'ils en deviennent extraordinaires de banalité renouvelée. Je saluai avant de sortir. On me répondit d'un geste, d'un regard amical qui me surprit. Le garçon serra ma pince et mon argent, qu'il recompta tout de même, avant d'ajouter d'un regard par en dessous qu'il espérait de moi un verre simple, que ce serait déjà un bon début.
La porte s'ouvrit par un autre qui me laissa le passage des petites priorités, sûr qu'il n'en savait rien de toute la chamboule que ça faisait dans ma tête. Et qu'un verre simple, dixit le garçon, je m'en enfilais déjà bien assez des verres, au point de n'avoir dans ma boîte en bois du buffet, dont je devinais déjà le fond gratteux, qu'un peu de ferraille pour des cafés, c'était pas cela, des verres absorbés, mais d'autres. Ce qui devait sortir comme à faire une espérance à voir revenir Boulette. Pour peupler le monde dans le rire silencieux des heures colorisées, que De Niro et Bonnie and Clyde, ils savaient si bien le faire, eux. Et ça me fila la Vertin, alors que je m'en rendais divagant vers mon logis froid, empruntant pour un moment des rues et des avenues qu'avait plus de la poésie que celle des décombres. N'attendant rien que l'inspiration qui vint pas, vous vous en doutez. Espérant comme un benêt la poétique des trottoirs, celle des réverbères qui réverbent si mal, et des strophes des couloirs sombres qui n'ont plus rien à dire depuis des lustres d'ampoules grillées. Et enfin, ouvrant la porte de mon logement, caillant, je m'en trouvais nez à nez avec la bohème des grandes heures du vieux Paris et des poètes de la place du Tertre, qui s'en peignent toujours des mêmes sujets et de la même façon, pour en conclure que c'était pas demain la veille et que la veille, elle en fut ma compagnie insomniaque durant une bonne partie de la nuit. Au matin pâteux, je m'en retournais peupler le petit monde du café des Chineurs, me disant par les mêmes avenues que la Chine, c'était si loin, si près.

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0: Eh bien, bonjour à tous, bienvenue sur notre arbre à chansons. Bonjour,
1: bonjour
0: Brigitte.
1: Bonjour.
0: Bonjour Franck.
2: Bonjour.
0: Eh bien, merci d'être là.
1: Bah oui, hein, bon, d'ailleurs, bah, je peux m'en aller si tu veux.
0: Ben, ouais. Je vous laisse, hein, au revoir, bonne journée à vous,
1: oui,
0: hein, bonne émission surtout.
1: Ça fait un bout de temps qu'il ne fiche plus rien. Hein.
0: Alors, tu veux nous lancer des défis, je crois.
1: Alors,
0: aujourd'hui.
1: Je ne sais pas si défi, c'est le mot juste. Hein, j'ai cherché quel titre je pourrais donner à cette émission. Pour Michel Fugain, par exemple, est-ce que c'est un défi ou un virage dans sa carrière? Souviens-toi, Serge, en 1972, Michel Fugain sélectionne 10 chanteurs, comédiens et danseurs pour créer une troupe, pas
0: ben
1: un
0: oui.
1: groupe, hein, une troupe.
0: Mm-hmm.
1: Le Big Bazar vient de naître. Et les chansons de cette période sont devenues des hymnes humanistes et libertaires. Ça durera quelques années quand même, l'aventure du Big Bazar. Et de cette période, j'ai extrait la chanson « Fait comme l'oiseau ».

1987, il y a une chanson Manolo qui est diffusée sur toutes les ondes. Cette chanson est interprétée par Martin Destrait. C'est une dame, malgré son prénom. Elle enregistre par la suite l'album Entre chien et loup, dont est extrait le single Black et beau. Et puis en 92, dit la presse, elle connaît un tournant important dans sa carrière. Je ne sais pas si un tournant est le mot juste, puisque elle est touchée par la religion et elle met en musique des psaumes et des cantiques de l'Ancien et du Nouveau Testament. Et ça donne de magnifiques albums, un petit peu atypiques pour ceux qui ont connu ses précédentes chansons. Et je vous propose d'entendre Martin Destrait, « Christé ».

0: Eh ben, un petit coup de voix de Dieu, ça peut pas faire de mal, hein, en passant comme ça. On va continuer, tiens, avec Pierre Eliane, qui commence sa carrière comme musicien professionnel. 6 albums, collaboration avec notamment Charlie-Lee Couture. Et puis, Pierre Eliane entre au Carmel à 33 ans, tiens, ce qu'il a fait exprès, en 88. À partir de 92, il enregistre des albums où il chante des textes de religieux de l'ordre du Carmel sur des mélodies composées par lui. Ses 4 premiers albums sont consacrés aux poésies de Thérèse de Lisieux. Il met ensuite en musique les chansons mystiques de Jean de la Croix, ainsi que des textes de Thérèse d'Avila et d'Élisabeth de la Trinité. Je vous propose d'écouter Pierre Eliane. Où que je cherche.
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Après le Carmélite, voici venir la danseuse Marie-Claude Pietragala. Alors en ce moment, elle fait tourner un spectacle autour de Barbara, un spectacle chanté et dansé. Elle décrit sa relation avec Barbara comme une histoire d'amour qui dure depuis le début. Enfant, adolescente, puis jeune femme, Pietra admirait déjà la chanteuse. La rencontre physique entre les deux artistes il y a 33 ans au Châtelet a été d'une intensité rare. L'invitée se souvient d'un moment suspendu face à celle qu'elle considère comme l'artiste absolue. Elle a été frappée par la façon dont Barbara, assise sur son rocking chair, écoutait son public, créant une véritable communion. C'est une façon de théâtraliser ses chansons à travers son corps, à travers sa façon de marcher, à travers ses pas où elle était presque comme une ballerine. D'ailleurs, je le lui ai dit. J'ai l'impression de voir une danseuse sur les demi-pointes. Tout cela a inspiré Pietra. Et je vous propose de l'entendre. Alors on dit que c'est une réplique parfaite de la voix de Barbara. Je suis pas trop d'accord, mais elle chante bien quand même. Voici Pietra, ma plus belle histoire d'amour. C'est fou.

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C'était Marie-Claude Pietragala dans cette magnifique chanson de Barbara. Alors, on va terminer par Francis Lalanne. Alors lui, c'est l'homme de tous les défis. Hein. Il a commencé le chanteur avec beaucoup de succès. Après, il a dit, tiens, je vais faire du théâtre. Donc, il est monté sur les planches, entre autres avec Jean Piat, là aussi, avec beaucoup de succès. Et puis, dans les années de 80 à 2010, il s'est plongé dans un engagement humaniste, écologiste, social et antiraciste. Il prend à partir de 2021 de nombreuses positions controversées. À l'occasion de la pandémie de Covid-19, il tient des propos complotistes et appelle ouvertement à la désobéissance civile et à un coup d'État, ce qui lui vaut finalement le bannissement de son compte Twitter. Et boum, début 2019, il souhaite rejoindre la gendarmerie nationale en tant que réserviste, mais il est recalé en raison d'un manquement au devoir de réserve et de neutralité à la suite de son soutien aux Gilets jaunes et de ses critiques envers le gouvernement. Et reboum. Candidat aux élections législatives de 2007 dans la deuxième circonscription du Bas-Rhin avec l'investiture du mouvement écologiste indépendant d'Antoine Wächter, Francis Lalanne obtient 3,5% des suffrages exprimés. Et reboum, reboum, reboum. Alors, je ne sais pas ce qu'il fait en ce moment. Il continue de faire l'agité politique, mais en y réfléchissant bien, chanteur, c'était quand même pas mal. Hein. On va réécouter Francis Lalanne.

0: enfants sont les principales victimes collatérales des guerres qui ont lieu partout en ce moment dans le monde. Voilà un endroit où Francis Lalanne pourrait se rendre utile avec sa grande gueule. Merci Francis.
1: Eh bien, merci Brigitte pour ce petit parcours de défis ou de virages dans la vie voilà, qui ont fait que... Eh bien, on se retrouvera pas la prochaine fois.
0: Ben hein, oui, comme
1: sur
0: d'habitude.
1: Sur notre chanson, comme d'habitude. Au revoir à tous, merci de votre écoute.
0: Merci à tous.

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2: Et bonjour à toutes et à tous, vous êtes bien sur Radio Déclic, merci si vous nous rejoignez, j'espère que vous allez bien malgré la chaleur. On récupère un petit peu des températures un peu plus adaptées, on va dire, en ce début d'été. C'est l'heure de votre émission Déclic Midi, donc voici l'édition du mardi 30 juin. Et oui, on va bientôt passer au mois de juillet déjà, c'est la dernière semaine avant les vacances pour les enfants. Bon courage, et bon courage aussi pour les professeurs, évidemment aussi. Alors avec moi, il y a donc Lucie. Bonjour Lucie.
3: Et bonjour Élise.
2: Comment vas-tu ?
3: Eh bien écoute, mieux depuis qu'il fait moins chaud bizarrement.
2: C'est ça, voilà, profitons de ces degrés en moins pour respirer à nouveau avant qu'il remonte hélas prochainement. Alors on va parler d'actualité plutôt internationale et nationale avec toi.
3: Oui, c'est ça.
2: Très bien, on aura aussi un point sur l'actualité locale. On va aussi avoir une bonne nouvelle qui concerne le livret A. Et il y aura aussi un agenda cinéma. Et entre-temps, nous n'avons pas d'invité, mais nous allons venir un petit peu sur les 40 ans. Je vous proposerai un extrait de la conférence qu'a tenue Denis Attenot sur l'histoire des radios libres et notamment sur l'histoire de Radio Déclic. Vous en aurez aussi quelques mots d'officiel. Et peut-être, si on a le temps, une petite chanson de Yabamba aussi. Sinon, je vous inviterai à aller réécouter tout cela sur notre site internet. Mais tout d'abord, donc, on va commencer comme toujours par s'informer avec donc le journal.

0: Et on commence avec des actualités locales et une actualité qui a particulièrement marqué notre région, ces derniers jours. Vous avez sûrement entendu parler du crash d'un avion de parachutisme à Tomblaine dimanche dernier. Je rappelle que 11 personnes ont tragiquement perdu la vie lors de ce crash. 5 d'entre eux effectuaient un baptême de parachute. Les 5 autres étaient donc les accompagnateurs et il y avait également le pilote. L'enquête est en cours pour déterminer les causes de l'accident. Le procureur parisien qui supervise l'enquête arrive sur Nancy. Son service est chargé de diriger les investigations sur le crash. Un point sur l'enquête sera fait avec la presse dans la journée. Nous devrions avoir plus d'éléments. L'enquête s'annonce longue. Le procureur parisien va rencontrer les experts présents, mais aussi l'association d'aide aux victimes. La carcasse de l'avion a été évacuée lundi en fin d'après-midi et il s'agit du crash le plus meurtrier en France pour l'aviation hors transport militaire et commercial. À Toul, le centre hospitalier Saint-Charles déclenche le plan blanc. Le plan blanc a été déclenché lundi suite aux violents orages et aux inondations qui ont frappé Toul et ses environs dans la nuit de dimanche à lundi. L'établissement était déjà frappé par un afflux de patients liés à la canicule. Il y a eu donc aussi un afflux dans la nuit de dimanche à lundi. Les pompiers ont beaucoup de choses à gérer notamment. Et donc le centre hospitalier appelle les habitants à privilégier leur médecin traitant ou à contacter le 15 avant de se déplacer, sauf en cas d'urgence vitale. L'association touloise pour la préservation du cadre de vie, l'ATPCV, a dévoilé ses principaux chantiers. Sa priorité absolue est la suivante, une vaste enquête auprès des usagers de la ligne de train Toul-Nancy. Cette enquête permettra d'améliorer l'attractivité du rail et d'encourager les mobilités durables. Cette vaste étude sera mise en place au moment de la rentrée. Le questionnaire abordera les difficultés de stationnement, l'accès au garage à vélo, les équipements destinés aux cyclistes et utilisateurs de trottinettes, mais aussi les correspondances avec les transports en commun. Dans un même temps, l'association reste toujours opposée au projet de l'A31 bis. L'association continue de défendre une voie réservée aux transports en commun, au covoiturage et aux véhicules électriques pour limiter l'augmentation du trafic routier. Enfin, à Mont-le-Vignoble, la mairie met à disposition de ceux et celles qui le souhaitent une salle climatisée. En cette période de canicule, vous pouvez vous réfugier dans une salle climatisée dans l'ancienne école. La porte se situe derrière le monument aux morts. Vous pouvez contacter la mairie les mercredis et les vendredis ou envoyer un mail à mlv.mairie@orange.fr. C'est valable, cette offre, jusqu'au mercredi 1er juillet. Mais si une autre vague de chaleur revient, la salle sera sûrement remise à disposition. Donc vous pouvez anticiper cela. Et si vous n'êtes pas de Mont-Vignoble, peut-être pouvez vous renseigner aussi auprès de votre mairie. Il doit y avoir d'autres mairies du territoire qui proposent cela. Je sais que par exemple la mairie de Villers-le-Sec avait proposé au Trabec de venir se rafraîchir dans la salle de l'ancienne école. On va continuer avec les actualités nationales et internationales avec Lucie.
1: Et oui, et les résultats du DNB seront dévoilés entre le 8 et le 10 juillet. Hier, les élèves de 3e ont passé les épreuves d'histoire-géo et d'éducation morale et civique le matin et de sciences l'après-midi. Et ce matin, ils ont planché sur l'épreuve de maths du brevet. Les élèves ont répondu donc à 9 questions et ont dû résoudre 4 exercices compilant plusieurs types de calculs. Si vous souhaitez avoir les sujets de maths de cette année, je vous conseille d'aller lire l'article de France Info. Un nouveau congé de naissance sera accessible à partir du 1er juillet, donc demain. À partir de ce mercredi, les jeunes parents pourront bénéficier d'un nouveau congé supplémentaire de naissance. Ce congé permettra de passer davantage de temps avec leur bébé tout en étant partiellement indemnisé. Chaque parent peut prendre ce congé simultanément ou en alternance après les congés de maternité qui durent 16 semaines dont 10 semaines post-accouchement et paternité qui dure 4 semaines. Pour avoir ce congé, il faut être parent d'un enfant né à partir du 1er janvier 2026 ou d'un enfant prématuré dont la naissance était prévue après cette date. Pour en savoir plus, je vous conseille d'aller également sur le site de France Info. On passe à l'international et un attentat a eu lieu à Monaco. Un engin explosif a été déposé dans le hall d'un immeuble résidentiel et a explosé hier soir à 21h. Les victimes sont un couple d'une soixantaine d'années dont le pronostic vital est engagé et un adolescent de 13 ans plus légèrement atteint. Le suspect aurait fui à pied de l'immeuble vers la ville française de Beausoleil. Le ministre d'État Pierre Mirmand a estimé qu'il s'agissait d'un attentat. Pour en savoir plus, je vous conseille de lire l'article sur le site de Courrier International. Et pour terminer ces actualités, une jeune militante écope de 6 mois de prison avec sursis au Maroc. Zineb Karoubi est une militante du collectif Gen Z 212. Elle était poursuivie pour ses publications sur les réseaux sociaux. Le collectif avait organisé une manifestation dans plusieurs villes marocaines en 2025. Il réclamait des réformes dans le secteur de la santé et de l'éducation. Zineb Karoubi a été libérée après avoir été interpellée le 12 février à son arrivée à l'aéroport de Marrakech. Selon le magazine marocain Tel Quel, le verdict rendu aujourd'hui est dans la fourchette basse de la loi punissant l'incitation à commettre des crimes ou des délits par voie électronique. Pour en savoir plus, allez également sur le site de Courrier International. Et un peu de météo maintenant, donc déjà les températures vont baisser et ça c'est fort agréable. Et aujourd'hui il fera 28 degrés à Toul, 29 degrés à Saxonction avec un peu de pluie et 28 degrés à Colombey-les-Belles avec un peu de pluie également. Demain il fera 26 degrés et il pleuvra un petit peu. Sur ces belles paroles, je vous souhaite une bonne journée et n'oubliez pas de boire même s'il fait moins chaud.
0: Et oui, merci beaucoup Lucie. Youhou, ça redescend en dessous à des 30, ça va nous faire du bien. Ça sera de nouveau des températures bien de saison. Et comme tu le dis, même s'il fait moins chaud, on n'oublie pas de s'hydrater, on n'oublie pas sa crème solaire si on sort dehors, son chapeau, sa casquette, et surtout de rechercher les coins d'ombre. Et bon courage surtout à ceux qui travaillent en extérieur ou dans des salles aussi qui ne sont pas climatisées. Alors on va passer maintenant à la bonne nouvelle du jour.
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0: Ah, vous entendez, hein, voilà, Lucie, elle s'hydrate, c'est bien. On a entendu un petit bruit d'eau dans ta gourde. C'est bien, tu écoutes tes propres conseils. Pas faites comme Lucie.
3: J'applique tout ce que je dis, généralement.
0: C'est bien. Donc, ce n'est pas la bonne nouvelle du jour, hein, vous l'aurez compris. Alors, la bonne nouvelle, elle est toute fraîche, d'ailleurs, puisque le ministre de l'Économie a annoncé ce mardi l'augmentation du taux de rémunération de l'épargne du livret A. Il n'a pas précisé encore la hauteur du taux. Depuis février, le taux est à 1,5%. Et donc, nous devrions savoir le futur taux le 15, autour du 15 juillet en tout cas. Donc voilà, on devrait savoir à peu près à quel point il monte, s'il monte beaucoup ou pas. Il fut tentant, nous étions quand même à 4%, je crois que c'était l'année dernière ou l'année d'avant encore, le temps passe très vite. En tout cas, oui, ça fait un moment qu'on est à 1,5 depuis déjà février et ça avait redescendu progressivement effectivement depuis février. Donc voilà la bonne nouvelle, je vous tiendrai au courant dès qu'on aura le chiffre exact. On va parler maintenant des 40 ans de Radio Déclic qui se sont achevés. Alors comment vas-tu Lucie après ces 40 ans d'ailleurs ?
1: Ben écoute, très bien, moi je trouve que c'était une super expérience.
0: Et ben oui, effectivement, il y a eu de très beaux échanges que je vous invite à aller découvrir sur le site internet de Radio Déclic. Il y a différents articles qui vous amèneront à ces événements, que ce soit l'émission Écho d'ailleurs sur la Journée mondiale des réfugiés ou encore un débat et une invitation à mettre en avant la culture comme vecteur d'intégration avec l'IRIA de Flavigny ou encore et bien tout simplement aussi notre clôture des 40 ans. Avec donc pas la colline de Sion comme nous l'avions prévu, avec la chaleur nous avons rebondi pour aller plutôt au frais entre guillemets à la salle des fêtes de Villers-le-Sec. On remercie encore la mairie de nous avoir permis d'occuper la salle des fêtes le samedi soir et ça a été une très belle soirée où il y a eu effectivement les concerts de prévus du samedi, mais aussi la conférence de Denis Attenot sur les radios libres et l'histoire de Radio Déclic, ainsi que donc des mots officiels des membres du CA ou effectivement aussi de la mairie et aussi de par exemple d'un des fondateurs qui était présent, Olivier Jacquin, le sénateur, et Dominique Potier n'a pas pu venir mais il a quand même tenu à faire passer un mot également. Le sous-préfet n'a pas pu venir non plus, il s'en était excusé, mais voilà, il y a quand même eu du monde qui est venu. Et donc, je vous invite un petit peu à justement écouter un extrait de la conférence que nous proposait Denis Attenau, un de nos bénévoles, qui fait l'émission Jungle Fever, que vous pouvez aussi découvrir sur Radio Déclic si ce n'est pas déjà fait. Et donc, je vous propose de l'écouter. Après, on aura quelques mots officiels. Et puis, on terminera avec peut-être, je pense, la chanson. On l'écoutera en fin d'émission si on a le temps, parce qu'il y aura quand même encore l'agenda cinéma. Si vous voulez vous rafraîchir un peu au CTA, vous verrez ce qu'il vous attend au CTA. Mais d'abord, donc, sans plus attendre, un extrait de la conférence de Denis Attenau.
4: ACT, Association pour la communication en terre de Lorraine, voit le jour le 1er octobre 1984 avec Dominique Potier comme président. Il faut 18 mois, le temps de monter des dossiers, économiser les premiers fonds, se procurer l'équipement technique et surtout avoir l'autorisation d'émettre et une fréquence. La radio était classée catégorie A, c'est-à-dire associative. Toute une équipe militante, diverse et solidaire, s'est inscrite dans la capacité à durer. Pour ses fondateurs, les racines de la radio devaient être l'éducation populaire afin de lui donner un ancrage territorial et politique en privilégiant trois secteurs par la formation avec des contrats avec les institutions, c'est-à-dire l'agriculture, les écoles et le développement rural. Durant ces préparatifs, de fait, l'idée de la radio tient plus de l'atelier, géré par tous, ce doit être un lieu où l'on vient, l'ambition de faire une petite chose, un petit plus, peut-être provoquer un déclic, ai-je lu dans un document, peut-être que le nom vient de là. Mais de quel lieu, d'où émettre ? En regardant la topographie des lieux, il se trouve que Vielle-le-Sec est un point d'émission qui semble optimal, car il peut couvrir le maximum de territoire. Ce village est grosso modo à la jonction entre Colombey et le nord toulois. Après un essai positif dans la cour du stade et sous l'impulsion de ces jeunes à l'époque, Claude Prévost, le maire, donne son accord. Il convainc un agriculteur dont la ferme est située juste au carrefour central, en face de l'implantation actuelle de Radio Déclic, de prêter un espace extérieur pour l'antenne et le local d'habitation désaffecté pour installer le studio et pouvoir se réunir. C'est ainsi que les émissions débutent le 1er mai 1986. Tout de suite, la question du financement se pose. Il n'y avait au départ que des bénévoles, mais il fallait bien dédommager le propriétaire. En délibération, le bureau demande à chaque commune adhérente une participation de 1 franc par habitant. Tout de suite, il y a un petit budget, mais certaines communes, comme Toul, contestent car il était dit qu'une commune égale une voix. Or, la ville de 15 000 habitants se sent lésée. Alors, après réflexion entre l'EPCI de Colombey, le Sud Toulois, avec Toul, et la Comcom de Liverdun, il est décidé que les communautés de communes mettent la même somme en subvention à Radio Déclic, à l'époque 5 000 francs. Certaines radios ont fait le choix d'arrêter la contribution de 1 franc par habitant, d'autres ont continué avec une somme de leur choix, ce qui est toujours vrai de nos jours. Au début, une quinzaine de personnes assurent le fonctionnement de la radio limitée à quelques heures d'émission par jour dans les premiers jours. Très tôt, les bénévoles de la radio veulent mettre en avant l'aspect culturel. De fait, une autre association se crée, l'Aventure Utile, qui est aussi le premier slogan de Radio Déclic. Le but est d'alimenter financièrement l'outil radio par des spectacles, des événements. L'un des premiers est la venue du Cirque Plume, une compagnie de Besançon. À la salle Valcourt, à Toul, avec l'école du cirque, cette troupe a attiré 800 personnes. Ensuite, d'autres spectacles, comme les Castafiores ou les L, eurent lieu à la Maison de la Communication, qui venait d'être créée. Dans le même ordre de projet, l'idée de monter une pièce de théâtre se concrétise avec les membres de la MJC du Jarnisy. Des pôles de formation se mettent en place dans diverses zones de Colombey, et les habitants sont conviés à jouer les pièces qu'ils avaient écrites. Ainsi, deux pièces au moins ont vu le jour. La première, La pluie et le beau temps, et la seconde, Le centre est ici, c'est-à-dire Vielle-le-Sec. Bien sûr, en partenariat avec la radio. La radio est devenue outil de communication au service du développement local et rural et moyen de formation et d'information. Rejoignons ainsi quelques-unes des grandes lignes de l'EPCI. Tout cela dans le but de resserrer les liens entre les habitants du Toulois. Un lien entre les différences est donc un lien d'intégration. Comment ? Eh bien en donnant la parole, et notamment à ceux qui ne l'ont pas, comme des jeunes en insertion, des immigrés qui cherchent une reconnaissance, des artistes inconnus, des agriculteurs et travailleurs de toute catégorie professionnelle. La radio se présentait officiellement apolitique et assurément laïque, un mot d'ordre qu'elle n'a jamais renié tout en évitant les extrêmes. Parmi les émissions du début, les plus significatives, et parce qu'elle existe encore 40 ans après, il y a Cache-Cache Micro. Grâce à des enseignants motivés tels Denis Zimmermann ou Patrice Sanglier, intéressé à faire participer les enfants, un deal fut acté entre les MJC et les enseignants du Toulois. Dès la première année, soit en mai et juin, des écoliers de 4 écoles enregistrent des émissions pour être diffusées à la radio. C'était les prémices de Cache-Cache Micro. Radio Déclic est une rare radio en France avec un créneau spécifique dédié aux enfants. En fédérant l'ensemble des écoles rurales, surtout les classes uniques, l'objectif est de participer au décloisonnement des écoles les plus isolées. Jusque 40 classes ont participé à Cache-Cache Micro. Parmi les autres premières émissions phares qui ont marqué, un dimanche à la campagne, animé par Anne Potier. Le but était de renvoyer en direct aux auditeurs l'image d'une localité, et ça se passait le dimanche matin. Et Graines de Pays, une émission pour informer sur les événements locaux. La première salariée fut Marie-Pierre Kerleger, au début 1987. Marie-Pierre est restée 10 ans. Son poste a pu être financé car, dès 1986, l'État a mis en place le fonds de soutien à l'expression radiophonique, le FSER. Pour les radios associatives, à condition de ne pas dépasser 25% du chiffre d'affaires en publicité, ce qui est le cas de Radio Déclic, qui n'a pas évolué, qui n'a jamais eu et encore maintenant de recettes publicitaires. Ce fonds, qui a évolué dans son fonctionnement, est toujours en place. Les bénévoles n'étant pas toujours disponibles, des objecteurs de conscience et des tucistes, des TUC, travaux d'utilité collective, financés par l'État, sont venus en renfort. Petit à petit, et grâce à diverses aides, Radio Déclic a pu augmenter ses effectifs avec un pic de 6 salariés dans les années 2000. Actuellement, Radio Déclic emploie à temps plein 4 salariés. Voici quelques grandes lignes de l'histoire de Radio Déclic.
0: Et voilà, donc c'était un peu les grandes lignes. Après, Denis Attenot continue un petit peu avec des dates aussi clés que je vous invite à aller découvrir donc dans le podcast de des 40 ans, la clôture des 40 ans de Radio Déclic, qui est en ligne sur notre site www.radiodéclic.fr pour retrouver donc l'intégralité de la conférence de Denis, mais aussi des mots des officiels et également les concerts, que ce soit Yabomba, le concert du groupe ado de la MJC de Toul et également aussi à Béton. Vous pouvez retrouver tous ces concerts en intégralité. Je vous propose d'entendre quand même quelques paroles d'officiels. Il s'agit de deux membres du conseil d'administration, des coprésidents de l'ACT Radio Déclic.
5: Nous avons travaillé depuis au moins 6 mois à cette fête 40 ans. Et par exemple, on a réuni tous les articles de journaux qui se trouvent là. Et on les a scannés, tous les articles de journaux qui parlent des actions de Déclic depuis 40 ans. Ça, c'est pour tout à l'heure. Si vous avez un petit coup d'œil à jeter, ça sera bien. Et puis, voilà donc, nous avons à vous dire que la radio associative Radio Déclic émet pour la première fois en 86 depuis la salle de bain de Prévost à Bielsec. C'est pas tout à fait vrai. Elle est émise de la ferme Prévost. Et ensuite, quand on est passé à la maison de la communication, les travaux ayant pris du retard, il a fallu trouver un tampon. Et c'est là que, pendant quelques mois, elle est atterrie chez Prévost Claude, dans la salle de bain, effectivement, et dans le gîte de Claude Prévost. Et tout un tas de personnes y participent à degrés divers et la radio se déplace sur tout le territoire au début. C'est une belle aventure humaine et collective qui commençait. Son slogan, plus on l'écoute, mieux on s'entend. Effectivement, c'était deux slogans, l'aventure utile et ce slogan, plus on s'écoute, mieux on s'entend. Très vite, les instituts de la circonscription s'emparent de Radio Déclic. Une émission quotidienne cache-cache micro, pas le jour, elle existe encore aujourd'hui, bien que quelquefois avec quelques difficultés devant les difficultés surtout techniques d'enregistrement. Et ces dernières années, bénévoles salariés tentent à des degrés divers de développer le versant associatif de la radio. De toute façon, il a toujours été présent, ce versant associatif, mais il est nécessaire de le redévelopper et de le consolider. La radio se déplace sur le territoire. Elle forme des bénévoles à l'utilisation des outils, et Dieu sait que les outils, ils ont bigrement changé depuis 40 ans. Vous avez là quelques engins vétustes et anciens qui trônent, dont un reportophone. Dont on se servait en direct, c'est-à-dire qu'on branchait la prise du reportophone, la prise téléphonique du reportophone sur la prise téléphonique de l'individu chez qui on allait enregistrer, et ensuite se déroulait à la maison ou dans un lieu avec téléphone le direct sur Radio Déclic. Eh bien. Maintenant, il y a de jolis petits bijoux qui sont sur la table derrière à côté du musicien. Et bien sûr, notre projet est de faire de cette radio un outil au service des communes, des associations et des personnes. Allez, à toi Jean-Pierre.
6: Nous sommes en effet convaincus que c'est au travers d'échanges, fussent-ils informels, qu'il est possible de combattre repli sur soi, réflexe xénophobe, homophobe et sexiste, et promouvoir les valeurs humaines. Déclic est une radio apartisane et laïque. Elle n'est cependant ni neutre ni apolitique, et le projet associatif précise son orientation. L'ACTE se positionne pour soutenir toute forme d'engagement et d'action mettant en avant la solidarité, la fraternité et la coopération. Citoyens, structurés ou pas, associations, élus, il est essentiel que vous vous saisissiez de cet outil. Prenez-y la parole, parlez-en, écoutez-la et critiquez-la si besoin. Informez, rêvez, croisez des utopies, des envies, des positionnements, des savoir-faire. Nous, habitants de ce territoire, avons barre sur un instrument de communication alternatif qui nous appartient à tous collectivement, mais n'appartient à personne. En particulier. Voilà ce que nous, on avait à dire au nom de
5: l'administration.
0: Voilà, vous entendrez que cela pour les mots des officiels, mais il y en a d'autres aussi qui se sont exprimés. Je vous invite donc toujours à retourner sur ce podcast pour écouter en entièreté. Et puis, on entendra un extrait de Yabumba dans quelques instants. Pour terminer aussi, je peux vous dire que bientôt, vous pourrez voir aussi dans la maison de la communication, l'exposition, qui sera mise justement à votre disposition si vous voulez venir entre 10h et midi et 14h et 16h à partir de la semaine prochaine. Pour terminer, je vous propose de prendre un petit peu de frais au Cinéa de Toul pour voir quel film on peut aller voir au cinéma.
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0: Et donc vous pouvez aller voir en ce moment la bataille de Gaulle, partie 1, l'âge de fer. Juin 40, la France s'effondre et signe l'armistice. Au milieu du chaos, un homme refuse de céder. Seul contre tous, ce général inconnu s'échappe vers Londres pour sauver ce qu'il reste d'un rêve, la liberté. Sans armée, sans appui, sans espoir, mais avec une folle conviction, la France, sa France, n'a pas déposé les armes. Il tente un ultime pari, convaincre le monde que la bataille de France n'est pas ni terminée, ni perdue. La réalité est têtue et lui donne tort. Mais peu à peu se lèvent autour de lui, en Angleterre, en France et en Afrique, des résistants de l'ombre, des lycéens révoltés, des soldats déterminés. Leur foi, leur audace, leur rage de liberté défient l'histoire qui semblait pourtant écrite d'avance. Alors pour découvrir cette partie 1, eh bien les séances auront lieu ce mercredi à 20h, vendredi à 14h30, samedi à 20h30 et dimanche à 17h. Autre film que vous pouvez voir, l'affaire Zanetti. Elisa Zanetti a été condamnée pour un crime dont elle dit ne presque rien se rappeler. 10 ans plus tard, le professeur Alaoui, criminologue de renom, rouvre son dossier. Un face-à-face tendu s'engage entre les deux. Peu à peu, les souvenirs enfouis refont surface et avec eux une vérité bien plus complexe qu'il n'y paraît. Jusqu'où peut-on aller pour entrer dans l'esprit d'une criminelle? Et c'est d'après une histoire vraie. Vous pouvez aller voir ce film ce jeudi à 20h et dimanche à 14h30. Autre film à voir, un film en version originale sous-titrée, un film macédonien, c'est Le garçon qui faisait danser les collines. Ahmed, 15 ans, grandit au milieu des montagnes de Macédoine, où il garde les moutons de son père tout en prenant soin de son petit frère. Mais lui, ce qui le fait rêver, c'est la musique. Entre les attentes de son entourage et ses envies d'ailleurs, Ahmed pourra-t-il un jour suivre son propre chemin? Eh bien, vous pourrez le découvrir en allant voir ce film, donc en version originale sous-titrée, ce jeudi à 14h30 et ce vendredi à 17h30. Et enfin, il y a également le film Scary Movie. 26 ans après avoir échappé à un tueur masqué étrangement familier, Godface, les héros emblématiques de la saga sont de nouveau dans la ligne de mire du meurtrier et aucune franchise du film d'horreur n'est à l'abri de films d'horreur. Vous pouvez voir ce film parodique ce vendredi 3 juillet à 20h30 et ce samedi à 17h. Et pour voir tout ce que propose également eh bien, le cité en dehors de ces 4 films que je vous ai cités, vous pouvez aller sur le site de la ville de Toul, www.toul.fr, dans la rubrique Sport et Culture. Et voilà donc pour la fin de ce Déclic Midi. Et comme promis, on va écouter un petit peu de Yabamba, du concert qu'ils nous ont offert eh bien, ce samedi lors de la clôture de nos 40 ans. Et je vous souhaite à toutes et à tous une très bonne journée sur Radio Déclic.

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0: Bonjour à toutes et à tous et bienvenue dans ce nouveau numéro de Europe Direct. Tous les 15 jours, le Centre Europe Direct Lorraine Grand Est, hébergé par l'association Christelle et relais de la Commission européenne en Lorraine, vous offre une émission qui vous parle d'Europe et de son actualité. Alors, je vous dis tous les 15 jours, mais il y a donc une émission mensuelle qui est rediffusée tous les 15 jours. Alors, avec moi, il y a Adam Bailly, comme toujours. Bonjour Adam.
1: Bonjour Elise, bonjour à tous.
0: Comment vas-tu ?
1: Ça va très bien, la chaleur revient, l'été approche. Donc bon, faut rester à l'ombre quand même et boire beaucoup d'eau aussi.
0: Effectivement, hein, on dépasse parfois les 3 litres de ce qu'on m'a dit. Et puis tu es accompagné de Roman qui est en stage chez vous en ce moment. Bonjour Roman.
2: Bonjour.
0: Comment vas-tu ?
2: Ça va très bien.
0: Très bien. Donc tu peux nous raconter un petit peu, c'est quoi ton stage pour les auditeurs ?
2: Eh ben, je suis en première année de master Europe et relations internationales. Et dans le cadre de mon master, je suis censée faire un stage. Et du coup, j'ai choisi Europe Direct parce que ça rentre parfaitement dans mon projet et dans le cadre du master.
0: Et ça se déroule bien, ça va ?
2: Ouais, j'adore pour l'instant.
0: J'imagine qu'en plus, le mois de mai était bien pris puisque c'était le mois de l'Europe. Hein.
1: Exactement, donc avec des actions partout sur le territoire de la Lorraine, que ce soit dans les établissements scolaires, des stands aussi tenus, comme à Nancy pour la fête de l'Europe. Donc oui, c'était chargé.
0: Et très bien. Alors l'actualité aussi de l'Union européenne est chargée aussi en ce moment. On va un peu la décrypter ensemble. On aura notamment une actualité sur les billets de train uniques en Europe. Est-ce qu'on va vers cela ? Une actualité sur l'antivirus, l'Union européenne face à une nouvelle crise. Et le thème de cette émission, ce sera le statut de membre associé pour l'Ukraine. Est-ce que ça va se mettre en place, oui ou non ? Eh bien, on le saura dans quelques instants.

0: tout d'abord, donc, on commence avec la première actualité vers un billet de train unique en Europe. Eh bien oui, en effet, la Commission européenne souhaite mettre en place un billet de train unique à l'échelle européenne. Alors de quoi s'agit-il exactement, Adam ?
1: Eh bien, l'idée, c'est de simplifier considérablement les voyages en train à travers l'Europe. Aujourd'hui, lorsqu'un passager veut traverser plusieurs pays, il doit souvent acheter différents billets auprès de compagnies distinctes. Et la Commission européenne veut créer un système plus intégré avec un billet unique permettant de réserver un trajet international complet plus facilement, un peu comme pour les vols aériens.
0: Alors pourquoi ce projet est-il considéré comme important ?
1: Eh bien parce que le train est au cœur des objectifs européens de transition écologique. L'Union européenne souhaite encourager des modes de transport moins polluants que l'avion ou la voiture. Mais pour cela, il faut rendre les voyages ferroviaires internationaux plus simples, plus attractifs et plus fiables pour les voyageurs européens.
0: Et quels sont les problèmes rencontrés actuellement ?

0: l'ensemble du voyage serait considéré comme un seul contrat de transport.
1: La question des droits des passagers est-elle centrale dans cette réforme ?
0: Oui, tout à fait. La Commission européenne veut renforcer les droits des passagers ferroviaires. Aujourd'hui, lorsqu'un voyage implique plusieurs compagnies, les responsabilités peuvent être floues en cas de problème. Et avec un système intégré, les voyageurs seraient mieux protégés juridiquement.
1: Alors justement, est-ce que les compagnies ferroviaires européennes soutiennent le projet ?
0: Alors, certaines y sont favorables, car cela pourrait attirer davantage de voyageurs vers le rail. Mais il existe aussi des réticences, notamment autour du partage de données, des systèmes de réservation ou des aspects commerciaux entre opérateurs nationaux.
1: Est-ce que ce projet concerne uniquement les trains à grande vitesse ?
0: Non, l'objectif, il est plus large. Il s'agit d'améliorer l'ensemble des connexions ferroviaires internationales européennes, y compris les trains de nuit ou certaines lignes régionales transfrontalières.
1: Alors pourquoi l'Union européenne insiste-t-elle autant sur le rail finalement actuellement ?
0: Parce que le secteur des transports représente une part importante des émissions de gaz à effet de serre et le train est considéré comme l'un des moyens de transport les plus durables. Encourager son développement fait donc partie des objectifs climatiques européens.
1: Alors est-ce que les citoyens européens pourraient-ils voir des changements finalement rapidement ?
0: Alors certaines améliorations pourraient arriver progressivement, notamment sur les plateformes de réservation et les droits des passagers, mais construire un véritable système ferroviaire européen intégré prendra du temps car cela implique de coordonner de nombreux acteurs nationaux.
1: J'imagine qu'il faut aussi qu'ils prennent le temps de se mettre d'accord pour le prix par exemple.
0: Et oui, tout à fait, exactement. Ça va être des grandes négociations qui vont avoir lieu.
1: Alors, est-ce qu'il existe déjà des exemples de coopération ferroviaire réussie en Europe ?
0: Oui, plusieurs lignes internationales fonctionnent déjà très bien, notamment entre la France, l'Allemagne, la Belgique ou l'Autriche. Mais ces initiatives restent parfois fragmentées et la Commission souhaite justement harmoniser davantage ces pratiques.
1: Alors Adam, est-ce qu'on peut parler d'un Erasmus du train pour les citoyens européens ?
0: D'une certaine manière, oui. L'objectif, c'est de faciliter la mobilité des Européens, qu'il s'agisse de tourisme, d'études ou de travail. Et le train pourrait devenir un symbole encore plus concret de la libre circulation en Europe.
1: Eh bien, très bien. Merci Adam pour cette première actualité. On te retrouve après pour le thème de cette émission. Mais on va retrouver maintenant Romane qui va nous parler en seconde actualité de l'antivirus. Et oui, l'Union Européenne fait face à une nouvelle crise. Alors, l'antivirus, Romane, qu'est-ce que c'est exactement ?
2: Eh bien, c'est un groupe de virus qui est transmis surtout par de petits rongeurs sauvages comme le campagnol. Ce qui le rend particulier, c'est qu'il existe plusieurs types d'antivirus selon les régions, donc il peut se manifester par une simple grippe, mais il peut aussi évoluer vers des formes plus sévères, touchant parfois les reins ou les poumons.
1: Alors pourquoi on parle de ce virus aujourd'hui ?
2: Même s'il est présent depuis les années 50, il fait l'actualité parce qu'un événement récent a mobilisé plusieurs pays à la fois, ce qui demande une réponse commune. Chaque État reste responsable de ses citoyens, mais l'Union européenne facilite la coordination. Elle permet de partager les informations plus vite, plus clairement, et de poser les bases de ce qu'on appelle l'Europe de la santé.
1: Alors, qu'est-ce que c'est exactement l'Europe de la santé ?
2: C'est une force d'action née à la suite du Covid-19. L'idée est que, puisque les virus ne s'arrêtent pas aux frontières, les pays membres s'unissent. Le but est de mieux prévenir les menaces, de protéger les citoyens et d'apporter une réponse commune et solidaire plutôt que de laisser chaque pays gérer les crises dans son coin.
1: Est-ce que cela veut dire que l'Union européenne est mieux préparée qu'avant ?
2: Oui, elle l'est nettement plus qu'en 2020. Depuis la pandémie, l'Union européenne a renforcé ses outils de surveillance et d'alerte pour réagir plus vite. Désormais, les échanges d'informations sont fluides et ultra rapides. La logique a totalement changé, on ne subit plus, mais on anticipe.
1: Alors, quel rôle a joué la Commission européenne dans cette alerte au final ?
2: La Commission a été le leader, donc elle a travaillé avec l'Espagne, les autres pays touchés, mais aussi l'OMS, l'Organisation mondiale de la santé, et le CDC, le Centre européen de prévention et de contrôle des maladies. Son objectif principal a été d'éviter que chacun agisse dans son coin de façon désordonnée. Et grâce à cette coopération, la réponse européenne a été immédiate, unie et bien plus compréhensible pour le public.
1: Alors justement, Roman, on parle de le CDC. Qu'est-ce que c'est exactement ?
2: Eh ben, le CDC, c'est une agence scientifique de référence de l'Europe en matière de santé. Son rôle est capital car elle apporte des données fiables et identiques à tous les États. Elle évalue le niveau de danger, suit la situation en temps réel et diffuse des recommandations. Grâce à elle, tous les pays avancent avec les mêmes repères scientifiques.
1: Très bien. Alors l'Europe a aussi créé l'ERA après le Covid. Et à quoi ça sert finalement l'ERA ?
2: Alors si le CDC évalue le risque scientifique, l'ERA est là candidats pour déployer des moyens concrets. Donc c'est un service créé pour anticiper les coups durs logistiques. Il s'assure qu'on ne manque jamais de

0: masques, de médicaments ou de traitements. Elle prépare les stocks à l'avance pour pouvoir distribuer le matériel nécessaire en un instant si la situation l'exige.
1: Qu'est-ce que l'approche « une seule santé » dont parle l'Europe ?
0: Alors c'est une idée essentielle. On ne peut pas protéger la santé des hommes sans s'occuper des animaux et de la nature. L'antivirus en est la preuve puisqu'il vient des rongeurs. En surveillant de près les forêts et la santé des animaux sauvages, l'Europe essaie de bloquer les menaces à la source avant même qu'elles n'arrivent chez l'homme.
1: Alors au final, est-ce que l'on doit s'inquiéter ?
0: Alors non, le risque pour la population générale reste faible. D'abord parce que ces virus ne se transmettent pas facilement dans la vie quotidienne. Et ensuite, notre filet de sécurité est très serré. Aujourd'hui, la science nous permet de repérer les cas très vite et d'adapter les soins immédiatement. Les autorités considèrent donc que le danger concerne uniquement les personnes directement exposées.
1: Très bien, alors quel message faut-il faire passer au public ?
0: Il faut être vigilant, mais pas de panique. Les autorités sanitaires en France, comme à l'échelle européenne, savent parfaitement cibler le risque et contenir la situation. S'il y a une chose à retenir, c'est que nos systèmes de sécurité sanitaire sont aujourd'hui beaucoup plus efficaces qu'avant.
1: Eh bien, merci beaucoup Romane. Alors, avant de passer au thème de ce mois-ci, on va écouter une chanson que tu as choisie justement, puisque c'est toi qui t'occupe un peu de la playlist, je crois, en ce moment. Alors, tu nous as choisi The Proclaimers avec I'm Gonna Be, entre parenthèses, 500 Miles. Donc, on va l'écouter tout de suite, mais juste avant, pourquoi ce choix ?
0: Parce que l'Irlande, alors déjà, c'est un groupe irlandais, et l'Irlande est mon pays de cœur. J'ai passé un an d'études là-bas, et du coup, je voulais vous faire partager la culture irlandaise.
1: Eh bien, alors, on va l'écouter tout de suite. Je pense qu'elle va vous mettre de bonne humeur, chers auditeurs. Je trouve très entraînante.
0: Exactement.

0: Et c'était donc The Proclaimers que vous venez d'entendre sur les ondes de Radio Déclic dans l'émission Europe Direct que l'on poursuit tout de suite avec le thème de cette émission. On va parler du statut de membre associé pour l'Ukraine. Alors en effet, l'Allemagne propose un statut de membre associé pour l'Ukraine en attendant une éventuelle adhésion à l'Union Européenne. Adam, que signifie cette idée ?
1: Eh bien l'idée serait de permettre à l'Ukraine de participer davantage à certaines politiques européennes sans être encore membre à part entière de l'Union Européenne. Ce statut intermédiaire pourrait offrir un accès renforcé à certains programmes, marchés ou mécanismes de coopération en attendant la fin du long processus d'adhésion.
0: Alors pourquoi cette proposition émerge-t-elle maintenant, précisément ?
1: Parce que la candidature de l'Ukraine avance dans un contexte géopolitique très particulier lié à la guerre avec la Russie. Beaucoup de dirigeants européens veulent soutenir le pays politiquement et économiquement, mais reconnaissent aussi que l'adhésion complète prendra probablement plusieurs années.
0: Alors pourquoi le processus d'adhésion est-il aussi long ?
1: Eh bien, l'entrée dans l'Union européenne nécessite de nombreuses réformes. Justice, économie, lutte contre la corruption, respect de l'état de droit ou encore adaptation aux règles européennes. C'est un processus complexe qui demande souvent plusieurs années, voire plusieurs décennies. Et de plus, il faut aussi que le pays soit en paix pour rentrer dans l'Union européenne, ce qui là paraît compliqué aussi.
0: Effectivement, malheureusement. Alors, que pourrait apporter ce statut finalement intermédiaire à l'Ukraine ?
1: Cela pourrait renforcer son intégration économique avec l'Union européenne, faciliter certains investissements ou permettre une participation plus large à des programmes européens. Ce serait aussi un signal politique fort montrant que l'Ukraine se rapproche concrètement de l'espace européen.
0: Alors, tous les États membres soutiennent-ils cette idée ?
1: Eh bien, pas forcément. Certains pays souhaitent accélérer le rapprochement avec l'Ukraine, tandis que d'autres restent prudents concernant un élargissement rapide de l'Union européenne. Les débats portent aussi sur les conséquences institutionnelles et budgétaires, parce que cela inclurait aussi des députés supplémentaires, par exemple.
0: Effectivement. Alors, l'Union européenne a-t-elle déjà utilisé ce type de statut ?
1: Alors, il existe différents modèles de partenariat avec des pays voisins, mais un véritable statut de membre associé reste encore flou juridiquement. Cette proposition allemande ouvre donc un débat nouveau sur l'avenir de l'élargissement européen.
0: Et au final, pourquoi l'Ukraine souhaite-t-elle autant rejoindre l'Union européenne ?
1: Eh bien, l'adhésion, elle est perçue comme une garantie politique, économique et stratégique. Elle représente aussi une forme d'ancrage démocratique et européen pour une grande partie de la population ukrainienne.
0: Et quels sont les principaux obstacles aujourd'hui ?
1: Eh bien, outre la guerre, évidemment, il y a des défis économiques, institutionnels et politiques importants. L'Union européenne demande notamment des réformes profondes dans plusieurs domaines, avant toute adhésion complexe, et aussi il y a toute cette histoire de corruption aussi qui pourrait ralentir toutes ces démarches.
0: Très bien, alors cette proposition pourrait-elle concerner finalement aussi d'autres pays candidats ?
1: Oui, certains observateurs pensent qu'un tel modèle pourrait aussi être utilisé pour les pays des Balkans occidentaux, donc par exemple Albanie, Serbie, Kosovo, Monténégro, Macédoine du Nord, qui attendent depuis longtemps une adhésion à l'Union européenne. Pour rappel, les demandes d'adhésion ont été posées dans les années 2010 et 2015.
0: Effectivement, ça fait quelque temps. Alors, est-ce qu'on peut dire que l'Union européenne réfléchit à de nouvelles formes d'intégration ?
1: Oui, clairement, face aux défis géopolitiques actuels, l'Union européenne cherche des solutions plus flexibles pour renforcer ses liens avec certains partenaires sans attendre une adhésion complète.
0: Et pour terminer, Adam, est-ce que cette proposition a des chances d'aboutir rapidement ?
1: Eh bien, les débats sont encore à leur début. Il faudra convaincre les autres États membres et définir précisément ce que recouvrirait ce statut. Mais cela montre une volonté de repenser la relation entre l'Union européenne et donc ses pays voisins.
0: Eh bien, merci beaucoup Adam et Roman pour nous avoir raconté un petit peu l'actualité de l'Union européenne du moment. On peut donc vous retrouver à Christelle, à Nancy, à n'importe quel moment pour répondre aux questions sur l'Union européenne. Si on a une question, on toque à votre porte.
1: Exactement, donc n'hésitez pas à vous rendre à Nancy dans les locaux de Christelle, donc le Centre Europe Direct, 58 bis rue Raymond Poincaré, donc c'est la rue de la gare, donc n'hésitez pas, nos portes sont toujours ouvertes. Vous pouvez aussi nous contacter par mail, nous avons un site web, donc n'hésitez pas.
0: Eh bien, merci beaucoup à tous les deux et très bon mois de juin. Au revoir.
1: À bientôt.
0: À bientôt.

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0: Bonjour à tous, vous êtes sur Radio Déclic au 87.7, 103.89.6 et c'est l'heure de retrouver les enfants du Toulois dans leur émission qui s'appelle Cache-Cache Micro. Et oui, et dans la continuité des 40 ans de Radio Déclic, les enfants de Maurice Herbert, eh bien, ils ont imaginé le futur. Eux, ils s'en sont dit 2026, 2050. Comment on sera en 2050? Voilà, tout de suite les enfants de l'école Maurice Imbert.
1: Bienvenue à bord du podcast des futurs. Ici Florentina, votre guide pour un voyage dans le temps. Ou presque. Aujourd'hui, nous plongeons en 2050, une année où les rêves d'hier deviennent les réalités de demain. Préparez-vous à une aventure incroyable où Léo, Mia, Noah, Aïcha, Théo et Enzo vont faire découvrir leur monde. 3, 2, 1, décollage !

0: Notre vaisseau temporel nous a déposés dans une rue de Paris en 2050. Regardez autour de vous. Les voitures volent, les arbres poussent sur les toits et les écrans flottent dans les airs. Mais où sont nos guides? Léo, Mia, Aïcha, à vous la parole.
1: Oui, nous sommes dans la ville de 2050. Waouh! Regarde Mia, là-bas il y a un groupe d'enfants avec des casques à réalité augmentée.
2: Attends, je vais leur demander. Excusez-moi, vous êtes bien en 2050?
3: Ouais, moi c'est Noah et voici Théo et Lina. Bienvenue dans notre monde, voulez-vous visiter?
4: Oui, mais d'abord, comment vous faites pour respirer? Il n'y a pas de pollution ou de smog? Je pensais qu'il y en aurait.
3: Haha, le smog? Oh, ça n'existe plus! En 2050, on a enfin compris qu'il fallait protéger l'air et l'eau. Tous les bâtiments ont des jardins et les voitures roulent à l'énergie solaire ou à l'hydrogène. Même les trottoirs sont recouverts de mousse pour absorber l'eau de pluie.
5: Et pour les transports, plus de voitures individuelles. On utilise des métros volants, des vélos électriques ou même des trottinettes à énergie cinétique. Et pour les longs trajets, il y a des trains hyper rapides qui relient les villes en quelques minutes.
6: Et vous savez quoi? Les animaux, ils vont bien. Grâce aux sanctuaires écologiques, les espèces menacées ont été sauvées. Et pour nos animaux de compagnie, on a des robots animaux pour ceux qui veulent un compagnon sans polluer. Mais attention, on a encore des animaux réels, comme des chiens et des chats. Mais on peut maintenant avoir des renards ou des hérissons à la maison.
7: Nos reporters sont impressionnés. Mais que se passe-t-il? Un écran géant s'allume dans la rue et une voix robotique résonne. Je vous répète ce que dit cette voix. Elle dit que le climat est stabilisé, mais le défi maintenant, c'est de garder cette planète en bonne santé et que c'est à nous de jouer. Nous, les citoyens du monde, on enchaîne avec Mia qui a une question à poser sur l'éducation. Et que c'est à nous de jouer, nous les citoyens du monde. On enchaîne avec Mia qui a une question à poser sur l'éducation.
8: Oui, tout à fait. Dites-moi Noah, Théo et Enzo, je suppose que vous allez à l'école, c'est comment?
3: Notre école est flottante et elle est posée sur un lac artificiel et elle se déplace avec

0: Et la nourriture, ça a changé?
1: Bah, on mange des insectes protéinés et des légumes cultivés en ville, mais aussi des aliments traditionnels. Par contre, les supermarchés n'existent plus. On cultive ce qu'on mange dans des jardins partagés ou on l'achète directement aux agriculteurs locaux.
2: Un vrai rêve, non? Mais attention, pour que ce futur existe, il faut agir dès aujourd'hui. Et si on parlait des défis de 2050?
3: Quels défis?
0: Par exemple, le climat. En 2050, la Terre est plus chaude, mais il faut limiter les dégâts grâce aux énergies renouvelables. Et l'eau, il faut la recycler à 100%.
4: C'est ce qu'on fait. Il y a des fontaines à eau potable dans chaque rue.
5: Il y a aussi le défi de la biodiversité. Il faut par exemple sauver les abeilles et les coraux. Avez-vous réussi à le réaliser?
3: Oui, grâce au sanctuaire écologique et à l'interdiction des pesticides dans l'agriculture.
6: Mais le plus grand défi, c'est vous, les enfants de 2026. C'est à vous de décider comment sera le monde en 2050. Alors, tenez-vous prêts à relever ce défi?
2: Allez, nous allons maintenant aborder un sujet important, celui des robots. Léo, Mia et Aïcha, je vous laisse poser vos questions aux enfants de 2050.
0: Oui, effectivement, moi je voudrais bien savoir si les robots sont partout en 2050.
1: Alors, ce n'est pas exactement comme dans les vieux films. Effectivement, il y a beaucoup de robots dans notre vie quotidienne, mais nos robots sont utiles et gentils.
4: On a des robots médecins qui aident les médecins à soigner les gens. Des robots jardiniers qui entretiennent les parcs et les jardins sur les toits. Des robots enseignants expliquent les maths ou les langues. Mais ils ne remplacent pas les humains.
5: Elia, elle est partout? Elle vous aide aussi?
3: Oui, forcément. Elle est très utile, par exemple, pour prédire la météo ou les catastrophes naturelles, pour créer de la musique ou des œuvres d'art, mais aussi pour traduire les langues animales.
5: Waouh, mais c'est dingue ça! Mais est-ce que l'IA peut se tromper?
1: Bien sûr! Les humains doivent toujours vérifier le travail des robots ou de l'IA. Par exemple, si une IA dit qu'il va pleuvoir demain, on regarde aussi le ciel. La technologie, c'est un outil, mais pas une solution magique!
6: Ça, c'est une belle leçon! La technologie doit servir l'humain et pas l'inverse. La technologie doit servir l'humain et pas l'inverse.
2: Allez, sans transition, nous allons reparler d'écologie en 2050. On aimerait savoir ce qu'il y aura comme grand changement. Léo, tu leur poses une question à ce sujet?
0: Oui, tout à fait. Dis-moi Théo, comment avez-vous fait pour faire face à la crise écologique du début du siècle?
4: Le plus grand changement, c'est qu'on a compris que tout est lié. Les bâtiments sont couverts de plantes pour absorber le CO2. Les rues sont faites de matériaux recyclés qui laissent passer l'eau. Les aliments sont locaux et de saison ou cultivés en ville.
3: Et les animaux menacés, on les a sauvés. Par exemple, les abeilles sont protégées et on a des ruches urbaines sur les toits. Grâce à elles, les fruits et légumes poussent mieux.
5: Mais est-ce que tout le monde fait attention?
1: Pas tout le monde, non. Certains pays ont encore des problèmes, mais en Europe, on a réussi à réduire la pollution de 50%. Et vous savez pourquoi? Parce que les enfants, comme vous, ont appris à leurs parents à trier les déchets, à économiser l'eau et à planter des arbres, à mieux consommer.
5: Donc, c'est nous qui avons le pouvoir.
4: Exactement. Le futur, c'est comme un jardin. Plus vous plantez de bonnes graines aujourd'hui, plus il sera beau demain. Alors, prêt à planter les vôtres?
6: Changement de sujet. Nos auditeurs aimeraient sans doute savoir comment les gens travaillent en 2050. On leur pose une question à ce sujet?
0: Je m'en occupe. Dis-moi, Enzo, quels sont les métiers les plus cools en 2050?
3: Oh, il y en a plein. Par exemple,

0: architectes de Ville Verte, on conçoit des bâtiments couverts de plantes. Ou ingénieurs en énergie renouvelable, on invente des machines pour capter le soleil ou le vent. Ou paysagistes urbains, on crée des parcs et des jardins dans les rues.
1: Il y a aussi des scientifiques des océans. On protège les coraux et les poissons. Et designers de robots, on invente des robots pour aider les humains. Mais moi, je veux être agriculteur urbain. On cultive des légumes dans des serres sur les toits et on les vend aux habitants.
2: Moi, je vais être explorateur des fonds marins pour découvrir de nouvelles espèces.
0: Et moi, astronaute, pour aller sur Mars et voir si on peut y vivre.
3: Il est maintenant l'heure de revenir en 2026. Alors, pour conclure notre podcast, Léo, Mia et Aïcha, pouvez-vous nous donner vos impressions, vos conclusions ou alors un dernier conseil?
4: Oui, alors moi je dirais, n'oubliez pas, le futur, c'est vous qui le construisez. Chaque petit geste compte. Recycler, économiser l'eau, planter un arbre ou même rêver un monde meilleur. Oui, alors moi je dirais, n'oubliez pas, le futur, c'est vous qui le construisez. Chaque petit geste compte. Recycler, économiser l'eau, planter un arbre ou même rêver à un monde meilleur.
5: Et aussi, ne lâchez rien. Les grands changements commencent toujours par une idée, puis par une action. Alors à vous de jouer.
6: Et surtout, on va y arriver. On va tout faire pour. Et ça va marcher. La preuve avec tout ce qu'on vient de voir et d'entendre. 2050 sera différent. Mais chouette, 2050 sera différent mais vivable. 2050 sera différent mais mieux.
7: Eh bien voilà, chers auditeurs, nos intervieweurs sont de retour en 2026, avec plein d'idées pour le futur. Et vous, qu'allez-vous faire pour 2050? Planterez-vous un arbre? Inventerez-vous une machine pour nettoyer les océans? Deviendrez-vous un scientifique ou un artiste? Qu'inventerez-vous dans le futur? Merci à Noah, Aïcha, Théo, Enzo, Léo et Mia pour cette aventure. Et n'oubliez pas, le futur est entre vos mains. Au revoir à tous!
8: Au revoir!
9: Au revoir!
8: Au revoir.
9: Abonnez-vous.
10: Au revoir, au revoir.
11: Eh oui, vous avez bien entendu, hein, ils vous font appel à vous, eh bien n'hésitez pas, vous pouvez leur téléphoner, c'est l'école Marie-Saint-Bert à Toul, ils seront à votre écoute, mais vous pouvez aussi leur envoyer des mails, et bien sûr, si vous avez des idées, de grandes idées aussi, n'hésitez pas, Radio Déclic est là pour les recueillir, vous pouvez le téléphoner au 0383 63 90 90, vous tapez 2 et vous laissez vos messages. Et voilà, et nous en ferons bon usage. Nous avions en 2006 tenté lors d'une fête de la com, je pense à les Saint-Rémy, une malle destinée aux questions, aux réponses ou aux questions d'ailleurs, qui devait se passer, que devait se passer, que serait l'an 2026. Cette malle a été ouverte. Vous pouvez également essayer de retrouver. Si vous avez été l'un des heureux enfants de cette époque, vous pourrez peut-être demander à Radio Déclic d'essayer de fouiller dans cette balle que j'ai vue dans la maison de la communication. Bye bye à tous!

0: Le docteur Maurice Danner, biophysicien un peu soupoulé, cherche le moyen de réveiller les forces latentes que chaque homme possède en lui. Mais une surdose accidentelle de rayons gamma, avec 5 M, bouleverse la composition chimique de son organisme. D'aucuns diraient...
1: Hé, tonton, ça veut dire quoi, ça ?
2: Bah, ça veut dire, en gros, quand il est contrarié, il devient tout vert, puis il peut lancer des bagnoles, tu vois.
1: Et toi, t'es un super-héros ?
2: Ben, je veux, mon neveu.
1: T'as quoi comme pouvoir ?
2: Ben, moi, par exemple, je peux...

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0: Les danseurs maudits. Légende bretonne. Plusieurs jeunes gens, garçons et filles d'un village de Kerlouan, revenaient un soir d'une ferme de Plounéo-13 où ils étaient allés faire la veillée. Deux par deux, les doigts emmêlés, ils marchaient en étourneau peu pressés de rentrer au nid, riant, chantant, saluant la lune de « Youhou, youhou !» se soufflant dans le cou, faisant mille folies. Comme ils arrivaient sur la lande, qui sert de lisière aux deux paroisses, le son d'un biniou se fait entendre. « À merveille !» dit l'une des filles. « Il nous manque un sonneur. Appelons celui-ci, il nous fera danser. » Le gros de la bande applaudit. Le sonneur se prête de bonne grâce au désir des écervelés. On danse une gavotte. On en danse deux, puis une autre encore. Leurs jambes sont infatigables. Une ronde maintenant! Tout à coup, retentit le bruit d'une sonnette.
1: De mieux en mieux, voilà un musicien de plus qui nous arrive, dit un danseur.
0: Avec un falot pour éclairer la fête, ajoute un second. Et un servant qui a sans doute quelques bonnes bouteilles au fond de son sac, crie un troisième. Le bruit se rapproche, la lumière aussi, et la troupe joyeuse peut bientôt apercevoir à quelques pas d'elle le recteur de Plounéour, qui, précédé de son bedeau, porte les derniers sacrements à un malade. C'était un véritable sacrilège. Les danseurs, à l'exception de trois, ne se sont pas arrêtés. Le prêtre s'est avancé vers eux. Ils lui ont barré le passage. Le prêtre a voulu parler. Leurs chants et leurs cris ont étouffé sa voix. Un pareil crime ne pouvait pas rester impuni. Le tonnerre éclate et les danseurs et danseuses, le sonneur avec eux, tous ceux qui avaient pris part à l'horrible profanation, tous frappés du même coup, sont changés en pierre sous les yeux de leurs compagnons, glacé d'effroi. Pendant des centaines et des centaines d'années, on a pu voir ces pierres se dresser sur la lande, comme un vivant témoignage de la colère divine. Elles formaient une sorte de cercle, la plus grosse plantée au milieu. Parmi les gens du pays, il y en a eu plusieurs qui, sans être tout à fait des vieillards, se souviennent encore de leur terreur d'enfant quand ils passaient près d'elles. À de nombreuses fois, on avait tenté vainement de les enlever pour les utiliser comme matériaux. Le fer s'émoussait sur leur tête. Si on parvenait à les renverser, elle se relevait toute seule. Un jour, pourtant, des tailleurs de pierre ont réussi, au prix de mille efforts, à charger la plus petite sur une voiture et à la transporter à une certaine distance. Quand, après avoir cassé une croûte pour se donner du cœur à l'ouvrage, à quelques pas de l'endroit où ils l'avaient mise en terre, ils sont revenus pour jouer du marteau, eh bien, ils ne l'ont plus trouvée. Elle était allée reprendre la place qu'elle occupait précédemment. Un matin, la nouvelle s'est répandue que les pierres maudites avaient disparu. C'était la vérité. Malgré les recherches auxquelles on s'est livré, on n'a jamais pu savoir ce qu'elles étaient devenues. Tout porte à croire qu'elles sont tombées dans le puits de l'enfer.

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2: Et bonjour à toutes et à tous, vous êtes bien sur Radio Déclic, merci si vous nous rejoignez. C'est l'heure de votre émission quotidienne Déclic Midi, dont voici l'édition du mercredi 1er juillet. Et aujourd'hui, qu'est-ce qui vous attend dans cette émission? Eh bien déjà, nous avons notre chère Lucie qui est là. Bonjour Lucie.
3: Bonjour Élise.
2: Comment vas-tu?
3: Bah écoute, très très bien, et toi? Comme d'habitude.
2: Voilà, comme d'habitude, ça va très bien effectivement. Alors avec toi, on va avoir un bon bout des infos aujourd'hui.
3: C'est ça.
2: Un petit peu d'infos locales et puis des infos internationales et nationales également, et la météo pour savoir s'il va faire toujours aussi chaud. Et puis nous avons aussi une bonne nouvelle du jour, un agenda et surtout nos invités du jour. Nous avons François Somme, chef de chœur, et Denis Châtelain qui est président de l'association Homme Bidhomme, la nouvelle chorale de Toul. Bonjour à tous les deux.
4: Bonjour Élise. Bonjour.
2: Vous allez bien?
4: Très bien. Très bien.
2: Et bah tant mieux. On parlera dans quelques instants de cette nouvelle chorale et puis de tout ce que vous proposez au sein de cette chorale. On entendra un petit peu de musique également. Mais avant ça, donc, on va commencer par s'informer avec le journal.

0: Et on commence avec des actualités locales et les gérants de la base de loisirs de Favières dénoncent des dégradations. Sur les réseaux, on peut lire « trop, c'est trop ». La base de loisirs de Favières est victime de plusieurs dégradations, des barrières et cadenas cassés, des portes détruites, des lavabos et matériel cassés, du vol de mâts pour drapeaux de baignade, des vols aussi de panneaux de signalétique et des mobilhomes qui ont été dégradés. Des plaintes ont été déposées auprès de la gendarmerie et sont en cours d'instruction. Ces dégradations mobilisent du temps, de l'énergie et des moyens financiers qui pourraient être consacrés à améliorer les activités proposées et l'accueil du public. Si vous avez été témoin de quelque chose, n'hésitez pas à en faire part à la base de loisirs. Pour terminer sur une note plus positive, la base de loisirs vous invite ce dimanche à une initiation au tir à l'arc l'après-midi. Vous pouvez vous inscrire à l'accueil de la base de loisirs. Et tous les jours de la baignade surveillée est proposée de 12h30 à 18h30 au tarif de 3€ et gratuit pour les enfants de moins d'1m15. On revient sur le crash d'avion à Tomblaine. Une enquête est ouverte pour homicide involontaire. L'enquête est menée par le procureur adjoint du pôle accident collectif au parquet de Paris. Elle est menée en parallèle par le bureau d'enquête et d'analyse. Cette enquête devrait permettre de trouver la cause technique du crash pour améliorer les procédures. L'enquête risque d'être longue. Je rappelle que ce drame a fait 11 morts, 5 élèves inscrits pour un baptême de parachutisme, 5 instructeurs et le pilote. L'accident est arrivé lors de la troisième rotation du jour, très rapidement après le décollage. Un hommage solennel se tiendra jeudi à Tomblaine. La solidarité s'organise auprès des proches des victimes avec plusieurs cagnottes en ligne lancées. Et le préfet de Meurthe-et-Moselle convoque mardi les assises de l'eau. Ces assises ont permis de discuter avec les élus et les services de l'État sur sa gestion et sa préservation de l'eau. Le département est en alerte sécheresse depuis vendredi 26 juin. C'est le deuxième seuil sur 4 niveaux et c'est la première fois que ce palier est activé aussitôt dans l'année. Les dernières assises de l'eau remontaient à 2022. On poursuit les actualités locales avec Lucie.
1: Et oui, et effectivement, poursuis avec moi parce que j'ai encore deux petites actus locales à vous faire passer. Et la première, c'est que les déchetteries intercommunales retrouvent leurs horaires habituels. Suite à la levée de la vigilance canicule, les déchetteries de Toul et de Gondreville-Fontenoy-sur-Moselle retrouvent leurs horaires habituels à partir d'aujourd'hui. Pour rappel, les horaires sont pour Toul lundi, mardi, mercredi, vendredi et samedi de 9h30 à 12h30 et de 13h30 à 18h et le jeudi de 13h30 à 18h. Pour Gondreville et Fontenoy-sur-Moselle, c'est le lundi, le jeudi et le vendredi de 13h30 à 18h, le mardi de 9h30 à 12h30, le mercredi et le samedi de 9h30 à 12h30 et de 13h30 à 18h. Si vous voulez retrouver plus d'informations ou retrouver les fameux horaires, je vous invite à aller sur le site d'Intramuros et sur le site de la CC2T. Et vous pourrez voter cet été pour élire le plus beau village de Meurthe-et-Moselle. L'Est républicain propose d'élire le plus beau village de Meurthe-et-Moselle avec le concours Mon beau village. Il sera possible de voter jusqu'au 31 août. 30 villages de Lorraine et de Franche-Comté sont en compétition cette année pour la région. Mais pour la Meurthe-et-Moselle, 6 villages sont en compétition, dont Villers-le-Sec. Il y a aussi Vigneulles, Sainte-Geneviève, Velles-sur-Moselle, Liverdun et Anoux. Et on va passer aux informations nationales et internationales et on commence avec quelque chose de pas très joyeux parce que les éleveurs bretons ont enfoui près de 5000 tonnes d'animaux morts de chaleur. La Bretagne a énormément souffert de la canicule, 41 degrés à Rennes, 42 degrés à Vennes, c'était du jamais vu. Les stations d'équarissage de Sécanime, qui est l'entreprise agréée par l'État pour traiter les charognes d'élevage, était dans l'incapacité de traiter les milliers d'animaux morts. Le directeur de Sécanime a même parlé d'une mortalité 6 à 7 fois plus élevée que d'habitude. Face à cette surmortalité, la préfecture de Bretagne a publié un arrêté qui autorise les éleveurs à enfouir eux-mêmes les cadavres d'animaux morts pendant la canicule. 561 tonnes de volailles et de porcs ont été enfouies rien que dans le Finistère pour 208 exploitations. Pour vous donner un aperçu, 5000 tonnes de poules mortes, ça fait à peu près 2,5 millions de poules, et 5000 tonnes de cochons morts, ça représenterait environ 50 000 cochons. C'est une véritable hécatombe et la canicule prévue la semaine prochaine, n'annonce rien de bon pour les porcs et les volailles en élevage. Si vous voulez en savoir plus, je vous conseille très vivement d'aller lire l'article de Reporter sur le sujet. Et on continue avec une mobilisation sociale. La mobilisation du SAMU social s'est étendue ce mardi 30 juin. En effet, en plus du SAMU social, les salariés de l'aide sociale à l'enfance, de France Travail, mais aussi des personnes sans abri et l'association humanitaire Utopia 56 se sont rassemblés à Paris. C'est une réaction groupée face au manque de moyens pour protéger les plus précaires. Le 10 juin, le SAMU social a annoncé le retour à la rue de personnes qui avaient été prises en charge par le plan grand froid déclenché chaque hiver par la préfecture pour mettre à l'abri un maximum de personnes. 1200 personnes ont été remises à la rue à la veille de la canicule. Les salariés du SAMU social dénoncent des conditions de travail difficiles avec des consignes changeantes, des salaires qui n'évoluent pas alors que leurs conditions, elles, se dégradent. D'où la grève reconductible lancée le 23 juin. Pour en savoir plus, je vous invite à lire le reportage de Basta sur le sujet. Et comme dernière info, on passe à l'international. Washington reprend des discussions sous la médiation du Qatar. Les émissaires états-uniens Steve Witkoff, et Jared Kushner ont rencontré les responsables qataris le 30 juin au sujet de l'Iran suite à des échanges de frappes qui ont failli annuler la trêve. L'Iran a refusé tout contact direct avec les responsables états-uniens, mais envoie une délégation au Qatar cette semaine. Le président du Parlement et négociateur en chef iranien a précisé mardi qu'il ne reprendrait pas les négociations avec les États-Unis tant que les conditions du protocole d'accord signé plus tôt dans le mois n'étaient pas respectées. Pour en savoir davantage, lisez l'article sur le site de Courrier International. Et pour terminer ce journal, on termine avec avec la météo, tout simplement. Donc aujourd'hui, à Toul et à Colombey-les-Belles, il fera 25 degrés avec un peu de pluie et il fera 26 degrés à Saxonction avec un peu de pluie également. C'est déjà beaucoup mieux que ces derniers jours. Demain, ça remonte un petit peu, il fera 28 degrés avec du soleil. Et je repasse la main à Élise.
2: Merci beaucoup Lucie pour ces infos et cette météo. On va poursuivre cette émission avec la bonne nouvelle du jour.
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2: Et c'est une bonne nouvelle qui aurait pu d'ailleurs figurer dans nos actualités locales, car justement, voilà, c'est une bonne nouvelle qui vient de près de chez nous. Une belle action de solidarité entre communes qui est à souligner. La collecte de sang prévue à Colombey-les-Belles ne pouvait pas se faire dans la salle polyvalente à cause des fortes chaleurs le jeudi 25 juin dernier. Selon Les Républicains, il faisait tout de même 38 degrés dans la salle, une chaleur incompatible pour un bon déroulement de dons de sang. Une solution a été trouvée, la commune de Thuillot-Groseille a accepté de mettre sa salle des fêtes à disposition. La collecte a pu se maintenir dans une période où les besoins en produits sanguins sont importants. 21 donneurs sont venus, dont deux nouveaux. Si vous voulez donner votre sang durant cet été, vous avez plusieurs collectes qui se feront. Vous en avez une le vendredi 31 juillet de 8h30 à midi et de 15h30 à 19h30 à l'Arsenal de Toul. Vous avez également la collecte de Dommartin-les-Toul le vendredi 7 août de 16h à 19h30. À Écrouves, ce sera le vendredi 28 août aux mêmes horaires. La prochaine collecte de Colombey-les-Belles est prévue, elle, le jeudi 20 août. Et je vous donne encore deux dates. À Neuf-Maisons, la collecte aura lieu le lundi 6 juillet. Et pour Vézelise, ce sera le vendredi 24 juillet. Si bien sûr vous n'avez pas eu le temps de noter toutes les dates que je vous ai données, vous pouvez les retrouver très facilement sur le site de l'EFS. Vous allez sur où donner, sur prendre rendez-vous. Vous n'êtes pas obligé d'aller jusqu'au bout, mais au moins pour voir les dates. Et là, vous recherchez auprès de chez vous. Par exemple, vous tapez Toul, vous aurez aussi la date d'Écrouves ou de Martin. Vous tapez Vézelise, vous aurez aussi à Colombey, à Chaligny, etc. Donc les alentours, et vous pouvez facilement retrouver une date qui correspond. Et sinon, si une date ne correspond pas pour vous, eh bien vous pouvez aussi aller jusqu'à la maison du du don qui est ouverte quasiment tous les jours à Nancy et qui permet aussi de faire non pas que des dons sanguins, mais également de plaquettes, etc. Donc voilà, n'hésitez pas à donner, car justement en été, l'EFS alarme, puisque alerte plutôt, puisque les besoins sont très très forts, les gens donnent moins l'été quand il fait chaud, surtout en ce moment, donc n'hésitez pas quand même à les donner. Je pense que la maison du don doit être climatisée, hein, donc si jamais, n'hésitez pas à faire une belle action, comme l'a fait donc Thuo Groseille en prêtant sa salle des fêtes à Colombey. Voilà donc pour la bonne nouvelle, on va maintenant retourner à Toul avec nos invités du jour.
4: Hé, hey, qui qu'on voit
2: aujourd'hui?
4: Oui.
2: Eh ben, c'est l'invité.
4: Dans quoi?
2: Des clics midi. Et nous avons même deux invités. Donc aujourd'hui, je rappelle que nous recevons François Somme, chef de chœur, et Denis Châtelain pour nous présenter la nouvelle chorale de Toul, Humbidum. Rebonjour à tous les deux.
5: Bonjour.
6: Bonjour Alice.
2: Alors justement, donc on va parler ensemble de cette nouvelle chorale qui s'est créée. Tout d'abord, première question, Humbidum, qu'est-ce que ça veut dire? C'est original comme nom.
5: Alors Humbidum, ça vient d'une chanson des Beach Boys qui s'appelle Good Vibrations. Et dans cette chanson, il y a des onomatopées. Ils chantent Humbidum, Humbidum, Humbidum. Et quand nous l'avions travaillé avec une chorale, ça nous avait fait rire. Ces onomatopées nous avaient fait rire. Et finalement, quand il s'est agi de choisir le nom d'une chorale, il est venu naturellement le nom de Humbidum. Voilà. Tout simplement.
6: Voilà, et puis ça nous permet de nous différencier un petit peu des noms de chorales plus conventionnelles. Voilà, c'était notre premier délire.
2: Premier, mais pas le dernier, j'imagine, effectivement.
6: On espère.
2: Je vous le souhaite. Alors du coup, effectivement, François Somme, c'est votre troisième chorale au final, puisque vous êtes à l'origine de Chantemais et Rocker. Comment est venue du coup l'idée de cette troisième chorale? Pourquoi en créer une troisième à Toul?
5: Alors, je souhaitais faire une chorale qui n'existe pas à Toul, une chorale qu'on appelle avec humour une chorale généraliste, c'est-à-dire ne pas se quantifier, ne pas faire un seul style de musique, mais plusieurs, et des chansons qu'on aime tous. Alors, on peut surprendre, mais c'est ce qu'on veut faire, on veut surprendre avec deux différents styles. Donc nous aurons bien sûr du rock, du pop, du funk. Alors pour chanter le funk, il faut des musiciens. Nous avons 8 musiciens avec nous dans des cuivres. Et quand vous chantez des chansons de Earth, Wind and Fire, il faut des cuivres, nous en avons. On fera de la chanson française, actuelle aussi. Pourquoi pas, et c'est un clin d'œil, une chanson de Disney. Supertramp, ABBA, Beatles, Beach Boys, donc, Nougaro, vous voyez. On va essayer de faire 50% de chansons en français, ça c'est important, et le reste en anglais, parce que tout vient des pays anglo-saxons, bien sûr. Voilà. Voilà le but de Humbidum, la création, c'est celle-ci.
6: Ouais, et moi en tant que président, je dirais que, parce que ça, François ne peut pas le faire, je dirais que l'autre originalité, c'est d'avoir François comme chef de chœur, parce que François est connu sur les terres touloises en tant que musicien professionnel. Et l'originalité aussi de cette chorale, c'est que toutes les chansons qu'on va chanter sont arrangées par lui. On sait tous que effectivement la base d'une chorale, c'est l'arrangement, parce que les chansons on les connaît. Et en revanche, là, on les redécouvre avec 4 voix, 4 pupitres. Et ça, c'est un énorme travail que finalement, peu de gens font faire. Enfin, en réalité, c'est un métier, un vrai métier, que de créer des arrangements pour les chorales. Donc, on avait la chance d'avoir François. Et donc, on en a profité. On lui a mis le grappin dessus. Et puis, maintenant, on l'a mis au travail. Et puis, voilà. Puis, c'est avant tout aussi un groupe d'amis qui a fondé Humbidum. Nous sommes 6 maintenant dans le bureau. Nous sommes dans une phase dite de recrutement. Le mot n'est pas joli, mais il existe. Et voilà. Et il est important de savoir qu'effectivement, François a cette capacité de transformer certains moments d'amateur en professionnalisme. Et c'est un peu son obsession, tout en respectant le fait que les gens soient amateurs, il a une obsession d'aller vers le plus de professionnalisme possible. Et ça, c'est quelque chose qui est excessivement rare, tant dans l'organisation que dans la gestion musicale.
2: Eh bien, avant de vous poser d'autres questions, je propose qu'aux auditeurs qu'on écoute justement un extrait de la chorale pour que justement ils entendent un petit peu de tout ce que vous venez déjà de nous raconter. Donc on peut lancer, eh bien, Lucie, la musique.

0: Voilà, on a un petit aperçu. On peut l'écouter encore un peu en fond, peut-être Lucie, comme ça. On a un petit peu, voilà, l'aperçu de vraiment de tout ce que vous prenez dans votre répertoire, très varié effectivement. Alors, il y a combien de voix là qu'on entend ?
1: Alors, c'est quatre voix. C'est écrit à quatre voix. Et il n'y a pas toujours quatre voix. Ça peut être deux, trois ou quatre. Il faut pas tout donner tout de suite. Mais voilà, c'est une écriture à quatre voix.
0: On parle en plein, on entend la chanson de Luciani avec oui. Des voix d'hommes. C'est vrai que ça change aussi la chanson.
1: Alors là, ouais. Là, ce sont des choses que j'ai faites dans mon studio. Hein. Et là, c'est moi qui chante. Et c'est pour vous dire, je ne suis pas chanteur. Mais bon, c'est moi qui ai chanté les quatre voix. C'est juste pour donner un aperçu de ce que donne la chanson à quatre voix.
0: C'est ça.
1: Ce qui permet ensuite d'isoler chaque voix. Et les gens ont dans leur mail, dans leur adresse mail, ils ont leur propre voix. Les sopranos auront leur partie de soprano, etc. Donc ça permet d'avancer vite en travaillant, comme le disait Denis tout à l'heure, en travaillant à la maison.
0: Puis comme vous le dites, vous n'êtes pas chanteur, donc on n'est pas vraiment obligé de vraiment être
1: Céline
0: Dion, par exemple, pour venir chanter chez vous.
2: Voilà, ça c'est important, je cite toujours le cas de Céline Dion, parce qu'elle est toujours sous les feux de l'actualité, mais et là je parle pas en tant que président, mais en tant que choriste. Quand j'ai découvert le chant choral, j'étais vraiment pas un chanteur exceptionnel, je le suis toujours pas d'ailleurs, mais voilà, c'est s'il y a une idée à faire partager avec les gens qui nous écoutent, c'est que le chant choral est accessible à tout le monde et que tout le monde peut se faire plaisir, les femmes, les hommes, on en reparlera rapidement après, mais c'est quelque chose, voilà, c'est ce fameux « Ah non, je ne sais pas chanter, je chante comme un canard », c'est quelque chose qu'il faut oublier. Il faut venir partager ces moments et comme je dis souvent, deux heures de répétition, deux heures de chant choral, c'est l'association d'un psychiatre et d'un kinésithérapeute. C'est vraiment quelque chose. On sort de là et il se passe un truc. Quoi. Pendant deux heures, on est dans un autre univers. Et ça, faut vraiment l'entendre, faut vraiment le comprendre.
0: Parce que là, du coup, vous répétez quand exactement et où ?
2: Alors nos répétitions auront lieu tous les lundis au collège-lycée Vatelot de Toul, que l'on remercie d'ailleurs parce qu'il nous prête une salle de façon excessivement gentille. Donc on les remercie. Elles auront lieu tous les lundis de 20h à 22h. Et le premier contact qu'on aura avec nos choristes, avec les choristes, et François, bien sûr, ce sera le lundi 7 septembre. C'est vraiment une date à retenir. Le lundi 7 septembre, réunion d'information dans cette salle du lycée Vatelot. Et la première répétition officielle aura lieu donc le lundi suivant, le lundi 14.
0: Très bien. Et sinon, on peut aussi vous voir au forum des associations aussi pour déjà discuter un petit peu aussi avec vous, oui.
1: Exactement. On va se faire connaître au forum des associations. Je viendrai avec un piano et certainement une chanteuse et un musicien, histoire de faire un petit peu de musique, de montrer ce qu'on fait. Voilà, c'est important, le forum des associations. Il paraît qu'il faut venir, ça fonctionne.
2: Et puis il y a un contact direct avec le chef de chœur, avec ceux qui l'entourent, qui l'accompagnent, pour savoir où on met les pieds, pourquoi on les met. C'est très important.
0: Et puis j'imagine que vous voulez faire aussi un spectacle, assez rapidement je crois.
1: Le but c'est de faire des spectacles. Alors, un spectacle, évidemment on pense à l'Arsenal de Toul, qui est une salle formidable. Alors l'Arsenal suppose de déballer la grande équipe, 8 musiciens, un ingénieur du son, quelqu'un aux lumières. Donc ça c'est un spectacle qu'il faut prendre le temps de travailler. Entre-temps, on peut faire des spectacles beaucoup moins avancés, entre guillemets, sur le plan technique. Au lieu d'avoir 8 musiciens, c'est très lourd à porter, parce que ça suppose un ingénieur du son à côté, on peut avoir des bandes-son. Et faire des spectacles très aboutis d'ailleurs, mais sans toute la cavalerie derrière. Voilà, alors le but c'est de, effectivement, une fois qu'on est en place, qu'on est prêt, c'est de travailler le plus possible, de faire le plus possible de concerts. D'ailleurs, on s'est déjà mis au travail pour trouver des dates. Vous voyez, on est en avance, mais on n'est jamais très en avance pour ça.
0: effectivement. Et donc, j'imagine qu'il faut aussi, quand on s'inscrit dans la chorale, il faut quand même une certaine régularité, il faut quand même venir quasiment tous les lundis quand même.
2: Oui, alors ça c'est important. Alors, personne n'est condamné à venir tous les lundis, mais si on veut faire les choses sérieusement, il y a deux points importants. Le premier point, c'est effectivement la régularité, sinon on avance beaucoup moins vite, évidemment. Et la deuxième chose qu'il faut comprendre et savoir, c'est que on n'arrive pas le lundi les mains dans les poches en se demandant, tiens, qu'est-ce que je vais faire ce soir, qu'est-ce que François a préparé, parce que c'est lui qui prépare, c'est lui qui dirige. Il y a un travail, je dirais, enfin un travail, il y a du plaisir à partager tout seul chez soi pour se préparer à cette répétition, à la chanson qu'on va travailler, et pour effectivement aller le plus vite possible et le mieux possible. Oui, il y a effectivement, en général, un travail personnel à fournir.
0: Oui, c'est normal.
2: Voilà, et je précise qu'effectivement, dans ce travail, et il y a le travail de ceux qui savent lire la musique, qui savent lire une partition, ils sont globalement rare, et puis il y a tous ceux qui ne lisent pas la musique et qui donc travaillent grâce aux audios que François prépare et qui eux ont peut-être davantage besoin de travailler, entre guillemets. Donc ça c'est important, et savoir aussi, je parlais tout à l'heure de ce que on peut trouver dans le plaisir de chanter, il y a aussi le fait que il n'y a pas besoin de savoir lire la musique pour venir dans une chorale. C'est important. Il y a d'autres moyens d'accéder aux exigences du chef de chœur qu'une simple partition. Même si, bien sûr, quand on sait lire la musique, c'est toujours un plus, évidemment.
0: C'est sûr. Vous cherchez autant de femmes que d'hommes pour la chorale ?
2: Alors là, je vais laisser François répondre sur la jante masculine, parce qu'il a une théorie. Évidemment, l'annonce d'un bidôme, l'annonce du retour de François a suscité déjà beaucoup de vocations. Donc on pourrait démarrer avec les gens qui se sont, entre guillemets, préinscrits. Cela dit, on continue à proposer donc à tout le monde de venir chanter avec nous. Il y a encore de la place, il y a beaucoup de place. On veut être nombreux. Et ce qui est vrai, c'est que il y a un décalage important entre les femmes et les hommes. C'est-à-dire qu'au jour d'aujourd'hui, pour être très clair et très franc, nous avons beaucoup de dames, de femmes, de jeunes femmes, de tous âges. Et en termes de recrutement d'hommes, c'est un peu plus faible. Donc voilà, là je cède la parole à François pour l'appel au peuple.
1: Oui, il a raison. Ça, c'est le problème de toutes les chorales. C'est le problème de trouver des hommes. On est prêt à commencer demain, au niveau du nombre. Le problème qui se pose, c'est le problème du répertoire. Lorsqu'on fait un répertoire un peu musclé, comme les Rolling Stones, des choses comme ça, des rocks bien, bien costauds, il faut de la matière. Et la matière, ce sont nos hommes aussi. Alors, s'il n'y en a pas beaucoup, ça crée un déséquilibre. Donc, on sait qu'on va en trouver, voilà. Mais je vous dis, on est une petite dizaine d'hommes déjà. Il en faudrait le double pour être, voilà. Mais tout le monde est le bienvenu, et les femmes qui veulent encore s'inscrire, on les accepte bien volontiers.
0: Et voilà. Bien, l'annonce est passée, oui.
2: Pardonnez-moi.
0: Ah non, allez-y.
2: Non, je voulais dire qu'effectivement, tout le monde est bienvenu, garçons ou filles. Mais que les garçons se disent que la chorale, c'est pas un truc de fille. C'est vraiment quelque chose de formidable. Et ce n'est pas un truc de fille.
0: Effectivement. Alors, si jamais un auditeur se dit, tiens, je veux faire partie donc de cette chorale, eh bien, comment on peut vous contacter?
2: Alors, il y a deux moyens. Le chef de chœur est extrêmement généreux. C'est-à-dire qu'en général, il communique son téléphone. Et donc, il y a moyen de joindre effectivement directement François. Et puis, il y a encore un moyen plus, je dirais, pas moderne, mais enfin plus direct et plus, peut-être encore plus efficace, parce que toujours présent. C'est une adresse de contact. Alors, je vous donne l'adresse de contact. C'est Ombidom Choral, donc Ombidom Choral, @gmail.com. Et là, vous avez une réponse assurée sur les 24 heures qui suivent.
0: Très bien. Et pour le numéro de téléphone, c'est...
1: C'est le 07 66 51 43 27.
0: Eh bien, merci beaucoup à tous les deux, donc Denis Châtelain et François Somme, nous avoir parlé de cette belle chorale Humbidum que l'on peut rejoindre donc à Toul. Merci beaucoup.
2: Merci beaucoup, Élise.
0: Avec plaisir. Et on va terminer brièvement avec l'agenda. Hey, qu'est-ce qu'on peut faire en terre de Lorraine?
3: Eh bien, tu vas le savoir tout de suite dans l'agenda.
0: Et donc, pour l'agenda, vous avez déjà les visites guidées du quartier des Loges que vous pouvez faire hein, jusqu'au 31 octobre. Il y aura des visites qui sont proposées par l'association de sauvegarde du patrimoine architectural et culturel de Plénolet-Toul. N'hésitez pas à les contacter. C'est très intéressant de visiter ces loges exceptionnelles, uniques en Europe du 16e siècle. Il y a aussi tout ce qui est forteresse médiévale, le château et l'église avec le tombeau de Hugues des Hasards. N'hésitez pas à les contacter. Vous avez sinon une soirée karaoké qui vous attend le 2 juillet de 20h à 23h au restaurant Le Pavillon Bleu de Villers-Saint-Étienne et c'est gratuit. Vous avez un concert Nana on réédite, un hommage aussi à Édith Piaf. Ce concert intimiste se fera en la chapelle de Notre-Dame du Fer de Chaligny. N'hésitez pas, c'est avec Eclexique qui organise cet événement. Donc un beau concert hommage à Édith Piaf. Ce sera ce vendredi à 20h. Et enfin, si j'en parlais pas, Lucie allait me couper le micro. Il y a Alice à travers le miroir qui est proposé par la Tota Familia, par le festival Tota Familia, par la Tota Compagnia. Qui vous propose donc ce spectacle au Centre culturel Vauban de Toul ce vendredi et ce samedi à 20h, également le dimanche à 18h. Et c'est un spectacle tout public, joué par les amateurs de 10 à 13 ans. N'hésitez pas à y aller. En plus, il fait frais au Centre culturel Vauban. Voilà pour l'agenda. Et voilà aussi pour cette émission. Dans quelques instants, nous allons retrouver l'émission Tourisme en Terre de Lorraine. Je vois qu'ils sont quasiment tous arrivés pour nous parler de fraîcheur justement. Ce sera le thème de cette émission, voir un peu ce qu'on peut faire en tourisme en Terre de Lorraine côté fraîcheur. C'est à suivre dans quelques secondes. En attendant, je vous souhaite une très bonne journée sur Radio Déclic. 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

0: Et bonjour, rebonjour chers auditeurs et auditrices de Radio Déclic. Nous voici dans l'émission Tourisme en Terre de Lorraine. Et pour ce mois de juillet, on va prendre un peu de fraîcheur avec nos participants et participantes. Autour de la table, nous avons Jean-Marc Christophe, agent de développement, économie et tourisme pour le pays de Colombey du Sud Toulois. Nous avons Hélène Attenon-Valentin, directrice de la maison du tourisme Terre Touloise. Nous avons aussi Nathalie Merlet, agent de développement en charge de l'office de tourisme du pays du Saint-Ouen. Et vous entendrez aussi Vincent Ferry, directeur de la mine de Neuve-Maisons. Bonjour déjà à tous les trois alors.
1: Bonjour. Bonjour.
0: Ça va, vous tenez le coup malgré les chaleurs?
2: Ça va, justement, il faut qu'on aille au froid.
0: Et bien justement, vous allez nous en proposer un petit peu de fraîcheur. On va parler notamment d'aller un petit peu dans les souterrains. On va parler déjà avec Hélène Attenon-Valentin de ce qu'on peut faire en

0: du Mandant en terre touloise. Je vais d'abord vous parler du fort du Vieux Canton. Il se situe à Villers-Saint-Étienne et c'est un fort en fait qui est construit en béton armé, en plein cœur de la forêt de Villers-Saint-Étienne. Donc en fait, on peut suivre un parcours balisé et expliqué sur des panneaux dans la forêt. Et puis on peut visiter tous les premiers dimanches du mois, l'après-midi, ce fort avec des bénévoles qui aiment bien se costumer également et redonner un petit peu d'ambiance d'époque dans le fort. Voilà. Donc on a aussi différentes salles où on retrouvera les dortoirs, la cuisine, l'infirmerie, voilà, etc. Donc on peut retrouver un peu des ambiances de vie dans ce fort. Donc voilà. Donc voilà, tous les premiers dimanches du mois. Et ce fort également propose des repas insolites, donc plutôt dans l'été. Là, j'ai deux dates, le 29 août et le 10 septembre, qui vont arriver. Donc des dîners insolites, non pas des dîners, des repas le midi, où en plus les bénévoles font cuire du pain dans le four du fort. Voilà. Donc ils ont réhabilité ce four et on peut cuire et on pourra déguster le pain cuit dans le four. Voilà pour Villers-Saint-Étienne, le fort du Vieux Canton. Le deuxième fort à visiter, c'est le fort de Villers-le-Sec. Alors toujours sur ce système défensif de série de rivières, ce fort, lui, il a la particularité en fait d'inclure en fait tout le village dans sa fortification, donc dans l'enceinte. Là, on visitera plutôt la batterie nord et le réduit dans un cadre vraiment verdoyant. Et là, on va pouvoir monter dans un train. Le train du fort qui c'est ludique en fait du coup pour les familles aussi et on va pouvoir découvrir les maçonneries, les casernements de ce fort. Donc ce fort, il est visitable là pour le coup du mardi au dimanche tout l'été et puis à partir de mi-août à peu près, là on sera plutôt sur les week-ends. Et ce fort également, il propose des animations estivales en nocturne, des nocturnes. Alors il y a plusieurs dates dans la saison, 4 juillet, 18 août, 1er août, 8 août, 15 août, 12 septembre, 26 septembre. Donc des nocturnes simples, donc des visites en nocturne, et puis des nocturnes également un petit peu plus animées avec des contes. Je retrouve plus la date, si je vais la voir, le 29 août et puis après en octobre.
1: Eh bien, on prend note de tout ça. En tout cas, effectivement, ces deux beaux forts que l'on peut visiter et qu'on le visite de jour ou de nuit, c'est très différent aussi. Donc, on peut faire les deux. C'est l'autre ambiance, effectivement.
2: Mais il fait 14 degrés dans les forts.
1: Voilà, c'est ça. C'est bien de le dire aussi. Voilà,
2: c'est ça qui devient intéressant en ce moment.
1: Tout à fait. justement, on va poursuivre avec toi, Jean-Marc, parce que je crois que tu parles aussi d'un fort.
2: Oui, c'est également un fort serré de rivière qui faisait partie du camp retranché de Toul, mais c'est le fort de Blénol-et-Toul. Il n'est plus visitable en tant que fort historique, mais il y a une activité plutôt ludique. Et donc, tu as retrouvé l'enregistrement,
1: oui.
2: Voilà. Donc, j'ai interviewé les responsables qui nous expliquent un peu tout ce qu'ils proposent sur ce lieu.
1: Eh bien, on les écoute tout de suite.
2: Merci.
3: Voilà, donc je suis en compagnie de Monsieur Hoptel, un des partenaires qui gère le Fort Payne à Blénol-et-Toul. Bonjour, Monsieur Hoptel.
4: Bonjour.
3: Voilà, donc dans le cadre de l'émission sur Radio Déclic sur le tourisme en Pays Terre de Lorraine, nous vous souhaitions faire un petit focus sur votre activité. Alors le thème du mois de juillet, c'est la recherche de fraîcheur. Alors c'est vrai que vous êtes dans un fort de type serré de rivière, je crois. Quelle est la température moyenne à l'intérieur du fort?
4: Alors la température, elle va varier entre 12 et 14 degrés. Peu importe que ça soit en hiver, en été, ça reste assez constant, sauf au rez-de-chaussée du fort, qui lui est ouvert, où la température est quand même fraîche, mais on va dire moins importante que les 40 degrés qu'on peut avoir à l'extérieur.
3: Oui, parce que la semaine dernière, par exemple, c'était la canicule ici. Est-ce que c'est un élément de communication pour vous? Est-ce que ça, il y a des gens qui viennent spécifiquement parce qu'ils cherchent la fraîcheur?
4: Oui, exactement. Donc ça, c'est un élément de communication qu'on fait en été, et non pas parce que on essaye de coller à la mode, mais tout simplement parce que c'est vrai. On a une climatisation naturelle, et donc.

0: oui, les personnes qui seraient, on va dire, un peu tendues au niveau de la chaleur, trouvent chez nous une fraîcheur dans les salles d'escape game et le paintball, oui.
1: Très bien. Alors, justement, pouvez-vous nous expliquer un petit peu les activités possibles pour quelqu'un qui viendrait en famille ou un touriste qui serait présent sur le territoire? Qu'est-ce qu'on peut faire chez vous?
0: Alors, les activités, elles sont assez polyvalentes. On touche un petit peu tout le monde. Donc, on a une partie escape game. L'escape game va regrouper des salles et des événements. Et on a aussi la partie paintball qui, là, est un petit peu plus large pour les enterrements d'une garçon, d'une jeune fille, sortie entreprise, etc. Ça va être paintball et événementiel pour le paintball. Et si on revient un petit peu sur l'escape game, les salles d'escape game, ça va rester des salles classiques, mais un petit peu tournées, on va dire, un peu obscures. On a la mine, la cabane obscure, la prison d'Alcatraz et ce genre de choses, et aussi des événements grandeur nature pour les entreprises qui vont être un petit peu Indiana Jones, ce genre de choses qui collent un petit peu au thème du fort, découverte, etc. Et puis on est aussi spécialisé dans de grands événements dans l'horreur pour l'escape game. Donc en plus d'avoir un escape game à faire, vous avez des acteurs qui vous poursuivent. Voilà.
1: Ah, carrément, donc il faut pas avoir froid aux yeux.
0: Non, complètement. Et puis une bonne santé aussi mentale et physique pour les événements d'horreur, oui.
1: Ah oui, parce qu'il y a un engagement physique dans le jeu.
0: Alors pour les salles, non, pas spécifiquement. Pour ce qui est de l'escape game géant, oui, puisque c'est sur la totalité du terrain. Donc il va falloir explorer les salles, monter sur le dessus du fort, descendre dans les sous-sols. Donc voilà, là c'est un petit peu difficile physiquement, surtout si ça dure 4 heures. Voilà.
1: D'accord. Et le groupe maximum qui pourrait se présenter en termes de taille, ça serait un groupe de combien?
0: Alors, pour des personnes qui n'auraient pas réservé, dans ce cas-là, ça serait 6, pour des escape games en salle, c'est 6 ou 8 personnes. Pour le paintball, on peut accueillir jusqu'à 100 personnes en même temps, mais vaut mieux réserver à l'avance. Pour les escape games via Internet, pour le paintball, via le numéro de téléphone du fort.
1: C'est donc une activité qui peut être adaptée à des touristes qui seraient en balade dans le secteur, qui pourraient se présenter, enfin il vaut mieux réserver quand même.
0: Oui, on en a. Alors c'est surtout le paintball qui attire tout de suite les touristes parce qu'on est un petit peu moins connu à l'étranger pour l'escape game. On est surtout connu pour le paintball à l'étranger. Ça, ils peuvent très vite le référencer sur Google ou autre. Mais pour ce qui est de l'escape game, là, ça sera un petit peu plus difficile pour des étrangers qui ne parleraient pas français. Mais nous, on peut traduire en anglais tout ce qui est briefing, etc. Mais ça peut être un petit peu plus compliqué puisque les énigmes en français pour les Français, oui. C'est déjà un casse-tête.
1: Oui, oui.
0: Donc, voilà.
1: Oui, effectivement, oui, c'est un aspect. Alors, après, quand on dit nous touristes, on peut penser aussi à des locaux, hein. C'est pas interdit pour les gens du territoire de venir également s'amuser, hein, je pense.
0: Ah oui, tout à fait. Mais en fait, on nous demande plus souvent de faire la visite du fort plutôt que les activités qu'il y a sur place pour le touriste, on va dire. Pour la personne qui passe, c'est plutôt l'aspect curieux. Dire « Ah, oh, mais qu'est-ce qui s'est passé ici? C'est quoi tous ces aménagements dans un ancien fort militaire ?» C'est plutôt ça la question.
1: Et ça, vous pouvez le faire aussi ou vous faites une genre de visite guidée?
0: On fait pas ce genre de choses. On l'a fait au tout début en collaboration avec la mairie de Blénod et Toul. Et puis après, ça s'est un petit peu estompé avec les activités qu'on a eues au niveau escape game et paintball. Ouais. Ça devient un petit peu plus difficile de faire des visites. Voilà.
1: Oui, oui, oui, oui. Oui, parce que après, sur le secteur, il y a le fort de Villers-le-Sec. Si quelqu'un est vraiment intéressé par les fortifications,
0: c'est de rivière. Réoriente les gens qui voudraient faire de la pure visite historique.
1: Oui, oui, très bien. Oui, oui, oui. Oui, y a un petit train là-bas, il y a des tourelles qui sont encore en ordre de marche d'ailleurs. Hein,
0: exactement, c'est ouais. Très bien entretenu, c'est vraiment mieux pour l'historique.
1: Oui, tout à fait. Et donc, votre période d'ouverture, c'est toute l'année ou il y a une période de fermeture également?
0: Non, c'est ouvert toute l'année sur réservation essentiellement. Après, on a une période estivale, évidemment, pour tout ce qui est du plein air et le paintball. Là, on va avoir une période vers mars, avril, mai, qui est très, très, voilà, vraiment très connu par nos clients pour être la période estivale et juin. Et ensuite, ça va reprendre en septembre-octobre, surtout octobre avec nos événements d'horreur, bien évidemment.
1: Eh ben, écoutez, je vous laisse donner peut-être le numéro de téléphone et puis la référence du site pour les auditeurs de Radio Déclic.
0: Donc, pas de souci. Donc, le numéro de téléphone, c'est 06 49 98 13 76. Donc, ça, c'est pour tout ce qui est questionnement sur les escape games et le paintball et les réservations paintball. Et sinon, vous pouvez taper sur Google fort loin escape. Et sinon, c'est nancy-du-6 fort-escapegame.com. Enfin, escape.com, pardon.
1: Très bien. On mettra les références également sur le site de Radio Déclic, sur le podcast, hein, de façon à ce que les gens puissent s'y référer. Très bien. Est-ce que vous vouliez rajouter quelque chose, Monsieur Obtel, qu'on aurait oublié dans la présentation?
0: Écoutez, non, et on sera ravis d'accueillir tout le monde au fort dans nos activités et faire découvrir quelque chose d'extraordinaire. Voilà.
1: Très bien. Merci beaucoup. Merci à vous.
0: Merci à vous.
2: Et merci Jean-Marc donc pour cette interview qui dépasse aussi les frontières, parce que tu parlais aussi
3: de... Ah oui, je
2: suis
3: de la pub pour les voisins.
2: C'est ça. Comme ça, il n'y a pas de jaloux.
4: Voilà. Mais les touristes ne voient pas, en fait, nos limites de territoire. C'est aussi pour ça. L'intérêt aussi de notre émission, au final, c'est de se moquer de ses limites et puis et de valoriser nos atouts et nos trésors.
2: Oui. C'est pour ça que cette terre de Lorraine, ça vous englobe tous comme ça aussi.
1: Absolument.
2: Très bien. Alors, donc, on a vu avec Jean-Marc un autre fort. Là, on va prendre aussi, alors, on va redescendre un petit peu dans la mine de Neuve-Maison où là, il fait 10 degrés. C'est encore moins. Ouais. On descend au niveau fraîcheur. Donc là, on se dirige sur le territoire de Moselle et Madon. On va écouter Vincent Ferry, qui est directeur de la mine. Et il va commencer par nous parler de l'histoire de la mine avant de nous parler des visites.
5: Alors, l'histoire de la mine, c'est une mine qui ouvre en 1874, en même temps que l'usine à Neuve-Maison. C'est un projet intégré. Il va très vite devenir, par rapport à la multitude de petits projets des mines autour de Nancy, un gros projet, à la fois par l'ingéniosité, ce qu'on essaye de montrer dans la visite de la mine et dans la visite du carreau, et parce que, étant projet intégré, directement, il y a le débouché en fonte qui se passe. Donc, c'est un projet qui va durer un siècle pour l'exploitation minière et qui continue pour l'usine qui fonctionne toujours. C'est en fait une des quatre plus vieilles aciéries de France en activité aujourd'hui, du monde même entier. Et donc, c'est un projet nous qu'on se propose de faire visiter à la fois dans la galerie principale qui est une galerie en fait ouverte en 1874, donc on monte des galeries du 19e siècle, des vraies galeries. Et puis, aujourd'hui aussi, avec l'accumulateur à minerais du XXe siècle, le grand Jublin, notre bâtiment un peu emblématique à l'entrée du site, qu'on fait aussi visiter. Et puis on a aussi en visite libre audio guidée le parc sidérurgique, donc qui explique la sidérurgie telle qu'elle était au XIXe et au XXe siècle. Donc aujourd'hui, on fait un parcours complet où on peut comprendre depuis la prospective et l'extraction du minerai jusqu'à la réalisation d'objets en fer. On peut tout comprendre, en fait, de l'industrie minière et sidérurgique.
2: Et donc, c'est une association qui entretient la mine, c'est ça?
5: Oui, c'est l'Agence du patrimoine de la culture industrielle qui entretient la mine, à la fois en termes de sécurisation et des travaux d'entretien à l'intérieur de la mine, et puis à l'extérieur aussi, parce qu'on est sur un site qui est assez magnifique, en bordure de forêt de haies, qui est un peu ombragé, et qui ouvre des perspectives en particulier sur la colline de Sion et tout le Saint-Ouen, qu'on peut voir depuis le carreau, avec des aires pour les gens pique-niquer, s'installer à l'abri de la pluie ou du soleil. Et donc, tout ça, c'est entretenu par des bénévoles qui sont là tous les mercredis matins et qui, on va dire, donnent beaucoup de leur temps et de leur énergie pour pouvoir faire en sorte qu'on accueille le public dans les meilleures conditions possibles.
2: On peut peut-être parler aussi un petit peu de la fraîcheur. Il fait toujours 10 degrés dans la mine.
5: Oui, dans la mine, ça bouge pas. C'est une température qui est constante toute l'année. Donc, il fait 10 degrés, ce qui veut dire qu'en hiver, il peut faire chaud dans la mine quand il fait froid, ce qui est de moins en moins le cas. Et en revanche, quand il fait chaud en été ou au printemps, comme cette année, évidemment, la mine devient un endroit assez magique, hein, puisque dès qu'on entre... on a cette température de 10 degrés, donc qui permet de baisser très vite la température du corps. Alors évidemment, il faut venir couvrir à la mine. On a aussi des vestes en rab pour ceux qui seraient pas assez couverts, parce que la température est celle en fait de l'hiver ou du début du printemps. Donc il y a vraiment un changement thermique. Et puis dans la visite dans la mine, qui dure à peu près une heure un quart en fonction des groupes et des questions des groupes, on va pouvoir bénéficier de cet effet absolument incroyable où le corps redescend en température, ce qui fait que quand on sort, on va bénéficier de cette baisse de température du corps pendant encore quelques heures. Et donc, c'est quelque chose qui est assez magique, en fait, pour les visiteurs.
2: Mmh, effectivement. Alors, est-ce qu'il y a des visites un peu spéciales pour cet été ?
5: Oui, on va faire plusieurs visites. Par exemple, le 9 juillet, on fait une visite nocturne. Donc, on fait une visite surtout à la tombée de la nuit qui va permettre de rentrer dans la mine avec des petites lampes à huile ou équivalent qu'on a refabriquées pour montrer en fait les conditions réelles des mineurs du 19e siècle. Donc c'est une visite un peu aménagée sur réservation. Et puis on a des marches aussi, comme les marches nocturnes le 25 juillet, où là on refait le trajet que les mineurs pouvaient faire pour venir travailler à la mine, et on fait en sorte d'arriver à travers la forêt depuis Chaligny sur le poste de nuit des mineurs. Voilà, donc ça fait partie de nos activités l'été, un peu en plus. On l'aura aussi avec une autre association, on organise le bal populaire du 14 juillet sur le carreau de la mine. Donc c'est ouvert, c'est gratuit, 14 juillet, pour ceux qui aiment bien danser, guincher, etc. On fait un bal à l'ancienne, voilà. Voilà pour les activités. Sinon, on va être ouvert toutes les vacances, une visite à 10h, une visite à 11h, et ensuite un départ tous les demi-heures de 13h30 jusqu'à 16h, dernier départ. Voilà, donc c'est ouvert sans réservation toutes les vacances du 4 juillet au 31 août.
2: Au niveau des prix, on en est à combien ?
5: Alors, la visite totale, elle coûte 11€ pour les adultes, elle coûte 5,50 pour les 18. On garde la gratuité pour les enfants de 0 à 9 ans. Et puis, un tarif étudiant aussi pour donc ceux qui sont étudiants, qui vont payer 6€. Voilà. Et pour les groupes, c'est un tarif dégressif aussi, sur réservation, à partir de 8 personnes. Groupe tant centre de loisirs que associatif, enfin, des grands ou des petits. Voilà, on peut dire que c'est une visite qui est familiale, c'est-à-dire on peut venir avec toute génération, ce qui intéresse un peu tout le monde. Hein. Les enfants, ils ont une perception qui est assez intéressante de la mine, de ce qu'il y a au fond. On le voit, on a reçu une école là qui nous a fait des dessins sur la visite qu'ils ont faite, donc ils ont une belle perception. Et pour les grands, évidemment, c'est une visite qu'on peut faire avec ses enfants et avec ses petits-enfants. Donc ça, c'est le côté qui est agréable. Et puis, le côté du site aussi, où on peut se poser un peu, y compris à l'ombre. Donc c'est vraiment un endroit qui est très, très agréable, par-delà la visite, en fait, qui permet de passer un bel après-midi ou une belle matinée, voire la journée complète. Il n'y a pas de souci, on a des tables, des chaises qui sont à disposition dehors pour le public. Donc c'est vraiment un endroit qui est très agréable à visiter, surtout par les temps chauds. Mais c'est vrai aussi, par exemple, quand il pleut en été, je ne sais pas quoi faire, mais dans la mine, en fait, on n'a aucun aléa climatique de l'extérieur. Hein, donc quand il y a orage, on peut venir visiter la mine. Quand il pleut, on peut venir visiter la mine. Quand il fait chaud, on peut venir visiter la mine. Et puis tout le reste... Tout le reste des vacances, s'il y a des températures normales, c'est quand même aussi agréable.
2: C'était donc Vincent Ferry, directeur de la mine de Neuve-Maisons. Et effectivement, d'ailleurs, ils ont vu un petit pic quand il y a eu les fortes chaleurs, là, samedi, au lieu des 20 personnes à peu près habituelles qu'ils ont, ils étaient 55 quand même. Donc, ils ont pu faire les visites comme d'habitude. Donc, n'hésitez pas, voilà, à venir vous rafraîchir à la mine. En plus, super intéressant, vous apprendrez plein de choses et vous ferez baisser la température de votre corps, ce qui n'est pas négligeable aussi en ce moment.
4: Faut penser quand même à prendre la petite laine.
2: C'est ça, voilà, parce que oui, on dit pour les forts aussi, il fait chaud et tout, mais. Oui, parce que je me souviens d'avoir fait une visite une fois, il y avait des gens qui venaient du sud, ils étaient là, oh non, mais on vient du sud, on est habitué, voilà, non, qui venaient de Bretagne, je veux dire, on est habitué à faire à ce qu'il fasse froid, etc. Bah, ils menaient quand même, ils menaient pas large à l'intérieur, hein, quand même. Hein. Au bout d'un moment, oui, il fait un peu froid quand même, c'est normal, 10 degrés, hein, on les sent. Et justement, pour se rafraîchir, eh bien Nathalie aussi a des idées à nous donner. Je crois qu'on va partir dans les églises, c'est ça?
3: Oui, on va partir dans les églises, parce que c'est vrai que la dernière fois, on avait déjà trouvé des îlots quand même de fraîcheur, hein, avec les petites balades au bord de nos ruisseaux, au bord du canal. Et là, du coup, effectivement, je me dis, tout le monde est allé en souterrain, donc moi, je vais pas aller en souterrain, déjà parce que je n'en ai pas. Ceci étant, j'ai quand même des glacières.
1: Ouais. Hein, à Tontonville.
3: À Tontonville.
1: Oui, mais il n'y a plus d'eau dedans.
3: Mais il n'y a plus d'eau dedans. Voilà. Mais les glacières existent toujours.
1: Il n'y a plus d'hiver.
3: Il n'y a plus d'hiver pour avoir effectivement suffisamment de glaçons à l'intérieur. Mais oui, moi, je propose qu'on aille en fait dans l'église de Voynemont. Alors, c'est sûr que les églises, on en a tous. Il y en a dans quasiment tous les villages. Celle de Voynemont, c'est une église un petit peu particulière. Déjà, elle est inscrite donc du coup à l'inventaire des monuments historiques. Elle est au cœur du village. C'est l'église Saint-Étienne. Et écoutez, elle a une particularité, c'est qu'effectivement, elle a un cœur en arrondi. Donc, ce qui est quelque chose d'assez peu courant, d'assez peu commun. Le clocher est rond et il date du XIe siècle. Donc, en fait, c'est une église romane. Donc, c'est vrai que les églises romanes, on en a plus beaucoup en fait. Hein, en Lorraine, en général, il y en a quand même. Généralement, elles sont dans un piteux état. Celle-ci a été restaurée et donc voilà, elle a un clocher qui était à l'origine une tour de guet, parce que c'est pareil. Il faut savoir aussi qu'on a énormément d'églises qui étaient des églises fortifiées, ouais. Puisque partout, en fait, il n'y avait pas forcément des châteaux ou des maisons fortes dans tous les villages. Et effectivement, donc, ces clochers fortifiés, c'est quand même très original à voir. Alors, bien souvent, il y avait des parties en soubassement, en fait, où on pouvait aller se protéger. Et effectivement, les clochers des églises fortifiées sont quand même très intéressants. Donc, l'intérieur de l'église... Et c'est ce qui est intéressant, c'est qu'en fait, on a une partie qui est romane et une partie qui est gothique, en fait, dans cette église. Donc vraiment, je vous invite à aller y faire un tour. Vous pouvez même demander... alors là, par contre, il faudra réserver par anticipation, mais on peut avoir une visite guidée. Il y a des bénévoles qui sont passionnés par cette église et qui font des visites, et notamment l'ancienne maire de Voynemont, qui est effectivement, oui, voilà, qui aujourd'hui, effectivement, adore faire des visites. Alors là, je vous cache pas qu'il faudrait être une petite dizaine de personnes, mais en fait ça va très très vite, hein, 10 personnes en règle générale. Donc voilà, je vous invite à découvrir en fait cette église, à découvrir le village aussi, parce que le village de Voynemont est vraiment un petit village avec une chapelle, la chapelle Notre-Dame de Pitié aussi, qui a été édifiée au XVIIe siècle. Et donc voilà, c'est un moment un peu hors du temps. Ça permet de découvrir un patrimoine où se mêlent l'histoire, la spiritualité, les traditions lorraines aussi. Et donc voilà, c'est vraiment très sympa. Et non loin de là, je vous invite aussi à aller faire un petit tour du coup à Orméville. C'est pas très loin de Voynemont. Alors malheureusement, on ne pourra pas visiter l'église d'Orméville, elle est fermée. Mais pour le petit clin d'œil quand même, sachez que lorsqu'on va se promener à New York... Oui, oui, New York. Mmh. Eh bien, oui, ça paraît étonnant, hein, mais je pourrais presque faire une petite chronique de Orméville à New York, en fait. Hein, c'est tout à fait ça. Y a des vitraux, en fait, d'Orméville qui ont été... Donc, il faut savoir qu'au début du XXe siècle, l'art médiéval était très à la mode. Hein, on aimait beaucoup, en fait. Et beaucoup de vitraux ont quitté la France. Hein, alors, pas que des vitraux, d'ailleurs. Hein, pas mal de parties de monuments ont quitté la France pour être revendus en fait à l'étranger. Et donc aujourd'hui les œuvres sont conservées au Met, donc au Metropolitan Museum of Art de New York. Et donc chaque année il y a des milliers de visiteurs qui admirent des vitraux, sans imaginer quand même que ceux-ci proviennent d'un petit village du pays du Saint-Ouen qui s'appelle effectivement Orméville. Donc juste à côté, il y a la chapelle d'Orme qui vient d'être restaurée. Ils viennent de terminer la restauration. Du coup, c'est pas très loin et je vous invite d'aller y faire un petit tour, parce que c'est vraiment sympa et c'est toujours agréable de voir aussi que on arrive à restaurer et à revaloriser notre patrimoine.
2: Effectivement, merci beaucoup pour ce petit message-là, Nathalie. Et puis, on peut aussi inviter les auditeurs à écouter l'émission précédente du mois de juin, où vous parliez aussi d'eau, ce qui peut aussi nous rafraîchir un petit peu. Attention, bien évidemment, aux noyades. Merci beaucoup à tous les trois, plus Vincent Ferry, de nous avoir parlé de tous ces beaux, ce beau patrimoine qu'on a à découvrir en terre de Lorraine. Et puis, il me reste plus qu'à vous dire bon mois de juillet. On se retrouvera en août. Retournez au frais.
1: Oui, merci.
3: Merci.
2: Merci. Bonne journée.
3: Au revoir.
1: Au revoir. Au revoir.

0: Eh bien, tu vas le savoir tout de suite dans l'agenda.
1: Et donc, vous pouvez aller voir en ce moment la bataille de Gaulle, partie 1, l'âge de fer. Juin 40, la France s'effondre et signe l'armistice. Au milieu du chaos, un homme refuse de céder. Seul contre tous, ce général inconnu s'échappe vers Londres pour sauver ce qu'il reste d'un rêve, la liberté. Sans armée, sans appui, sans espoir, mais avec une folle conviction, la France, sa France, n'a pas déposé les armes. Il tente un ultime pari, convaincre le monde que la bataille de France n'est pas ni terminée, ni perdue. La réalité est têtue et lui donne tort. Mais peu à peu se lèvent autour de lui, en Angleterre, en France et en Afrique, des résistants de l'ombre, des lycéens révoltés, des soldats déterminés. Leur foi, leur audace, leur rage de liberté défient l'histoire qui semblait pourtant écrite d'avance. Alors pour découvrir cette partie 1, eh bien les séances auront lieu ce mercredi à 20h, vendredi à 14h30, samedi à 20h30 et dimanche à 17h. Autre film que vous pouvez voir, l'affaire Zanetti. Elisa Zanetti a été condamnée pour un crime dont elle dit ne presque rien se rappeler. 10 ans plus tard, le professeur Alaoui, criminologue de renom, rouvre son dossier. Un face-à-face tendu s'engage entre les deux. Peu à peu, les souvenirs enfouis refont surface et avec une vérité bien plus complexe qu'il n'y paraît. Jusqu'où peut-on aller pour entrer dans l'esprit d'une criminelle? Et c'est d'après une histoire vraie. Vous pouvez aller voir ce film ce jeudi à 20h et dimanche à 14h30. Autre film à voir, un film en version originale sous-titrée, un film macédonien, c'est Le garçon qui faisait danser les collines. Ahmed, 15 ans, grandit au milieu des montagnes de Macédoine, où il garde les moutons de son père, tout en prenant soin de son petit frère. Mais lui, ce qui le fait rêver, c'est la musique. Entre les attentes de son entourage et ses envies d'ailleurs, Ahmed pourra-t-il un jour suivre son propre chemin? Eh bien, vous pourrez le découvrir en allant voir ce film, donc en version originale sous-titrée, ce jeudi à 14h30 et ce vendredi à 17h30. Et enfin, il y a également le film Scary Movie. 26 ans après avoir échappé à un tueur masqué étrangement familier, Ghostface, les héros emblématiques de la saga sont de nouveau dans la ligne de mire du meurtrier et aucune franchise du film d'horreur n'est à l'abri de films d'horreur. Vous pouvez voir ce film parodique ce vendredi 3 juillet à 20h30 et ce samedi à 17h. Et pour voir tout ce que propose également eh bien, le Cité en dehors de ces 4 films que je vous ai cités, vous pouvez aller sur le site de la ville de Toul, www.toul.fr dans la rubrique Sport et Culture.
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Il était une fois une vieille femme qui avait un chat. Un jour, elle sortit et rapporta du lait. Mais le chat le lui lapa. Il a tout avalé, il n'en a rien laissé. La vieille, alors de colère, lui coupe la queue. Mais elle lui dit, « Toi, rends-moi mon lait. Et comment pourrais-je t'en rapporter ?» Elle lui dit, « Tu en trouveras chez la brebis là-bas. » Le chat se rend chez la brebis. « Donne-moi du lait. Le lait est pour la vieille et la vieille me recoudra ma queue. » La brebis lui dit, « Va me chercher une branche de cet arbre qui est là-bas et je te donnerai du lait. » Il se rend donc auprès de l'arbre et « Donne-moi une branche. La branche est pour la brebis. La brebis lui donnera du lait. Le lait est pour la vieille et la vieille me recoudra ma queue. » L'arbre lui dit, « Va chez le laboureur là-bas, qu'il vienne retourner la terre sous moi. » Le chat se rend donc chez le laboureur. « Laboureur, retourne la terre sous l'arbre. L'arbre me donnera une branche. La branche est pour la brebis. La brebis me donnera du lait. » Le lait est pour la vieille et la vieille me recoudra la queue. Le laboureur lui dit, va me chercher une paire de sandales chez le cordonnier. Il se rend donc chez le cordonnier. Cordonnier, donne-moi

là-bas. Il se rend chez la boulangère. Boulangère, donne-moi deux pains. Les deux pains sont pour le cordonnier. Le cordonnier me donnera des sandales. Les sandales sont pour le laboureur. Le laboureur retournera la terre sous l'arbre. L'arbre me donnera une branche. La branche est pour la brebis. La brebis me donnera du lait. Le lait est pour la vieille et la vieille me recoudra la queue. La boulangère lui dit, va m'apporter pour mon four un couffin de fumier du tas qui est là-bas. Il prit un couffin de fumier. Vous savez tout ce que c'est que du fumier? Oui. Le couffin, c'est comme un panier. Il prit un couffin de fumier et le donna à la boulangère. La boulangère alluma son four et lui donna deux pains. Il emporta les deux pains chez le cordonnier qui lui donna les sandales. Les sandales, il les donna au laboureur qui retourna la terre sous l'arbre. L'arbre lui donna une branche. Il la porta à la chèvre. La chèvre lui donna du lait. Il prit le lait, coura et courut chez la vieille. Miaou! Miaou! Recous-moi ma queue! Elle prit le lait, lui recousit la queue, et ils redevinrent amis. L'oiseau de ce conte s'est envolé. Je vous l'ai confié.

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1: Épisode numéro 2 de l'enfer de Dora à la Lune. Bienvenue dans cette nouvelle émission d'Eureka, le déclic en science. Dans le premier numéro du mois de mai, je vous ai fait découvrir les liaisons radio organisées entre la station ISS, donc la station internationale spatiale, et les établissements scolaires français grâce à l'aide des radioamateurs. L'actualité spatiale en mars et avril était particulièrement riche. Depuis notre dernière émission, la mission Artemis est rentrée sur Terre après son voyage autour de la Lune. Les objectifs semblent avoir été atteints dans la totalité. La mission lancée le 1er avril 2026 était la première mission habitée autour de la Lune depuis Apollo 17. L'équipage est revenu sur Terre sans incident le 10 avril 2026. Alors revenons un peu sur les objectifs. Il s'agissait de tester le vaisseau Orion avec un équipage en espace lointain, de valider les systèmes de survie, air, eau, énergie, thermique, d'effectuer un survol habité de la Lune sur une trajectoire de retour libre, tester la rentrée atmosphérique à très haute vitesse, vérifier les procédures et opérations avant une future mission d'alunissage. La mission a aussi permis un voyage de plus d'un million de kilomètres. La première présence humaine en espace cislunaire depuis plus de 50 ans. Plusieurs records de distance pour un équipage humain. L'Agence spatiale européenne a également confirmé le bon fonctionnement du module de service européen construit par Airbus Defence and Space. Il y a eu quelques petits incidents mineurs signalés, par exemple un souci temporaire avec les toilettes du vaisseau, mais aucun problème critique n'a compromis la mission. En résumé, Artemis 2 est considéré comme une réussite majeure et une étape clé avant les futures missions lunaires habitées du programme Artemis. Le calendrier est le suivant. Le premier alunissage habité du programme NASA est désormais prévu pour 2028 avec la mission Artemis 4. Artemis 3, qui est prévu en 2027, servira finalement à tester en orbite terrestre les opérations d'amarrage entre Orion et les futurs atterrisseurs lunaires de SpaceX et Blue Origin. Alors, cette deuxième émission, on va revenir un petit peu sur l'historique de la recherche spatiale. L'objectif principal aujourd'hui est de retracer une brève histoire de la recherche en construction de fusées. Nous découvrirons ainsi que, malheureusement, la recherche spatiale trouve son origine dans des armes de guerre nazies et dans des souffrances atroces des déportés dans le camp de Dora Mittelbau. Même si le concept d'engin capable de quitter l'atmosphère terrestre est ancien, notamment dans la littérature, par exemple dans L'Autre Monde, Les États et Empires de la Lune, écrit par Cyrano de Bergerac en 1657, ou le roman De la Terre à la Lune de Jules Verne en 1865, le véritable développement scientifique se fait à partir du tout début du XXe siècle. Alors il convient de mentionner un savant russe plutôt visionnaire, car l'ensemble des concepts qu'il a imaginés sont toujours ceux utilisés de nos jours pour les lanceurs astronautiques. Alors son nom est un peu passé dans l'oubli. Je veux parler de Konstantin Tsiolkovsky. C'est pas facile à dire. Tsiolkovsky. Il a écrit un ouvrage théorique qui s'appelle « L'exploration de l'espace cosmique par des engins à réaction ». Donc ça a été publié en 1903. Il décrit une fusée à propergol liquide, l'hydrogène, oxygène, qui serait assez puissante pour se libérer de l'attraction terrestre et atteindre d'autres planètes. Il fait des recherches sur les ergols utilisables pour propulser les fusées, la forme de la chambre de combustion, son refroidissement par la circulation du carburant, le guidage de la trajectoire par surface mobile placée dans le jet de gaz, la stabilisation gyroscopique de la fusée. Tous ces principes seront repris par la suite. Il écrit la loi fondamentale du rapport de masse impliquant le découpage de la fusée en plusieurs étages. Il calcule aussi les différentes vitesses entrant en ligne de compte en astronautique et connu sous le nom de vitesse cosmique. Il décrit enfin une station interplanétaire qui serait composée de plusieurs éléments séparés. Pour tout cela, il est considéré comme un visionnaire de l'astronautique. Avant la Seconde Guerre mondiale, la recherche européenne sur les fusées se structure progressivement. Dès 1923, l'allemand Hermann Oberth publie Die Rakete zu den Planetenräumen, alors ça se traduit par des fusées pour l'espace interplanétaire, posant les bases théoriques. En 1927, le VFR est fondé en Allemagne et mène des essais de fusées à carburant liquide. VFR signifie Verein für Raumschifffahrt, association pour le voyage spatial. Cette organisation rassemblait des passionnés de fusées et a joué un rôle clé dans les premiers essais expérimentaux. Alors, il y a un jeune ingénieur qui les rejoint. Il s'appelle Werner von Braun. C'est un membre actif du VFR et nous verrons bientôt quel rôle important celui-ci va jouer. En 1931, Johannes Winkler réussit un des premiers lancements européens à propergol liquide. En 1932, Werner von Braun rejoint l'armée allemande. Dès 1937, le centre de Peenemünde devient le principal site d'essai. Ça se situe au bord de la mer Baltique. En parallèle, en URSS, le GIRD teste des fusées dès 1933 sous la direction de Sergueï Korolev. C'est un nom qui est très connu et qu'on retrouvera par la suite. GIRD signifie Groupe d'études du mouvement réactif. Alors, je ne vous le dis pas en russe parce que je ne sais pas comment le prononcer. Créé en 1931, il regroupait des ingénieurs travaillant sur les fusées à propergol liquide, dont ce fameux Sergueï Korolev. En France, les essais restent limités et peu financés. À la fin des années 1930, plusieurs lancements atteignent quelques kilomètres d'altitude. Ces avancées permettent dès 1942 le lancement réussi de la fusée V2, première fusée balistique opérationnelle.
2: Regard sur le monde, sur un monde heureusement défunt, le monde de la guerre sans merci, le monde des V2 qui semèrent la ruine et la mort dans Londres, Bruxelles et Anvers. Voici, récupéré dans les archives d'Hitler, les films des essais de V2 effectués en 1943 par les Allemands. Ces expériences étaient si dangereuses que le départ de l'engin était commandé d'un blockhaus fortement protégé, et c'était à juste titre. Nombreux en effet furent les faux départs, les mauvais départs, les erreurs, avant que les ingénieurs allemands eussent mis au point cette arme qui devait, dans leur rêve, faciliter la victoire nazie. Et avant les Alliés, ce furent les Allemands qui souffrirent des méfaits des V2, qui mirent à mal un jour un aérodrome, où les avions à croix gammée se préparaient à leur tâche de mort. Ce jour-là, les V2 firent du bon travail. L'arme hier secrète deviendra-t-elle un engin utile? C'est aujourd'hui ce à quoi s'emploient les Nations Unies.
1: Le son que vous venez d'entendre est une archive de 1946. On y voit, parce qu'il y a un film, hein, on y voit une succession de lancements de missiles V2 avec beaucoup d'échecs qui se traduisent par des explosions au sol de ces fusées. Alors ça se produit encore aujourd'hui, hein, puisque y a une fusée récemment qui a explosé sur son pas de tir. Hein. Le commentateur suggère que ce sont maintenant les Nations Unies qui se penchent sur l'utilisation pacifique de ces fusées. C'est en partie vrai, mais le début de la guerre froide n'est pas loin et un voile de secret va recouvrir ces essais dont personne n'entendra plus parler pendant une dizaine d'années. Les militaires entrevoient très vite que les missiles balistiques peuvent être le futur vecteur de la bombe atomique qui vient d'être développée. Alors revenons sur les V2 et Werner von Braun. La recherche sur l'utilisation militaire de fusées à longue portée a commencé lorsque les études supérieures de Werner von Braun ont été remarquées par l'armée allemande en 1932. Pour l'Allemagne, il n'y avait pas de restriction au développement de missiles dans le traité de Versailles après la fin de la Première Guerre mondiale, alors que pour l'aviation et les autres armes conventionnelles, le traité limitait la prolifération des armes et le réarmement de l'Allemagne. Il convient donc maintenant d'expliquer comment fonctionnaient ces missiles V2. Le missile V2 comprend quatre principales parties. Au sommet, la charge utile, environ une tonne, qui est un explosif à base de TNT. Vient ensuite le compartiment de commande, qui comprend le système de pilotage par gyroscope et signal radio. Ensuite, la section centrale, qui comprend les deux réservoirs d'alcool et d'oxygène liquide. Alors, c'est un alcool qui est un éthanol et de l'eau. Au bas du missile se trouve le compartiment moteur et turbopompe, les ailerons aérodynamiques ainsi que des déflecteurs en graphite qui permettent de diriger le jet de gaz chaud et ainsi de piloter dans une certaine mesure la trajectoire de la fusée. Pour qu'un moteur de fusée fonctionne, il faut donc un carburant et un comburant. L'association des deux est appelée un propergol. Un propergol est une substance utilisée par un moteur fusée pour produire de la poussée. Il s'agit donc du mélange de carburant et le plus souvent d'un comburant qui réagit chimiquement pour générer des gaz à haute température et à haute vitesse expulsés à l'arrière du moteur selon le principe de l'action-réaction. Alors on distingue principalement des propergols liquides, carburant plus oxydant séparé, des propergols solides, qui est un mélange homogène, c'est le cas par exemple des boosters de la fusée Ariane, et des propergols hybrides, c'est une combinaison des deux. Ils sont essentiels en astronautique car ils déterminent la puissance, l'efficacité et l'autonomie d'une fusée. La fusée V2, développée en Allemagne pendant la Seconde Guerre mondiale, utilisait des propergols liquides. Le carburant, c'est donc de l'alcool éthylique, ou qu'on appelle aussi éthanol, dilué avec de l'eau, environ 75% d'alcool et 25% d'eau. Le comburant, lui, c'est de l'oxygène liquide. Ce mélange était injecté dans la chambre de combustion où il brûlait pour produire des gaz très chauds expulsés à grande vitesse, générant la poussée. L'ajout d'eau permettait de réduire la température et d'éviter d'endommager le moteur. Ce système, mis au point notamment donc à Peenemünde, constitue l'un des premiers exemples opérationnels de propulsion à propergol liquide à grande échelle. Alors la V2, c'est un nom qui vient de l'allemand, Vergeltungswaffe 2, donc littéralement c'est une arme de vengeance, l'arme de vengeance numéro 2, et de son nom technique Aggregat 4, A4. Ce fut le premier missile balistique guidé à longue portée au monde. Ce missile est destiné à attaquer les villes alliées en représailles au bombardement allié sur les villes allemandes. Alors il y a eu un V1, il y a eu des bombes V1, dont je parlerai dans une autre émission, puisque c'est tout à fait un autre principe. Ce sont des petits drones, on pourrait considérer que c'est le premier drone, hein, mais on reviendra là-dessus. Si je reparle des V2, quel est le premier tir opérationnel? Eh ben, il a eu lieu le 8 septembre 1944 et il a visé Paris, qui venait d'être libéré. Voilà, donc ça a fait 6 victimes. C'est donc la fusée V2 qui est aussi devenue le premier objet artificiel à voyager dans l'espace en franchissant la ligne de Kármán, c'est-à-dire la limite de l'espace, lors d'un lancement vertical qui a eu lieu le 20 juin 1944 et référencé MW18014. Elle a atteint une altitude de 120 km. Une série de prototypes a donc abouti au modèle A4 qui est entré en guerre sous le nom de V2. Et son entrée en guerre, c'est à partir de septembre 1944. Plus de 3000 V2 ont été lancés par la Wehrmacht contre des cibles alliées, d'abord Londres, puis Anvers et Liège. Les fusées se déplaçaient à des vitesses supersoniques, percutaient sans avertissement sonore et se sont avérées imparables. Il n'existait aucune défense efficace. On ne l'entendait pas arriver, on entendait le bruit après son explosion en fait. Le V2 atteint 100 à 120 km d'altitude, il atteint une vitesse de 5000 km/h, c'est énorme. Hein. Il faut savoir qu'à l'époque, les avions volaient environ à 700 km/h. Il comprend donc une tonne d'explosifs et peut atteindre un objectif à 350 km de distance. La durée de fonctionnement du moteur est courte, c'est 70 secondes. Arrivé à l'apogée, c'est-à-dire la fusée fait une genre de courbe, hein, à l'apogée, le moteur coupé, le vol se poursuit de façon balistique comme un obus pour atteindre la cible prédéfinie. Alors c'est une arme qui est une précision exécrable, hein, une précision très mauvaise. On estime que sa précision est d'un cercle de 7 à 17 km de rayon. Donc, considérant cette précision, les cibles ne peuvent donc être que des grandes villes telles que Londres ou des grands ports comme Anvers. Il s'agit donc d'une arme de terreur pour les civils. Pourquoi je vous parle de ces V2? Parce que il y a une histoire après la guerre. Hein, et cette histoire, c'est la récupération des savants nazis. Et là, tout le monde a pris sa part. Hein, les USA, l'Angleterre, la France et bien sûr l'Union soviétique. Alors cette récupération du côté américain, elle s'est appelée l'opération Paperclip. Des équipes des forces alliées, les États-Unis, le Royaume-Uni, la France, l'Union soviétique se sont empressés de s'emparer des principales installations de fabrication allemande, de se procurer la technologie des missiles allemands et de capturer les sites de lancement des V2. Von Braun et plus de 100 membres clés de la recherche et développement V2 se sont rendus aux Américains. Et une grande partie de l'équipe de V2 a transféré son travail au Redstone Arsenal, aux USA, où ils ont été relocalisés dans le cadre de cette fameuse opération Paperclip. Les États-Unis ont également capturé suffisamment de matériel V2 pour construire environ 80 missiles. Les Soviétiques qui ont pris possession des installations de fabrication de V2 après la guerre ont rétabli la production et l'ont déplacé en Union soviétique. La France a également mis la main sur du matériel et des techniciens et ingénieurs allemands qui ont contribué à donner un rang international à la recherche spatiale française. Alors nous allons faire dans cette émission une petite pause musicale. Je vous propose Imagine Dragons, On Top of the World. Alors si vous vous amusez à regarder la vidéo officielle de ce titre, vous verrez que c'est assez amusant puisque les musiciens se transforment en astronautes musiciens dans un studio. Voilà, il y a une petite connexion avec la recherche sur les fusées et les missions Apollo. Bonne écoute, on se retrouve après.

0: La Werner von Braun en français parlant de la fusée Saturne V.
1: Saturne V développera une poussée totale de presque 4 millions de kilogrammes. Vous voyez donc que nous avons fait un petit peu de progrès.
0: Le savant allemand, avec nombre de ses collaborateurs, a donc pendant plus de 10 ans travaillé à Redstone, aux USA. Il travaillait au développement de missiles pour l'armée américaine, avant de rejoindre en 1958 la NASA et de devenir le principal artisan de la construction des fusées des missions Apollo. Alors pendant toute la période de la fin de la guerre jusqu'à 1958, il est un peu hors radar, hein, on ne le connaît pas, on ne voit pas, puisque c'est de la recherche militaire, et il faut se replacer dans le contexte de la guerre froide et de la course aux armements. Alors, dernière partie de l'émission, je vais vous parler de Dora, hein, Dora qui est donc un camp de concentration et un camp de travail. Selon un documentaire de la BBC de 2011, les attaques de V2 ont entraîné la mort d'environ 9 000 civils et militaires, tandis que 20 000 ouvriers et prisonniers de camps de concentration sont morts des suites de leur participation forcée à la production des armes. Werner von Braun est mort à 65 ans le 16 juin 1977. Il n'a jamais été inquiété par la justice, ni regretté son passé nazi et d'avoir développé des armes de terreur. Parmi les innombrables représentations de la déportation, rien ou presque n'est accordé au camp de concentration de Dora, pourtant unique dans son genre. Unique car souterrain et particulièrement inhumain. Unique par son rôle dans la stratégie militaire nazie. Unique enfin parce que dans le ventre de la Terre, avec le martyr des déportés, commençait l'histoire de la conquête spatiale. Je vous propose d'écouter une archive de 1973, le témoignage de François Le Lyonnais, ex-déporté à Dora.
2: Von Braun non seulement venait à Dora, mais il venait assister à des pendaisons collectives, on nous pendait en musique, à 5 ou à 10 en même temps, avec un gros manche à balai dans la bouche, pour nous empêcher de crier, je pense. Et il désignait certaines pendaisons dans certains cas, des pendaisons bien méritées quand il y avait sabotage, bien entendu. Il paraît aussi, ça je n'ai pas pu le vérifier, qu'il a assisté à des tortures.
0: Alors, pour terminer l'émission, je voudrais vous parler d'un site en France qu'on peut visiter qui s'appelle La Coupole. C'est un bunker énorme, gigantesque, situé à 5 km de Saint-Omer. La Coupole figure parmi les vestiges les plus impressionnants de la Seconde Guerre mondiale. Alors, en quelques chiffres, c'est un dôme colossal de 71 mètres de diamètre, 55 000 tonnes de béton armé et 5,5 mètres d'épaisseur. Par sa masse écrasante, par le caractère souterrain de ses installations, par la souffrance, encore une fois, des travailleurs forcés qui l'ont édifié, le site constitue un lieu symbolique de la folie nazie. Il s'agit de l'une des constructions spéciales édifiées par l'armée allemande en 1943-44, pour permettre la mise en opération de nouveaux systèmes d'armes, les V2, destinés à frapper l'Angleterre. Cet immense bunker, construit par l'organisation Todd de 1943 à 1944, était destiné à stocker, préparer et lancer vers le centre-ville de Londres l'arme secrète de Hitler, la fusée V2. Ce furent les bombardements, puis la percée des troupes anglo-américaines en Normandie à la fin de juillet 44, qui incita les Allemands à abandonner le chantier de la coupole à quelques semaines de son achèvement. Ainsi, aucune fusée V2 n'a pu décoller d'un site conçu comme la première base de missiles stratégiques de l'histoire. Réhabilité en 1997, le centre d'histoire présente deux circuits de visite, les armes secrètes d'Hitler, V1 et V2, et le nord de la France dans la main allemande sur les grandes périodes de l'occupation, l'invasion, l'exode, la vie quotidienne, la résistance, la collaboration et la libération. Vous découvrez également que derrière cette arme, il y a le parcours d'un jeune ingénieur allemand, Werner von Braun, l'inventeur de la fusée V2 récupérée par les Américains au lendemain de la guerre et qui mettra au point l'immense fusée Saturn V qui enverra l'homme sur la Lune. La conquête spatiale débute donc bien ici sur les traces des premiers pas de l'homme sur la Lune. Elle se poursuit au planétarium où vous serez plongé dans l'univers en totale immersion. Alors j'ai visité ce bunker, ça vaut vraiment le coup, on peut y passer presque une journée. Il y a des morceaux de fusée qui sont visibles, un drone V1 également. Et c'est un des seuls endroits d'ailleurs où on évoque ce camp d'Andorra et le monde concentrationnaire où il y a eu environ 9000 prisonniers français sur un total de 20 000. Alors je voudrais mentionner aussi un livre exceptionnel, le livre des 9000 déportés de France à Mittelbau-Dora. Alors à noter que l'ancienne ministre Aurore Filippetti, née à Villerue, préface ce livre car deux de ses oncles, originaires comme elle du pays haut en Meurthe-et-Moselle, ont été déportés et sont morts à Dora. Ils étaient d'origine italienne, antifascistes et avaient été dénoncés comme tels aux autorités allemandes. Donc au total, entre 1945 et 1950, il y a environ 5000 savants allemands qui ont été embauchés par les soviétiques et 3000 par les États-Unis et d'autres par les Français. C'est là que la conquête spatiale a commencé, déclare ainsi Robert Carrière, résistant toulousain rescapé de Dora. Voilà, je vous dis au mois prochain, donc comme je vous l'ai annoncé, pour l'émission numéro 3 d'Eureka Le Déclic, je vous parlerai encore des armes nazies, malheureusement. Je vous parlerai des missiles V1, qui sont, on peut dire, les premiers drones de l'histoire. Alors, vous allez me dire, mais pourquoi ils nous parlent de guerre dans une émission à vocation plutôt de vulgarisation scientifique? Ben, hélas, c'est comme ça, mais hélas, les guerres mondiales ont permis des bons notoires et des avancées notoires au niveau des sciences et des techniques. On le verra aussi quand on parlera d'aviation ou de radio ou de radar, etc. C'est à chaque fois les conflits qui vont faire progresser très rapidement les technologies, notamment par exemple l'aviation également, qui est vraiment balbutiante au début de la Première Guerre mondiale et qui devient ensuite un outil commercial entre les deux guerres. Voilà, au mois prochain pour une prochaine émission. Je vous rappelle la petite question que j'avais posée lors de la première émission. Il y a des petits bruits dans la bande-annonce d'entrée et de sortie de l'émission. La question était donc, qu'est-ce que vous reconnaissez? Est-ce que vous connaissez ces bruits? Alors, il y a eu une bonne réponse, pour l'instant, et je laisse encore la question en suspens, je vous donnerai la réponse prochainement. À bientôt sur Radio Déclic.
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5: 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Bonjour à toutes et à tous, aujourd'hui pour cette nouvelle émission de coulisses sonores. Je peux vous assurer que vous êtes bien sur Radio Déclic au 87.7, 101.3 et 89.6. Dans cette émission, nous allons parler de Clara Luciani, de ses débuts à la fin. J'espère que vous êtes prêts, car nous allons commencer tout de suite.
0: On fait quoi ?
1: Par quoi on commence ?
2: C'est qui ?
0: Qui fait quoi ?
1: Ça a commencé quand ?
5: Comment tout a vraiment commencé ? Clara Luciani, née le 10 juillet 1992 à Martigues, dans le sud de la France. Elle grandit dans une famille aux origines corses, dans un environnement assez simple mais très marqué par la culture et la musique. Durant son enfance, elle est souvent décrite comme discrète, réservée et très observatrice. Elle développe rapidement un goût pour la littérature, les chansons françaises et les univers artistiques mélancoliques, qui influenceront plus tard son écriture et son univers musical. À l'école, Clara Luciani suit une scolarité classique, mais elle explique avoir longtemps manqué de confiance en elle. Sa grande taille, qu'elle considérait comme un complexe pendant son adolescence, lui donnait parfois le sentiment d'être différente. Avec le temps, elle transformera pourtant cette différence en véritable force scénique et en un élément marquant de son image artistique. Elle était particulièrement attirée par le français et la littérature. Une anecdote qu'elle a déjà racontée concerne une de ses professeurs de français qui l'encourageait beaucoup à écrire et à développer sa sensibilité artistique. Cette enseignante voyait déjà chez elle une vraie capacité à transmettre des émotions à travers les mots, bien avant qu'elle ne devienne chanteuse. Clara Luciani explique que cet encouragement a renforcé son intérêt pour l'écriture et les textes. Elle aurait même déclaré pendant un cours « Souvenez-vous de son nom, parce qu'un jour, on pourra acheter ses livres en librairie. » Avant de vivre de la musique, elle envisage plusieurs chemins, notamment dans les domaines de l'histoire et de l'art, ou du journalisme. Elle travaille également dans différents petits emplois avant de réussir à vivre pleinement de son art. Elle souffre aussi depuis longtemps d'une perte partielle de l'odorat appelée anomie, ce qui influence parfois sa manière de percevoir les souvenirs et les émotions. Malgré cela, elle développe une grande sensibilité artistique et émotionnelle dans son écriture.

C'était Monstre d'amour de Clara Luciani, sa première musique qu'elle a tournée en 2017. Donc. Avant sa carrière solo, Clara Luciani fait ses premiers pas dans la musique avec plusieurs groupes, notamment La Femme, où elle participe à quelques chansons et concerts. Cette expérience lui permet notamment de découvrir la scène et le travail en studio, avant de rejoindre ensuite le groupe Hologramme. Petit à petit, elle développe son propre univers musical, mélangeant chansons françaises, pop moderne et inspiration vintage. Sa carrière solo débute véritablement en 2017 après un premier EP remarqué. Mais c'est surtout en 2018 qu'elle explose auprès du grand public grâce à son premier album, Sainte Victoire. L'album connaît un immense succès, notamment grâce au titre La Grenade, devenu un véritable hymne de confiance en soi et d'affirmation personnelle. La chanson marque la pop française moderne et propulse Clara Luciani parmi les artistes les plus importants de sa génération. Elle enchaîne ensuite avec plusieurs morceaux populaires comme Nu, Respire encore ou Tout le monde sauf toi. Son style musical, inspiré par les sonorités disco et des années 70, devient rapidement reconnaissable. Son élégance, sa voix grave et ses textes personnels participent également à son succès. En 2021, elle sort l'album Cœur qui confirme sa popularité avec une ambiance plus lumineuse et dansante. Les chansons parlent d'amour, d'émotion, de liberté et de reconstruction personnelle. Grâce à cet album, elle remporte plusieurs récompenses importantes aux Victoires de la musique et devient une figure incontournable de la scène musicale française. En 2024, Clara Luciani revient avec Mon sang, un projet plus intime dans lequel elle évoque davantage sa famille, son évolution personnelle et ses émotions. Elle continue parallèlement les tournées, festivals et apparitions médiatiques, consolidant encore davantage sa place dans la musique française actuelle. En dehors de la musique, Clara Luciani est aussi une personne engagée. En septembre 2022, elle inaugure à Marseille la Maison des Femmes, dont elle est la marraine. Cette structure permet de refuge aux femmes confrontées aux violences physiques, sexuelles et psychologiques. En avril 2024, la chanteuse est nommée ambassadrice de l'UNICEF après un premier voyage au Bénin.

0: C'était Cette vie de Clara Luciani, donc sa dernière musique en date, en tout cas. On va passer à la fin.
1: Ok, mais on fait quoi après?
2: On continue?
3: Et maintenant?
1: C'est quoi la suite?
2: Pourquoi continuer?
3: Pourquoi s'arrêter?
1: Et si on continuait vraiment?
0: Aujourd'hui, Clara Luciani continue de développer sa carrière entre concerts, écriture et nouveaux projets musicaux. Même si tous ses futurs projets ne sont pas encore officiellement annoncés, il est probable qu'elle poursuive les tournées et la création de nouveaux albums dans les prochaines années. Avec son évolution artistique constante, beaucoup imaginent également Clara Luciani explorer davantage le cinéma, l'écriture ou des collaborations internationales. Son univers visuel très travaillé, son style inspiré des années 70 et son identité musicale forte lui permettent de continuer à évoluer tout en gardant une place importante dans la chanson française moderne. C'était l'émission sur Clara Luciani. J'espère que ça vous aura plu et à la semaine prochaine.
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2: Et bonjour à toutes et à tous. Vous êtes bien sur Radio Déclic. Merci si vous nous rejoignez. C'est l'heure de votre émission quotidienne Déclic Midi, dont voici l'édition du mercredi 1er juillet. Et aujourd'hui, qu'est-ce qui vous attend dans cette émission? Eh bien, déjà, nous avons notre chère Lucie qui est là. Bonjour Lucie.
3: Bonjour Élise.
2: Comment vas-tu?
3: Bah, écoute, très très bien. Et toi? Comme d'habitude.
2: Voilà. Comme d'habitude, ça va très bien, effectivement. Alors, avec toi, on va avoir un bon bout des infos, hein, aujourd'hui.
3: C'est ça.
2: Un petit peu d'infos locales et puis des infos internationales et nationales également, et la météo pour savoir s'il va faire toujours aussi chaud. Et puis nous avons aussi une bonne nouvelle du jour, un agenda et surtout nos invités du jour. Nous avons François Somme, chef de chœur, et Denis Châtelain qui est président de l'association Homme Bidhomme, la nouvelle chorale de Toul. Bonjour à tous les deux.
4: Bonjour Élise.
2: Bonjour. Vous allez bien?
4: Très bien, très bien.
2: Et bah tant mieux. On parlera dans quelques instants de cette nouvelle chorale et puis de tout ce que vous proposez au sein de cette chorale. On entendra un petit peu de musique également. Mais avant ça, donc, on va commencer par s'informer avec le journal.

0: Et on commence avec des actualités locales et les gérants de la base de loisirs de Favières dénoncent des dégradations. Sur les réseaux, on peut lire « trop, c'est trop ». La base de loisirs de Favières est victime de plusieurs dégradations, des barrières et cadenas cassés, des portes détruites, des lavabos et matériel cassés, du vol de mâts pour drapeaux de baignade, des vols aussi de panneaux de signalétique et des mobilhomes qui ont été dégradés. Des plaintes ont été déposées auprès de la gendarmerie et sont en cours d'instruction. Ces dégradations mobilisent du temps, de l'énergie et des moyens financiers qui pourraient être consacrés à améliorer les activités proposées et l'accueil du public. Si vous avez été témoin de quelque chose, n'hésitez pas à en faire part à la base de loisirs. Pour terminer sur une note plus positive, la base de loisirs vous invite ce dimanche à une initiation au tir à l'arc l'après-midi. Vous pouvez vous inscrire à l'accueil de la base de loisirs. Et tous les jours de la baignade surveillée et proposée de 12h30 à 18h30 au tarif de 3 euros et gratuit pour les enfants de moins d'1m15. On revient sur le crash d'avion à Tomblaine. Une enquête est ouverte pour homicide involontaire. L'enquête est menée par le procureur adjoint du pôle accident collectif au parquet de Paris. Elle est menée en parallèle par le bureau d'enquête et d'analyse. Cette enquête devrait permettre de trouver la cause technique du crash pour améliorer les procédures. L'enquête risque d'être longue. Je rappelle que ce drame a fait 11 morts, 5 élèves inscrits pour un baptême de parachutisme, 5 instructeurs et le pilote. L'accident est arrivé lors de la troisième rotation du jour, très rapidement après le décollage. Un hommage solennel se tiendra jeudi à Tomblaine. La solidarité s'organise auprès des proches des victimes avec plusieurs cagnottes en ligne lancées. Et le préfet de Meurthe-et-Moselle convoque mardi les assises de l'eau. Ces assises ont permis de discuter avec les élus et les services de l'État sur sa gestion et sa préservation de l'eau. Le département est en alerte sécheresse depuis vendredi 26 juin. C'est le deuxième seuil sur 4 niveaux et c'est la première fois que ce palier est activé aussitôt dans l'année. Les dernières assises de l'eau remontaient à 2022. On poursuit les actualités locales avec Lucie.
1: Et oui, et effectivement, on poursuit avec moi parce que j'ai encore deux petites actus locales à vous faire passer. Et la première, c'est que les déchetteries intercommunales retrouvent leurs horaires habituels. Suite à la levée de la vigilance canicule, les déchetteries de Toul et de Gondreville-Fontenoy-sur-Moselle retrouvent leurs horaires habituels à partir d'aujourd'hui. Pour rappel, les horaires sont pour Toul lundi, mardi, mercredi, vendredi et samedi de 9h30 à 12h30 et de 13h30 à 18h et le jeudi de 13h30 à 18h. Pour Gondreville et Fontenoy-sur-Moselle, c'est le lundi, le jeudi et le vendredi de 13h30 à 18h, le mardi de 9h30 à 12h30, le mercredi et le samedi de 9h30 à 12h30 et de 13h30 à 18h. Si vous voulez retrouver plus d'informations ou retrouver les fameux horaires, je vous invite à aller sur le site d'Intramuros et sur le site de la CC2T. Et vous pourrez voter cet été pour élire le plus beau village de Meurthe-et-Moselle. L'Est républicain propose d'élire le plus beau village de Meurthe-et-Moselle avec le concours Mon beau village. Il sera possible de voter jusqu'au 31 août. 30 villages de Lorraine et de Franche-Comté sont en compétition cette année pour la région. Mais pour la Meurthe-et-Moselle, 6 villages sont en compétition, dont Villers-le-Sec. Il y a aussi Vigneulles, Sainte-Geneviève, Velles-sur-Moselle, Liverdun et Anoux. Et on va passer aux informations nationales et internationales et on commence avec quelque chose de pas très joyeux parce que les éleveurs bretons ont enfoui près de 5000 tonnes d'animaux morts de chaleur. La Bretagne a énormément souffert de la canicule, 41 degrés à Rennes, 42 degrés à Vennes, c'était du jamais vu. Les stations d'équarissage de Sécanime, qui est l'entreprise agréée par l'État pour traiter les charognes d'élevage, était dans l'incapacité de traiter les milliers d'animaux morts. Le directeur de Sécanime a même parlé d'une mortalité 6 à 7 fois plus élevée que d'habitude. Face à cette surmortalité, la préfecture de Bretagne a publié un arrêté qui autorise les éleveurs à enfouir eux-mêmes les cadavres d'animaux morts pendant la canicule. 561 tonnes de volailles et de porcs ont été enfouis rien que dans le Finistère pour 208 exploitations. Pour vous donner un aperçu, 5000 tonnes de poules mortes, ça fait à peu près 2,5 millions de poules, et 5000 tonnes de cochons morts, ça représenterait environ 50 000 cochons. C'est une véritable hécatombe et la canicule prévue la semaine prochaine n'annonce rien de bon pour les porcs et les volailles en élevage. Si vous voulez en savoir plus, je vous conseille très vivement d'aller lire l'article de Reporter sur le sujet. Et on continue avec une mobilisation sociale. La mobilisation du SAMU social s'est étendue ce mardi 30 juin. En effet, en plus du SAMU social, les salariés de l'aide sociale à l'enfance, de France Travail, mais aussi des personnes sans-abri et l'association humanitaire Utopia 56, se sont rassemblés à Paris. C'est une réaction groupée face au manque de moyens pour protéger les plus précaires. Le 10 juin, le SAMU social a annoncé le retour à la rue de personnes qui avaient été prises en charge par le plan Grand Froid déclenché chaque hiver par la préfecture pour mettre à l'abri un maximum de personnes. 1200 personnes ont été remises à la rue à la veille de la canicule. Les salariés du SAMU social dénoncent des conditions de travail difficiles avec des consignes changeantes, des salaires qui n'évoluent pas alors que leurs conditions, elles, se dégradent. D'où la grève reconductible lancée le 23 juin. Pour en savoir plus, je vous invite à lire le reportage de Basta sur le sujet. Et comme dernière info, on passe à l'international. Washington reprend des discussions sous la médiation du Qatar. Les émissaires états-uniens Steve Witkoff, et Jared Kushner ont rencontré les responsables qataris le 30 juin au sujet de l'Iran suite à des échanges de frappes qui ont failli annuler la trêve. L'Iran a refusé tout contact direct avec les responsables états-uniens mais envoie une délégation au Qatar cette semaine. Le président du Parlement et négociateur en chef iranien a précisé mardi qu'il ne reprendrait pas les négociations avec les États-Unis tant que les conditions du protocole d'accord signé plus tôt dans le mois n'étaient pas respectées. Pour en savoir davantage, lisez l'article sur le site de Courrier International. Et pour terminer ce journal, on termine avec avec la météo, tout simplement. Donc aujourd'hui, à Toul et à Colombey-les-Belles, il fera 25 degrés avec un peu de pluie et il fera 26 degrés à Saxonction avec un peu de pluie également. C'est déjà beaucoup mieux que ces derniers jours. Demain, ça remonte un petit peu, il fera 28 degrés avec du soleil. Et je repasse la main à Élise.
2: Merci beaucoup Lucie pour ces infos et cette météo. On va poursuivre cette émission avec la bonne nouvelle du jour.
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2: Et c'est une bonne nouvelle qui aurait pu d'ailleurs figurer dans nos actualités locales, car justement, voilà, c'est une bonne nouvelle qui vient de près de chez nous. Une belle action de solidarité entre communes qui est à souligner. La collecte de sang prévue à Colombey-les-Belles ne pouvait pas se faire dans la salle polyvalente à cause des fortes chaleurs le jeudi 25 juin dernier. Selon l'Est républicain, il faisait tout de même 38 degrés dans la salle, une chaleur incompatible pour un bon déroulement de dons de sang. Une solution a été trouvée. La commune de Thuit-aux-Groseilles a accepté de mettre sa salle des fêtes à disposition. La collecte a pu se maintenir dans une période où les besoins en produits sanguins sont importants. 21 donneurs sont venus, dont deux nouveaux. Si vous voulez donner votre sang durant cet été, vous avez plusieurs collectes qui se feront. Vous en avez une le vendredi 31 juillet de 8h30 à midi et de 15h30 à 19h30 à l'Arsenal de Toul. Vous avez également la collecte de Deux-Martin-les-Toul le vendredi 7 août de 16h à 19h30. À Écrouves, ce sera le vendredi 28 août, aux mêmes horaires. La prochaine collecte de Colombey-les-Belles est prévue, elle, le jeudi 20 août. Et je vous donne encore deux dates. À Neuve-Maisons, la collecte aura lieu le lundi 6 juillet. Et pour Vézelise, ce sera le vendredi 24 juillet. Si bien sûr vous n'avez pas eu le temps de noter toutes les dates que je vous ai données, vous pouvez les retrouver très facilement sur le site de l'EFS. Vous allez sur où donner, sur prendre rendez-vous. Vous n'êtes pas obligé d'aller jusqu'au bout, mais au moins pour voir les dates. Et là, vous cherchez auprès de chez vous. Par exemple, vous tapez Toul, vous aurez aussi la date d'Écrouves ou de Martin. Vous tapez Vézelise, vous aurez aussi à Colombey, à Chaligny, etc. Donc les alentours, et vous pouvez facilement retrouver une date qui correspond. Et sinon, si une date ne correspond pas pour vous, eh bien vous pouvez aussi aller jusqu'à la maison du don. Qui est ouverte quasiment tous les jours à Nancy et qui permet aussi de faire non pas que des dons sanguins, mais également de plaquettes, etc. Donc voilà, n'hésitez pas à donner, car justement, en été, eh bien, l'EFS alarme, puisque alerte plutôt, puisque les besoins sont très très forts. Les gens donnent moins l'été quand il fait chaud, surtout en ce moment. Donc n'hésitez pas quand même à les donner. Je pense que la maison du don doit être climatisée, hein, donc si jamais, n'hésitez pas à faire une belle action comme l'a fait donc Thuo Groseille en prêtant sa salle des fêtes à Colombey. Voilà donc pour la bonne nouvelle. On va maintenant retourner à Toul avec nos invités du jour.
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2: Et nous avons même deux invités. Donc aujourd'hui, je rappelle que nous recevons François Somme, chef de chœur, et Denis Châtelain pour nous présenter la nouvelle chorale de Toul, Homme Bidom. Rebonjour à tous les deux.
7: Bonjour.
8: Bonjour Alice.
2: Alors justement, donc on va parler ensemble de cette nouvelle chorale qui s'est créée. Tout d'abord, première question, Homme Bidom, qu'est-ce que ça veut dire? C'est original comme nom.
7: Alors Homme Bidom, ça vient d'une chanson des Beach Boys qui s'appelle Good Vibrations. Et dans cette chanson, il y a des onomatopées. Il chante « homme bidôme, homme bidôme, homme bidôme ». Et quand nous l'avions travaillé avec une chorale, ça nous avait fait rire. Ces onomatopées nous avaient fait rire. Et finalement, quand il s'est agi de choisir le nom d'une chorale, il est venu naturellement le nom de « homme bidôme ». Voilà, tout simplement.
8: Voilà, et puis ça nous permet de nous différencier un petit peu des noms de chorales plus conventionnelles. Voilà, c'était notre premier délire.
2: Premier, mais pas le dernier, j'imagine, effectivement.
8: On espère.
2: Bah, je vous le souhaite. Alors, du coup, effectivement, François Somme, c'est votre troisième chorale au final, puisque vous êtes à l'origine de Chantemais et Rocker. Comment est venue, du coup, l'idée de cette troisième chorale? Pourquoi en créer une troisième à Toul?
7: Alors, je souhaitais faire une chorale qui n'existe pas à Toul, une chorale qu'on appelle avec humour une chorale généraliste, c'est-à-dire ne pas se quantifier, ne pas faire un seul style de musique, mais plusieurs, et des chansons qu'on aime tous. Alors, on peut surprendre, mais c'est ce qu'on veut faire, on veut surprendre avec deux différents styles, donc nous aurons bien sûr du rock, du pop, du funk. Alors, pour chanter le funk, il faut des musiciens. Nous avons 8 musiciens avec nous dans des cuivres. Et quand vous chantez des chansons de Earth, Wind and Fire, il faut des cuivres. Nous en avons. On fera de la chanson française, actuelle aussi. Pourquoi pas, et c'est un clin d'œil, une chanson de Disney. Supertramp, ABBA, Beatles, Beach Boys, donc, Nougaro, voyez. On va essayer de faire 50% de chansons en français, ça c'est important, et le reste en anglais, parce que tout vient des pays anglo-saxons, bien sûr. Voilà. Voilà le but de Homme Bidom, la création, c'est celle-ci.
8: Ouais. Et moi, en tant que président, je dirais que, parce que ça, François ne peut pas le faire, je dirais que l'autre originalité, c'est d'avoir François comme chef de chœur, parce que François est connu sur les terres touloises en tant que musicien professionnel. Et l'originalité aussi de cette chorale, c'est que toutes les chansons qu'on va chanter sont arrangées par lui. On sait tous que effectivement la base d'une chorale, c'est l'arrangement, parce que les chansons on les connaît, et en revanche là on les redécouvre avec 4 voix, 4 pupitres, et ça c'est un énorme travail que finalement peu de gens font faire. Enfin, en réalité, c'est un métier, un vrai métier, que de créer des arrangements pour les chorales. Donc, on avait la chance d'avoir François, et donc on en a profité. On lui a mis le grappin dessus, et puis maintenant, on l'a mis au travail. Et puis voilà. Puis c'est avant tout aussi un groupe d'amis qui a fondé Homme Bidom. Nous sommes 6 maintenant dans le bureau. Nous sommes dans une phase dite de recrutement. Le mot n'est pas joli, mais il existe. Et voilà. Et il est important de savoir qu'effectivement, François a cette capacité de transformer certains moments d'amateur en professionnalisme. Et c'est un peu son obsession. Tout en respectant le fait que les gens soient amateurs, il a une obsession d'aller vers le plus de professionnalisme possible. Et ça, c'est quelque chose qui est excessivement rare, tant dans l'organisation que dans la gestion musicale.
2: Eh bien, avant de vous poser d'autres questions, je propose aux auditeurs qu'on écoute justement un extrait de la chorale pour que justement ils entendent un petit peu de tout ce que vous venez déjà de nous raconter. Donc on peut lancer, eh bien, Lucie, la musique.

0: Voilà, on a un petit aperçu, on peut l'écouter encore un peu en fond, peut-être Lucie, comme ça, on a un petit peu voilà, l'aperçu de vraiment de tout ce que vous prenez dans votre répertoire, très varié effectivement. Alors, il y a combien de voix là qu'on entend?
1: Alors, c'est quatre voix, c'est écrit à quatre voix, et il n'y a pas toujours quatre voix, ça peut être deux, trois ou quatre, il ne faut pas tout donner tout de suite, mais voilà, c'est une écriture à quatre voix.
0: Par exemple, on entend la chanson de Luciani avec oui. des voix d'hommes. C'est vrai que ça change aussi la chanson.
1: Alors là, ouais. là ce sont des choses que j'ai faites dans mon studio. Hein. Et là, c'est moi qui chante. Et c'est pour vous dire, je ne suis pas chanteur. Mais bon, c'est moi qui ai chanté les quatre voix. C'est juste pour donner un aperçu de ce que donne la chanson à quatre voix.
0: C'est ça.
1: Ce qui permet ensuite d'isoler chaque voix. Et les gens ont dans leur mail... Dans leur adresse mail, ils ont leur propre voix. Les sopranos auront leur partie de soprano, etc. Donc, ça permet d'avancer vite en travaillant, comme le disait Denis tout à l'heure, en travaillant à la maison.
0: Puis, comme vous le dites, vous n'êtes pas chanteur, donc on n'est pas vraiment obligé de vraiment être
1: Céline
0: Dion, par exemple, pour venir chanter chez vous.
2: Voilà, ça c'est important. Je cite toujours le cas de Céline Dion parce qu'elle est toujours sous les feux de l'actualité. Mais et là, je vous parle. Pas en tant que président, mais en tant que choriste. Quand j'ai découvert le chant choral, j'étais vraiment pas un chanteur exceptionnel. Je le suis toujours pas d'ailleurs. Mais voilà, c'est s'il y a une idée à faire partager avec les gens qui nous écoutent, c'est que le chant choral est accessible à tout le monde et que tout le monde peut se faire plaisir. Les femmes, les hommes, on en reparlera rapidement après, mais c'est quelque chose, voilà, c'est ce fameux « Oh non, je ne sais pas chanter, je chante comme un canard », c'est quelque chose qu'il faut oublier, il faut venir partager ces moments, et comme je dis souvent, deux heures de répétition, deux heures de chant choral, c'est l'association d'un psychiatre et d'un kinésithérapeute, c'est vraiment quelque chose, on sort de là et il se passe un truc, quoi. Pendant deux heures, on est dans un autre univers, et ça, faut vraiment l'entendre, faut vraiment le comprendre.
0: Parce que là, du coup, vous répétez quand exactement et où?
2: Alors, nos répétitions auront lieu tous les lundis au collège-lycée Vatelot de Toul, que l'on remercie d'ailleurs parce qu'il nous prête une salle de façon excessivement gentille. Donc on les remercie. Elles auront lieu tous les lundis de 20h à 22h. Et le premier contact qu'on aura avec les choristes et François bien sûr, ce sera le lundi 7 septembre. C'est vraiment une date à retenir, le lundi 7 septembre, réunion d'information dans cette salle du lycée Vatelot, et la première répétition officielle aura lieu donc le lundi suivant, le lundi 14.
0: Très bien. Et sinon, on peut aussi vous voir au forum des associations aussi pour déjà discuter un petit peu aussi avec vous, oui.
1: Exactement. On va se faire connaître au forum des associations. Je viendrai avec un piano et certainement une chanteuse et un musicien, histoire de faire un petit peu de musique, de montrer ce qu'on fait. Voilà, c'est important, le forum des associations. Il paraît qu'il faut venir, c'est... Ça fonctionne.
2: Et puis il y a un contact direct avec le chef de chœur, avec ceux qui l'entourent, qui l'accompagnent, pour savoir où on met les pieds, pourquoi on les met. C'est très important.
0: Et puis j'imagine que vous voulez faire aussi un spectacle, assez rapidement je crois.
1: Bah, le but c'est de faire des spectacles. Alors, un spectacle, évidemment on pense à l'Arsenal de Toul, qui est une salle formidable. Alors l'Arsenal suppose de déballer la grande équipe, 8 musiciens, un ingénieur du son, quelqu'un aux lumières. Donc ça, c'est un spectacle qu'il faut prendre le temps de travailler. Entre-temps, on peut faire des spectacles beaucoup moins avancés, entre guillemets, sur le plan technique. Au lieu d'avoir 8 musiciens, c'est très lourd à porter, parce que ça suppose un ingénieur du son à côté. On peut avoir des bandes-son et faire des spectacles très aboutis d'ailleurs, mais sans toute la cavalerie derrière. Voilà, alors le but c'est de, effectivement, une fois qu'on est en place, qu'on est prêt, c'est de travailler le plus possible, de faire le plus possible de concerts. D'ailleurs, on s'est déjà mis au travail pour trouver des dates. Vous voyez, on est en avance, mais on n'est jamais très en avance pour ça.
0: Effectivement. Et donc, j'imagine qu'il faut aussi, quand on s'inscrit dans la chorale, il faut quand même une certaine régularité. Il faut quand même venir quasiment tous les lundis, quand même.
2: Oui, alors ça c'est important. Alors, personne n'est condamné à venir tous les lundis. Mais si on veut faire les choses sérieusement, il y a deux points importants. Le premier point, c'est effectivement la régularité. Sinon, on avance beaucoup moins vite, évidemment. Et la deuxième chose qu'il faut comprendre et savoir, c'est que on n'arrive pas le lundi les mains dans les poches en se demandant, tiens, qu'est-ce que je vais faire ce soir, qu'est-ce que François a préparé, parce que c'est lui qui prépare, c'est lui qui dirige. Il y a un travail, je dirais, enfin un travail, il y a du plaisir à partager tout seul chez soi pour se préparer à cette répétition, à la chanson qu'on va travailler, et pour effectivement aller le plus vite possible et le mieux possible. Oui, il y a effectivement, en général, un travail personnel à fournir.
0: Oui, c'est normal.
2: Voilà, et je précise qu'effectivement, dans ce travail, et il y a le travail de ceux qui savent lire la musique, qui savent lire une partition, ils sont globalement rares, et puis il y a tous ceux qui ne lisent pas la musique et qui donc travaillent grâce aux audios que François prépare et qui eux ont peut-être davantage besoin de travailler entre guillemets. Donc ça c'est important, et savoir aussi, je parlais tout à l'heure de ce que on peut trouver dans le plaisir de chanter, il y a aussi le fait que il n'y a pas besoin de savoir lire la musique pour venir dans une chorale. C'est important. Il y a d'autres moyens d'accéder aux exigences du chef de chœur qu'une simple partition. Même si, bien sûr, quand on sait lire la musique, c'est toujours un plus, évidemment.
0: C'est sûr. Vous cherchez autant de femmes que d'hommes pour la chorale ?
2: Alors là, je vais laisser François répondre sur la jante masculine, parce qu'il a une théorie. Évidemment, l'annonce d'un binôme, l'annonce du retour de François, a suscité déjà beaucoup de vocations. Donc on pourrait démarrer avec les gens qui se sont, entre guillemets, préinscrits. Cela dit, on continue à proposer donc à tout le monde de venir chanter avec nous. Il y a encore de la place, il y a beaucoup de place. On veut être nombreux. Et ce qui est vrai, c'est que il y a un décalage important entre les femmes et les hommes. C'est-à-dire qu'au jour d'aujourd'hui, pour être très clair et très franc, nous avons beaucoup de dames, de femmes, de jeunes femmes, de tous âges. Et en termes de recrutement d'hommes, c'est un peu plus faible. Donc voilà, là je cède la parole à François pour l'appel au peuple.
1: Oui, il a raison. Ça, c'est le problème de toutes les chorales. C'est le problème de trouver des hommes. On est prêt à commencer demain, hein, au niveau du nombre. Le problème qui se pose, c'est le problème du répertoire. Lorsqu'on fait un répertoire un peu musclé, comme les Rolling Stones, des choses comme ça, des rocks bien, bien costauds, il faut de la matière. Et la matière, ce sont nos hommes aussi. Alors, s'il n'y en a pas beaucoup, ça crée un déséquilibre. Donc, on sait qu'on va en trouver, voilà. Mais je vous dis, on est une petite dizaine d'hommes déjà. Il en faudrait le double pour être, voilà. Mais tout le monde est le bienvenu, et les femmes qui veulent encore s'inscrire, on les accepte bien volontiers.
0: Et voilà. Bon, l'annonce est passée, oui.
2: Pardonnez-moi.
0: Ah non, allez-y.
2: Non, je voulais dire qu'effectivement, tout le monde est bienvenu, garçons ou filles, mais que les garçons se disent que la chorale, c'est pas un truc de filles. C'est vraiment quelque chose de formidable. Et ce n'est pas un truc de filles.
0: Effectivement. Alors, si jamais un auditeur se dit, tiens, je veux faire partie donc de cette chorale, eh bien, comment on peut vous contacter?
2: Alors, il y a deux moyens. Le chef de chœur est extrêmement généreux. C'est-à-dire qu'en général, il communique son téléphone. Et donc, il y a moyen de joindre effectivement directement François. Et puis, il y a encore un moyen plus, je dirais, pas moderne, mais enfin plus direct et plus, peut-être encore plus efficace, parce que toujours présent. C'est une adresse de contact. Alors, je vous donne l'adresse de contact. C'est Ombidom Choral, donc Ombidom Choral, @gmail.com. Et là, vous avez une réponse assurée sur les 24 heures qui suivent.
0: Très bien. Et pour le numéro de téléphone, c'est?
1: C'est le 07 66 51 43 27.
0: Eh bien, merci beaucoup à tous les deux, donc Denis Châtelain et François Somme, nous avoir parlé de cette belle chorale Ombidom que l'on peut rejoindre donc à Toul. Merci beaucoup.
2: Merci beaucoup, Élise.
0: Avec plaisir. Et on va terminer brièvement avec l'agenda. qu'est-ce qu'on peut faire en terre de Lorraine?
3: Eh bien, tu vas le savoir tout de suite dans l'agenda.
0: Et donc, pour l'agenda, vous avez déjà les visites guidées du quartier des Loges que vous pouvez faire hein, jusqu'au 31 octobre. Il y aura des visites qui sont proposées par l'association de sauvegarde du patrimoine architectural et culturel de Blénod-lès-Toul. N'hésitez pas à les contacter, c'est très intéressant de visiter ces loges exceptionnelles, uniques en Europe du 16e siècle, et aussi tout ce qui est forteresse médiévale, le château et l'église avec le tombeau de Hugues des Hasards. N'hésitez pas à les contacter. Vous avez sinon une soirée karaoké qui vous attend le 2 juillet de 20h à 23h au restaurant Le Pavillon Bleu de Villers-Saint-Étienne, et c'est gratuit. Vous avez un concert Nana on réédite, un hommage aussi à Édith Piaf. Ce concert intimiste se fera en la chapelle de Notre-Dame du Fer de Chaligny. N'hésitez pas, c'est avec Eclexic qui organise cet événement. Donc un beau concert hommage à Édith Piaf. Ce sera ce vendredi à 20h. Et enfin, si j'en parlais pas, Lucie allait me couper le micro. Il y a Alice à travers le miroir qui est proposé par la Tota Familia, par le festival Tota Familia, par la Tota Compagnia. Qui vous propose donc ce spectacle au Centre culturel Vauban de Toul ce vendredi et ce samedi à 20h, également le dimanche à 18h. Et c'est un spectacle tout public joué par les amateurs de 10 à 13 ans. N'hésitez pas à y aller. En plus, il fait frais au Centre culturel Vauban. Voilà pour l'agenda. Et voilà aussi pour cette émission. Dans quelques instants, nous allons retrouver l'émission Tourisme en Terre de Lorraine. Je vois qu'ils sont quasiment tous arrivés pour nous parler de fraîcheur justement. Ce sera le thème de cette émission, voir un peu ce qu'on peut faire en tourisme en Terre de Lorraine côté fraîcheur. C'est à suivre dans quelques secondes. En attendant, je vous souhaite une très bonne journée sur Radio Déclic. Beau temps de voisinage
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0: Et bonjour, rebonjour chers auditeurs et auditrices de Radio Déclic. Nous voici dans l'émission Tourisme en Terre de Lorraine. Et pour ce mois de juillet, on va prendre un peu de fraîcheur avec nos participants et participantes. Autour de la table, nous avons Jean-Marc Christophe, agent de développement, économie et tourisme pour le pays de Colombey du Sud Toulois. Nous avons Hélène Attenon-Valentin, directrice de la maison du tourisme Terre Touloise. Nous avons aussi Nathalie Merlet, agent de développement en charge de l'office de tourisme du pays du Saint-Ouen. Et vous entendrez aussi Vincent Ferry, directeur de la mine de Neuve-Maison. Bonjour déjà à tous les trois alors.
1: Bonjour. Bonjour.
0: Ça va, vous tenez le coup malgré les chaleurs?
2: Ça va, justement, il faut qu'on aille au froid.
0: Et bien justement, vous allez nous en proposer un petit peu de fraîcheur. On va parler notamment d'aller un petit peu dans les souterrains. On va parler déjà avec Hélène Attenon-Valentin de ce qu'on peut faire en Terre Touloise.
2: Oui, alors je vous propose en fait d'aller sous terre, en fait, tout simplement, effectivement, dans les forts séries de rivières de notre territoire. Donc, Série de rivières, c'était un architecte qui a fait en fait une série de forts qui permettait de faire une défense de Nancy et de la nouvelle frontière à la fin du 19e siècle, quand la Prusse a gagné contre la France et qui a annexé en fait l'Alsace et la Moselle. Et donc, en fait, la frontière s'est retrouvée beaucoup plus proche de Nancy, donc il fallait défendre en fait cette nouvelle frontière. Donc moi je vais vous parler de deux forts en particulier parce qu'ils se situent effectivement en terre touloise. Je vais d'abord vous parler du fort du Vieux Canton. Il se situe à Villers-Saint-Étienne et c'est un fort en fait qui est construit en béton armé, en plein cœur de la forêt de Villers-Saint-Étienne. Donc en fait on peut suivre un parcours balisé et expliquer sur des panneaux dans la forêt. Et puis on peut visiter tous les premiers dimanches tous les premiers dimanches du mois, l'après-midi, ce fort avec des bénévoles qui aiment bien se costumer également et redonner un petit peu d'ambiance d'époque dans le fort. Voilà. Donc on a aussi différentes salles où on retrouvera les dortoirs, la cuisine, l'infirmerie, voilà, etc. Donc on peut retrouver un peu des ambiances de vie dans ce fort. Donc voilà. Donc voilà, tous les premiers dimanches du mois. Et ce fort également propose des repas insolites. Donc plutôt dans l'été. Là j'ai deux dates, le 29 août et le 10 septembre qui vont arriver. Donc des dîners insolites. Non pas des dîners, des repas le midi. Où en plus les bénévoles font cuire du pain dans le four du fort. Voilà. Donc ils ont réhabilité ce four et on peut cuire et on pourra déguster le pain cuit dans le four. Voilà pour Villers-Saint-Étienne, le fort du Vieux Canton. Le deuxième fort à visiter, c'est le fort de Villers-Sec. Alors toujours sur ce système défensif de série de rivières, ce fort, lui, il a la particularité en fait d'inclure en fait tout le village dans sa fortification, donc dans l'enceinte. Là, on visitera plutôt la batterie nord et le réduit dans un cadre vraiment verdoyant. Et là, on va pouvoir monter dans un train, le train. Du fort qui c'est ludique en fait du coup pour les familles aussi et on va pouvoir découvrir les maçonneries, les casernements de ce fort. Donc ce fort il est visitable là pour le coup du mardi au dimanche, tout l'été et puis à partir de mi-août à peu près, là on sera plutôt sur les week-ends. Et ce fort également il propose des animations estivales en nocturne des nocturnes, alors il y a plusieurs dates dans la saison, 4 juillet, 18 août, 1er août, 8 août, 15 août, 12 septembre, 26 septembre, donc des nocturnes simples, donc des visites en nocturne, et puis des nocturnes également un petit peu plus animées, avec des contes. Je retrouve plus la date, si je vais la voir, le 29 août, et puis après en octobre.
0: Eh bien, on prend note de tout ça. En tout cas, effectivement, c'est deux beaux forts que l'on peut visiter et qu'on le visite de jour ou de nuit. C'est très différent aussi. Donc, on peut faire les
2: tout
0: deux. C'est l'autre ambiance, effectivement.
3: Mais il fait 14 degrés dans les forts.
0: Voilà, c'est ça. C'est bien de le dire aussi. Voilà,
3: c'est ça qui devient intéressant en ce moment.
0: Tout à fait. justement, on va poursuivre avec toi, Jean-Marc, parce que je crois que tu parles aussi d'un fort.
3: Oui, c'est également un fort serré de rivière qui faisait partie du camp retranché de Toul, hein, mais c'est le fort de Blénol-et-Toul. qui est, alors il n'est plus visitable en tant que fort historique, hein, mais il y a une activité plutôt ludique. Et donc tu as retrouvé l'enregistrement, oui. Voilà. Donc j'ai interviewé les responsables qui nous expliquent un peu tout ce qu'ils proposent sur ce lieu.
0: Eh bien, on les écoute tout de suite.
3: Merci.
1: Voilà, donc je suis en compagnie de Monsieur Hochtel, un des partenaires qui gère le Fort Payne à Blénolétoul. Bonjour, Monsieur Hochtel.
4: Bonjour.
1: Voilà, donc dans le cadre de l'émission sur Radio Déclic sur le tourisme en Pays-Terre de Lorraine, nous souhaitions faire un petit focus sur votre activité. Alors le thème du mois de juillet, c'est la recherche de fraîcheur. Alors c'est vrai que vous êtes dans un fort de type serré de rivière, je crois. Quelle est la température moyenne à l'intérieur du fort?
4: Alors la température, elle doit varier entre 12 et 14 degrés. Peu importe que ça soit en hiver, en été, ça reste assez constant, sauf au rez-de-chaussée du fort, qui lui est ouvert, où la température est quand même fraîche. Mais on va dire moins importante que les 40 degrés qu'on peut avoir à l'extérieur.
1: Oui, parce que la semaine dernière, par exemple, c'était la canicule ici. Est-ce que c'est un élément de communication pour vous? Est-ce que ça, il y a des gens qui viennent spécifiquement parce qu'ils cherchent la fraîcheur?
4: Oui, exactement. Donc ça, c'est un élément de communication qu'on fait en été, et non pas parce que on essaye de coller à la mode, mais tout simplement parce que c'est vrai. On a une climatisation naturelle, et donc oui, les personnes qui seraient, un peu tendues au niveau de la chaleur, trouvent chez nous une fraîcheur dans les salles d'escape game et le paintball. Oui.
1: Très bien. Alors justement, pouvez-vous nous expliquer un petit peu les activités possibles pour quelqu'un qui viendrait en famille ou un touriste qui serait présent sur le territoire? Qu'est-ce qu'on peut faire chez vous?
4: Alors les activités, elles sont assez polyvalentes, on touche un petit peu tout le monde. Donc on a une partie escape game. L'escape game va regrouper des salles et des événements. Et on a aussi la partie paintball qui là est un petit peu plus large pour les enterrements d'une garçon, d'une jeune fille, sortie entreprise, etc. Ça va être paintball et événementiel pour le paintball. Et si on revient un petit peu sur l'escape game, les salles d'escape game, ça va rester des salles classiques mais un petit peu tournées, on va dire un peu obscures. On a la mine, la cabane obscure, la prison d'Alcatraz et ce genre de choses, et aussi des événements grandeur nature pour les entreprises qui vont être un petit peu Indiana Jones, ce genre de choses qui collent un petit peu au thème du fort, découverte, etc. Et puis on est aussi spécialisé dans de grands événements dans l'horreur pour l'escape game. Donc en plus d'avoir un escape game à faire, vous avez des acteurs qui vous poursuivent. Voilà.
1: Ah, carrément. Donc il faut pas avoir froid aux yeux.
4: Non, complètement. Et puis une bonne santé aussi mentale et physique pour les événements d'horreur, oui.
1: Ah oui, parce qu'il y a un engagement physique dans le jeu.
4: Alors pour les salles, non, pas spécifiquement. Pour ce qui est de l'escape game géant, oui, puisque c'est sur la totalité du terrain. Donc il va falloir explorer les salles, monter sur le dessus du fort, descendre dans les sous-sols. Donc voilà, là c'est un petit peu difficile physiquement, surtout si ça dure 4 heures. Voilà.
1: D'accord. Et le groupe maximum qui pourrait se présenter en termes de taille, ça serait un groupe de combien?
4: Alors, pour des personnes qui n'auraient pas réservé, dans ce cas-là, ça serait 6, pour des escape games en salle, c'est 6 ou 8 personnes. Pour le paintball, on peut accueillir jusqu'à 100 personnes en même temps, mais vaut mieux réserver à l'avance. Pour l'escape

0: français, mais nous on peut traduire en anglais tout ce qui est briefing, etc. Mais ça peut être un petit peu plus compliqué puisque les énigmes en français pour les Français, ouais, c'est déjà un casse-tête.
1: Oui,
0: donc
1: oui.
0: Voilà.
1: Oui, effectivement, oui, c'est un aspect. Alors après, quand on dit nous touristes, on peut penser aussi à des locaux. Hein, c'est pas interdit pour les gens du territoire de venir également s'amuser, hein, je pense.
0: Ah oui, tout à fait. Mais en fait, on nous demande plus souvent de faire la visite du fort plutôt que les activités qu'il y a sur place pour le touriste, on va dire. Pour la personne qui passe, c'est plutôt l'aspect curieux. Dire, ah, oh, mais qu'est-ce qui s'est passé ici? C'est quoi tous ces aménagements dans un ancien fort militaire? C'est plutôt ça la question.
1: Et ça, vous pouvez le faire aussi, ou vous faites une genre de visite
0: Alors,
1: guidée?
0: on fait pas ce genre de choses. On l'a fait au tout début en collaboration avec la mairie de Blénod-et-Toul. Et puis après, bah, ça s'est un petit peu estompé avec les activités qu'on a eues au niveau Escape Game et Paintball. Ça
1: Ouais.
0: devient un petit peu plus difficile de faire des visites. Voilà.
1: Oui. Oui, parce que après, sur le secteur, il y a le fort de Villers-le-Sec. Si quelqu'un est vraiment intéressé par les fortifications
0: Exactement, et
1: serrées de
0: c'est vers lui
1: rivière.
0: qu'on réoriente les gens qui voudraient faire de la pure visite historique.
1: Oui, très bien. Oui. Oui, il y a un petit train là-bas, il y a des tourelles qui sont encore en ordre de marche d'ailleurs, hein,
0: Exactement, c'est
1: effectivement.
0: très bien entretenu, c'est vraiment mieux pour l'historique.
1: Oui, tout à fait. Et donc, votre période d'ouverture, c'est toute l'année ou il y a une période de fermeture également?
0: Non, c'est ouvert toute l'année sur réservation essentiellement. Après, on a une période estivale, évidemment, pour tout ce qui est du plein air et le paintball. Là, on va avoir une période vers mars, avril, mai, qui est voilà, vraiment très connue par nos clients pour être à la période estivale et juin. Ensuite, ça va reprendre en septembre, octobre, surtout octobre avec nos événements d'horreur, bien évidemment.
1: Eh ben, écoutez, je vous laisse donner peut-être le numéro de téléphone et puis la référence du site pour les auditeurs de Radio Déclic.
0: Pas de souci. Donc, le numéro de téléphone, c'est 06 49 98 13 76. Donc, ça, c'est pour tout ce qui est questionnement sur les escape games et le paintball et les réservations paintball. Et sinon, vous pouvez taper sur Google fort loin escape. Et sinon, c'est nancy-du-6 fort-escapegame.com. Enfin, escape.com, pardon.
1: Très bien. On mettra les références également sur le site de Radio Déclic, sur le podcast, hein, de façon à ce que les gens puissent s'y référer. Très bien. Est-ce que vous vouliez rajouter quelque chose, Monsieur Obtel, qu'on aurait oublié, dans la présentation?
0: Écoutez, non, et on sera ravis d'accueillir tout le monde au fort, dans nos activités, faire découvrir quelque chose d'extraordinaire. Voilà.
1: Très bien. Merci beaucoup. Merci à vous.
0: Merci à vous.
2: Et merci Jean-Marc donc pour cette interview qui dépasse aussi les frontières, parce que tu parlais
3: ah oui,
2: aussi
3: je fais de la
2: de...
3: pub pour
2: Voilà,
3: les voisins.
2: c'est ça. Comme ça, il n'y a pas de jaloux.
4: Voilà. Mais les touristes ne voient pas, en fait, nos limites de territoire. C'est
3: ouais,
4: aussi pour
3: c'est vrai.
4: Ça, l'intérêt aussi de notre émission, au final, c'est de se moquer de ses limites et puis et de valoriser nos atouts et nos trésors.
2: Et oui, c'est pour ça que cette terre de Lorraine, ça vous englobe tous comme ça aussi.
1: Absolument.
2: Très bien. Alors, donc, on a vu avec Jean-Marc un autre fort. Là, on va prendre aussi, alors, on va redescendre un petit peu dans la mine de Neuve-Maison où là, il fait 10 degrés. C'est encore moins. Ouais. On descend niveau fraîcheur. Donc là, on se dirige sur le territoire de Moselle et Madon. On va écouter Vincent Ferry, qui est directeur de la mine. Et il va commencer par nous parler de l'histoire de la mine avant de nous parler des visites.
5: Alors, l'histoire de la mine, c'est une mine qui ouvre en 1874, en même temps que l'usine à Neuve-Maison. C'est un projet intégré. Il va très vite devenir, par rapport à la multitude de petits projets des mines autour de Nancy, un gros projet, à la fois par l'ingéniosité, ce qu'on essaye de montrer dans la visite de la mine et dans la visite du carreau, et parce que, étant projet intégré, directement, il y a le débouché en fonte qui se passe. Donc, c'est un projet qui va durer un siècle pour l'exploitation minière, et qui continue pour l'usine qui fonctionne toujours. C'est en fait une des quatre plus vieilles aciéries de France en activité aujourd'hui, du monde même entier. Et donc, c'est un projet donc, qu'on se propose de faire visiter, à la fois dans la galerie principale qui est une galerie en fait ouverte en 1874, donc on montre des galeries du 19e siècle, des vraies galeries. Et puis, aujourd'hui aussi, avec... l'accumulateur à minerais du XXe siècle, le Grand Jublin, notre bâtiment un peu emblématique à l'entrée du site, qu'on fait aussi visiter. Et puis, on a aussi, en visite libre audio guidée, le parc sidérurgique, donc qui explique la sidérurgie telle qu'elle était au XIXe et au

0: XXe siècle. Donc aujourd'hui, on fait un parcours complet où on peut comprendre depuis la prospective et l'extraction du minerai jusqu'à la réalisation d'objets en fer. On peut tout comprendre en fait de l'industrie minière et sidérurgique.
1: Et donc c'est une association qui entretient la mine, c'est ça ?
0: Oui, c'est l'Agence du patrimoine de la culture industrielle qui entretient la mine à la fois en termes de sécurisation et des travaux d'entretien à l'intérieur de la mine et puis à l'extérieur aussi parce qu'on est sur un site qui est assez magnifique en bordure de forêt de haies, qui est un peu ombragé et qui ouvre des perspectives en particulier sur la colline de Sion et tout le Saint-Ouen qu'on peut voir depuis le carreau avec des aires pour les gens pique-niquer, s'installer à l'abri de la pluie ou du soleil. Et donc tout ça, c'est entretenu par des bénévoles qui sont là tous les mercredis matins et qui, on va dire, donnent beaucoup de leur temps et de leur énergie pour pouvoir faire en sorte qu'on accueille le public dans les meilleures conditions possibles.
1: On peut peut-être parler aussi un petit peu de la fraîcheur. Il fait toujours 10 degrés dans la mine.
0: Oui, dans la mine, ça bouge pas. C'est une température qui est constante toute l'année. Donc, il fait 10 degrés, ce qui veut dire qu'en hiver, il peut faire chaud dans la mine quand il fait froid, ce qui est de moins en moins le cas. Et en revanche, quand il fait chaud en été ou au printemps, comme cette année, évidemment, la mine devient un endroit assez magique, hein, puisque dès qu'on entre, on a cette température de 10 degrés, donc qui permet de baisser très vite la température du corps. Alors évidemment, il faut venir courir à la mine. On a aussi des vestes en rab pour ceux qui seraient pas assez couverts, parce que la température est celle en fait de l'hiver ou du début du printemps. Donc il y a vraiment un changement thermique. Et puis dans la visite dans la mine, qui dure à peu près une heure un quart en fonction des groupes et des questions des groupes, on va pouvoir bénéficier de cet effet absolument incroyable où le corps redescend en température, ce qui fait que quand on sort, on va bénéficier de cette baisse de température du corps pendant encore quelques heures. Et donc, c'est quelque chose qui est assez magique, en fait, pour les visiteurs.
1: Mmh, effectivement. Alors, est-ce qu'il y a des visites un peu spéciales pour cet été ?
0: Oui, on va faire plusieurs visites. Par exemple, le 9 juillet, on fait une visite nocturne. Donc, on fait une visite surtout à la tombée de la nuit qui va permettre de rentrer dans la mine avec des petites lampes à huile ou équivalent qu'on a refabriquées pour montrer en fait les conditions réelles des mineurs du 19e siècle. Donc c'est une visite un peu aménagée sur réservation. Et puis on a des marches aussi comme les marches nocturnes le 25 juillet où là on refait le trajet que les mineurs pouvaient faire pour venir travailler à la mine et on fait en sorte d'arriver à travers la forêt depuis Chaligny sur le poste de nuit des mineurs. Voilà, donc ça fait partie de nos activités l'été, un peu en plus. On l'aura aussi avec une autre association, on organise le bal populaire du 14 juillet sur le carreau de la mine. Donc c'est ouvert, c'est gratuit le 14 juillet pour ceux qui aiment bien danser, guincher, etc. On fait un bal à l'ancienne. Voilà. Voilà pour les activités, sinon on va être ouvert toutes les vacances, une visite à 10h, une visite à 11h, et ensuite un départ tous les demi-heures de 13h30 jusqu'à 16h, dernier départ. Voilà, donc c'est ouvert sans réservation toutes les vacances du 4 juillet au 31 août.
1: Au niveau des prix, on en est à combien ?
0: Alors la visite totale, elle coûte 11€ pour les adultes, elle coûte 5,50 pour les 18, on garde la gratuité pour les enfants de 0 à 9 ans, et puis un tarif étudiant aussi pour donc ceux qui sont étudiants qui vont payer 6€. Voilà. Et pour les groupes, c'est un tarif dégressif aussi sur réservation à partir de 8 personnes. Groupe tant centre de loisirs que associatif, enfin des grands ou des petits. Voilà, on peut dire que c'est une visite qui est familiale, c'est-à-dire on peut venir avec toute génération, ça intéresse un peu tout le monde, hein. Les enfants, ils ont une perception qui est assez intéressante de la mine, de ce qu'il y a au fond. On le voit, on a reçu une école là qui nous a fait des dessins sur la visite qu'ils ont faite, donc ils ont une belle perception. Et pour les grands, évidemment, c'est une visite qu'on peut faire avec ses enfants et avec ses petits-enfants. Donc ça, c'est le côté qui est agréable. Et puis, le côté du site aussi, où on peut se poser un peu, y compris à l'ombre. Donc c'est vraiment un endroit qui est très, très agréable. Par-delà la visite, en fait, qui permet de passer un bel après-midi ou une belle matinée, voire la journée complète il n'y a pas de souci. On a des tables, des chaises qui sont à disposition dehors pour le public. Donc, c'est vraiment un endroit qui est très agréable à visiter, surtout par les temps chauds. Mais c'est vrai aussi, par exemple, quand il pleut en été, je ne sais pas quoi faire, mais dans la mine, en fait, on n'a aucun aléa climatique de l'extérieur. Hein, donc, quand il y a orage, on peut venir visiter la mine. Quand il pleut, on peut venir visiter la mine. Quand il fait chaud, on peut venir visiter la mine. Et puis, tout le reste des vacances, s'il y a des températures normales, c'est quand même aussi agréable.
1: C'était donc Vincent Ferry, directeur de la mine de Neuve-Maison. Et effectivement, d'ailleurs, ils ont vu un petit pic quand il y a eu les fortes chaleurs, là, samedi, au lieu des 20 personnes à peu près habituelles qu'ils ont, ils étaient 55 quand même. Donc, ils ont pu faire les visites comme d'habitude. Donc, n'hésitez pas voilà, à venir vous rafraîchir à la mine. En plus, super intéressant, vous apprendrez plein de choses et vous ferez baisser la température de votre corps, ce qui n'est pas négligeable aussi en ce moment.
2: Il faut penser quand même à prendre la petite laine.
1: C'est ça, voilà, parce que oui, on dit oui, il fait chaud et tout, mais oui, parce que je me souviens d'avoir fait une visite une fois, il y avait des gens qui venaient du sud, ils étaient là, oh non, mais on vient du sud, nous on est habitués, voilà, donc qui venaient de Bretagne, je veux dire, on est habitués à faire à ce qu'il fasse froid, etc. Bah, ils menaient quand même, ils menaient pas large à l'intérieur, hein, quand même. Hein. Au bout d'un moment, il fait un peu froid quand même, c'est normal, 10 degrés, hein, on les sent. Et justement, pour se rafraîchir, eh bien, Nathalie aussi a des idées à nous donner. Je crois qu'on va partir dans les églises, c'est ça?
3: Oui, on va partir dans les églises parce que c'est vrai que la dernière fois, on avait déjà trouvé des îlots quand même de fraîcheur, hein, avec les petites balades au bord de nos ruisseaux, au bord du canal. Et là, du coup, effectivement, je me dis, tout le monde est allé en souterrain. Donc, moi, je vais pas aller en souterrain, déjà parce que je n'en ai pas. Ceci étant, j'ai quand même des glaciers.
4: Ouais. Hein, à Tontonville. Oui, mais il n'y a plus d'eau dedans.
3: Voilà. Mais les glaciers existent toujours.
4: Il n'y a plus d'hiver.
3: Effectivement suffisamment de glaçons à l'intérieur. Mais oui, moi je propose qu'on aille en fait dans l'église de Voynemont. Alors c'est sûr que les églises, on en a tous. Il y en a dans quasiment tous les villages. Celle de Voynemont, c'est une église un petit peu particulière. Déjà, elle est inscrite à l'inventaire des monuments historiques. Elle est au cœur du village. C'est l'église Saint-Étienne et écoutez, elle a une particularité, c'est qu'effectivement elle a un chœur en arrondi, donc ce qui est quelque chose d'assez peu courant, d'assez peu commun. Le clocher est rond et il date du 11e siècle. Donc en fait, c'est une église romane. Donc c'est vrai que les églises romanes, on a plus beaucoup en fait, hein, en Lorraine en général, il y en a quand même. Généralement, elles sont dans un piteux état. Celle-ci a été restaurée et donc voilà, elle a un clocher qui était à l'origine une tour de guet, parce que c'est pareil. Il faut savoir aussi qu'on a énormément d'églises qui étaient des églises fortifiées, ouais. Puisque partout en fait, il n'y avait pas forcément des châteaux ou des maisons fortes dans tous les villages. Et effectivement, donc ces clochers fortifiés, c'est quand même très original à voir. Alors bien souvent, il y avait des parties en soubassement en fait où on pouvait aller se protéger. Et effectivement, les clochers des églises fortifiées sont quand même très intéressants. Donc l'intérieur de l'église. Et c'est ce qui est intéressant, c'est qu'en fait, on a une partie qui est romane et une partie qui est gothique, en fait, dans cette église. Donc, vraiment, je vous invite à aller y faire un tour. Vous pouvez même demander... alors là, par contre, il faudra réserver par anticipation, mais on peut avoir une visite guidée. Il y a des bénévoles qui sont passionnés par cette église et qui font des visites, et notamment l'ancienne maire de Voynemont, qui, effectivement, oui, voilà, qui aujourd'hui, effectivement, adore faire des visites. Alors là, je vous cache pas qu'il faudrait être une petite dizaine de personnes, mais en fait ça va très très vite, hein, 10 personnes hein, en règle générale. Donc voilà, je vous invite à découvrir en fait cette église, à découvrir le village aussi, parce que le village de Voynemont est vraiment un petit village avec une chapelle, la chapelle Notre-Dame de Pitié aussi, qui a été édifiée au XVIIe siècle. Et donc voilà, c'est un moment un peu hors du temps, ça permet de découvrir un patrimoine où se mêlent l'histoire, la spiritualité, les traditions lorraines aussi. Et donc voilà, c'est vraiment très sympa. Et non loin de là, je vous invite aussi à aller faire un petit tour à Orméville. C'est pas très loin de Voynemont. Alors malheureusement, on ne pourra pas visiter l'église d'Orméville, elle est fermée, mais pour le petit clin d'œil quand même, sachez que lorsqu'on va se promener à New York, Oui, oui, New York. Mmh. Eh bien, oui, c'est, ça paraît étonnant, hein, mais je pourrais presque faire une petite chronique de Orméville à New York, en fait. Hein, c'est tout à fait ça. Il y a des vitraux, en fait, d'Orméville qui ont été... Donc, il faut savoir qu'au début du XXe siècle, l'art médiéval était très à la mode. Hein, on aimait beaucoup, en fait. Et beaucoup de vitraux ont quitté la France. Hein, pas que des vitraux, d'ailleurs. Hein, pas mal de parties de monuments ont quitté la France pour être revendus, en fait, à l'étranger. Et donc aujourd'hui, les œuvres sont conservées au Met, donc au Metropolitan Museum of Art de New York. Et donc, chaque année, il y a des milliers de visiteurs qui admirent des vitraux sans imaginer quand même que ceux-ci proviennent d'un petit village du pays du Saint-Ouen qui s'appelle effectivement Orméville. Donc juste à côté, il y a la chapelle d'Orme qui vient d'être restaurée. Ils viennent de terminer la restauration. Du coup, c'est pas très loin et je vous invite d'aller y faire un petit tour parce que c'est vraiment sympa et c'est toujours agréable de voir aussi que on arrive à restaurer et à revaloriser notre patrimoine.
1: Effectivement, merci beaucoup pour ce petit message-là, Nathalie. Et puis, on peut aussi inviter les auditeurs à écouter l'émission précédente du mois de juin où vous parliez aussi d'eau, ce qui peut aussi nous rafraîchir un petit peu. Attention, bien évidemment, aux noyades. Merci beaucoup à tous les trois, plus Vincent Ferry, de nous avoir parlé de tous ces beaux, ce beau patrimoine qu'on a à découvrir en terre de Lorraine. Et puis, il me reste plus qu'à vous dire. Bon mois de juillet, on se retrouvera en août. Retournez au frais.
4: Oui, merci.
3: Merci.
1: Bonne journée.
3: Au revoir.
4: Au revoir. Au revoir.

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1: Las Vegas, huh?
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3: Salut, c'est moi, Sama. Aujourd'hui, je vais raconter une histoire qui s'appelle Le bonhomme de pain d'épices de Jim Aylesworth et de Barbara McClintock. Il était une fois un bon vieux et une bonne vieille. Un jour, la bonne vieille dit « Et si nous faisions un bonhomme de pain d'épices ?»« Bonne idée, » répondit le bon vieux. Ils se mirent aussitôt au travail. Ils pétrirent la pâte, l'étalèrent au rouleau à pâtisserie, modelèrent les petits bras, modelèrent les petites jambes, modelèrent enfin la petite tête. Avec des raisins secs, ils firent deux petits yeux, un petit nez et une petite bouche, puis avec du sucre glace, ils fabriquèrent un petit costume plein de fantaisie. Quand tout fut prêt, ils mirent au four ce bonhomme de pain d'épices et attendirent. Une délicieuse odeur les avertit peu après que le petit bonhomme était cuit. Mais à peine avait-il ouvert la porte du four que le bonhomme de pain d'épices bondit et s'échappa à toutes jambes. Le bon vieux et la bonne vieille n'en croyaient pas leurs yeux. C'est alors que le bonhomme de pain d'épices, plantant les mains sur ses hanches, dit d'un ton moqueur « Courez, courez, aussi vite que vous le pourrez. Jamais vous ne me rattraperez, je suis le bonhomme de pain d'épices. » Le bon vieux se baissa pour l'attraper. Rapide comme l'éclair, le bonhomme de pain d'épices lui échappa, se rua dehors, puis dévala le chemin. Alors le bon vieux et la bonne vieille se lancèrent à sa poursuite en criant « Reviens, reviens !» Mais le bonhomme de pain d'épices se contentant de jeter un coup d'œil par-dessus son épaule. « Non, non, jamais je ne reviendrai, mieux vaut courir que finir en goûter. » Il se remit à courir de plus belle. Il courut, courut, encore et encore. Un peu plus tard, il rencontra un boucher devant sa boutique. Le bonhomme de pain d'épices, plantant les mains sur ses hanches, lui dit d'un ton moqueur « Courez, courez, courez, aussi vite que vous le pourrez. Jamais vous ne me rattraperez, je suis le bonhomme de pain d'épices. J'ai échappé au bon vieux, j'ai échappé à la bonne vieille, je vous échapperai aussi. Foi de bonhomme de pain d'épices. » Le boucher se baissa pour l'attraper. Rapide comme l'éclair, le bonhomme de pain d'épices lui échappa, puis dévala le chemin. Alors le boucher se lança à sa poursuite en criant « Reviens !» Et non loin derrière, le bon vieux et la bonne vieille criaient aussi « Reviens, reviens !» Mais le bonhomme de pain d'épices se contentant de jeter un coup d'œil par-dessus son épaule « Non, non, jamais je ne reviendrai, mieux vaut courir que finir en goûter. » Et il se remit à courir de plus belle. Il courut, courut encore et encore. Un peu plus tard, il rencontra une vache noire et blanc. Le bonhomme de pain d'épices, plantant les mains sur ses hanches, lui dit d'un ton moqueur « Courez, courez, aussi vite que vous le pourrez, jamais vous ne me rattraperez, je suis le bonhomme de pain d'épices. J'ai échappé au bon vieux, j'ai échappé à la bonne vieille, j'ai échappé au boucher et à son grand couteau, je vous échapperai aussi. » Foi de bonhomme de pain d'épices. La vache noire et blanc se baissa pour l'attraper. Rapide comme l'éclair, le bonhomme de pain d'épices lui échappa, puis dévala le chemin. Alors la vache noire et blanc se lança à sa poursuite en criant « Reviens !» Et non loin derrière, le bon vieux, la bonne vieille et le boucher, au grand couteau, criaient toujours « Reviens, reviens, reviens !» Mais le bonhomme de pain d'épices se contentant de jeter un coup d'œil par-dessus son épaule « Non, non, jamais je ne reviendrai, mieux vaut courir que finir en goûter. » Il se remit à courir de plus belle. Il courut, courut encore et encore. Un peu plus tard, il rencontra une vieille truie pleine de boue. Le bonhomme de pain d'épices, plantant les mains sur ses hanches, lui dit d'un ton moqueur « Courez, courez, courez aussi vite que vous le pourrez. Jamais vous ne me rattraperez, je suis le bonhomme de pain d'épices. J'ai échappé au bon vieux, j'ai échappé à la bonne vieille, j'ai échappé au boucher et à son grand couteau. J'ai échappé à la vache noire et blanche, je vous échapperai aussi. » Foi de bonhomme de pain d'épices. La vieille truie, pleine de boue, se baissa pour l'attraper. Rapide comme l'éclair, le bonhomme de pain d'épices lui échappa, puis dévala le chemin. Alors la vieille truie se lança à sa poursuite en criant « Reviens !» Et non loin derrière, le bon vieux, la bonne vieille, le boucher au grand couteau et la vache noire et blanc crient encore « Reviens, reviens, reviens, reviens !» Mais le bonhomme de pain d'épices se contentant de jeter un coup d'œil par-dessus son épaule « Non, non, jamais je ne reviendrai, mieux vaut courir que finir en goûter. » Il se remit à courir de plus belle. Il courut, courut, encore et encore. Un peu plus tard, il rencontra un renard. Le bonhomme de pain d'épices, plantant les mains sur ses hanches, lui dit d'un ton moqueur « Courez, courez, courez, aussi vite que vous le pourrez. Jamais vous ne me rattraperez, je suis le bonhomme de pain d'épices. J'ai échappé au bon vieux, j'ai échappé à la bonne vieille, j'ai échappé au boucher et à son grand couteau, j'ai échappé à la vache noire et blanc, j'ai échappé à la vieille truie pleine de boue, je vous échapperai aussi. Foi de bonhomme de pain d'épices. Que dis-tu ? Demanda le renard très rusé, qui faisait semblant de ne pas bien entendre. Je ne suis plus tout jeune, viens plus près et parle plus fort. Le bonhomme de pain d'épices s'approcha et répéta en hurlant cette fois. « Courez, courez, courez, aussi vite que vous le pourrez. Jamais vous ne me rattraperez, je suis le bonhomme de pain d'épices. J'ai échappé au bon vieux, j'ai échappé à la bonne vieille, j'ai échappé au boucher et à son grand couteau, j'ai échappé à la vache noire et blanc, j'ai échappé à la vieille truie pleine de boue, je vous échapperai aussi. Foi de bonhomme de pain d'épices. » Juste à ce moment-là, arrivé au détour du chemin, le bon vieux, la bonne vieille, le boucher au grand couteau, la vache noire et blanc et la vieille truie pleine de boue. Tous criaient « Reviens, reviens, reviens, reviens, reviens !» Le bonhomme de pain d'épices jeta un coup d'œil par-dessus son épaule, mais avant même qu'il ait prononcé un seul mot, le renard bondit et l'attrapa. Alors en un clin d'œil, miam, miam, en une seule bouchée, croc, croc, ce fut la fin du bonhomme de pain d'épices. Stupéfait, le bon vieux, la bonne vieille, le boucher au grand couteau, la vache noire et blanc et la vieille truie pleine de boue, regardaient le renard, les yeux pleins de reproches. Il ne leur avait même pas laissé une miette. Au bout du champ, de grandes dents, bon pain croquant, ainsi prend fin le conte du bonhomme de pain d'épices.
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4: Et bonjour à toutes et à tous. Vous êtes bien sur Radio Déclic. Merci si vous nous rejoignez. C'est l'heure de votre émission quotidienne Déclic Midi, dont voici l'édition du mercredi 1er juillet. Et aujourd'hui, qu'est-ce qui vous attend dans cette émission? Eh bien, déjà, nous avons notre chère Lucie qui est là. Bonjour Lucie.
5: Bonjour Élise.
4: Comment vas-tu?
5: Bah, écoute, très très bien. Et toi? Comme d'habitude.
4: Voilà. Comme d'habitude, ça va très bien, effectivement. Alors, avec toi, on va avoir un bon bout des infos, hein, aujourd'hui.
5: C'est ça.
4: Un petit peu d'infos locales et puis des infos internationales et nationales également, et la météo pour savoir s'il va faire toujours aussi chaud. Et puis nous avons aussi une bonne nouvelle du jour, un agenda et surtout nos invités du jour. Nous avons François Somme, chef de chœur, et Denis Châtelain qui est président de l'association Homme Bidom, la nouvelle chorale de Toul. Bonjour à tous les deux.
6: Bonjour Élise.
4: Bonjour. Vous allez bien?
6: Très bien.
4: Et bien, tant mieux. On parlera dans quelques instants de cette nouvelle chorale et puis de tout ce que vous proposez au sein de cette chorale. On entendra un petit peu de musique également. Mais avant ça, donc, on va commencer par s'informer avec le journal.

0: Et on commence avec des actualités locales et les gérants de la base de loisirs de Favières dénoncent des dégradations. Sur les réseaux, on peut lire « trop, c'est trop ». La base de loisirs de Favières est victime de plusieurs dégradations, des barrières et cadenas cassés, des portes détruites, des lavabos et matériel cassés, du vol de mâts pour drapeaux de baignade, des vols aussi de panneaux de signalétique et des mobilhomes qui ont été dégradés. Des plaintes ont été déposées auprès de la gendarmerie et sont en cours d'instruction. Ces dégradations mobilisent du temps, de l'énergie et des moyens financiers qui pourraient être consacrés à améliorer les activités proposées et l'accueil du public. Si vous avez été témoin de quelque chose, n'hésitez pas à en faire part à la base de loisirs. Pour terminer sur une note plus positive, la base de loisirs vous invite ce dimanche à une initiation au tir à l'arc l'après-midi. Vous pouvez vous inscrire à l'accueil de la base de loisirs. Et tous les jours de la baignade surveillée est proposée de 12h30 à 18h30 au tarif de 3 euros et gratuit pour les enfants de moins d'1m15. On revient sur le crash d'avion à Tomblaine. Une enquête est ouverte pour homicide involontaire. L'enquête est menée par le procureur adjoint du pôle accident collectif au parquet de Paris. Elle est menée en parallèle par le bureau d'enquête et d'analyse. Cette enquête devrait permettre de trouver la cause technique du crash pour améliorer les procédures. L'enquête risque d'être longue. Je rappelle que ce drame a fait 11 morts, 5 élèves inscrits pour un baptême de parachutisme, 5 instructeurs et le pilote. L'accident est arrivé lors de la troisième rotation du jour, très rapidement après le décollage. Un hommage solennel se tiendra jeudi à Tomblaine. La solidarité s'organise auprès des proches des victimes avec plusieurs cagnottes en ligne lancées. Et le préfet de Meurthe-et-Moselle convoque mardi les assises de l'eau. Ces assises ont permis de discuter avec les élus et les services de l'État sur sa gestion et sa préservation de l'eau. Le département est en alerte sécheresse depuis vendredi 26 juin. C'est le deuxième seuil sur 4 niveaux et c'est la première fois que ce palier est activé aussitôt dans l'année. Les dernières assises de l'eau remontaient à 2022. On poursuit les actualités locales avec Lucie.
1: Et oui, et effectivement, on poursuit avec moi parce que j'ai encore deux petites actus locales à vous faire passer. Et la première, c'est que les déchetteries intercommunales retrouvent leurs horaires habituels. Suite à la levée de la vigilance canicule, les déchetteries de Toul et de Gondreville-Fontenoy-sur-Moselle retrouvent leurs horaires habituels à partir d'aujourd'hui. Pour rappel, les horaires sont pour Toul lundi, mardi, mercredi, vendredi et samedi de 9h30 à 12h30 et de 13h30 à 18h et le jeudi de 13h30 à 18h. Pour Gondreville et Fontenoy-sur-Moselle, c'est le lundi, le jeudi et le vendredi de 13h30 à 18h, le mardi de 9h30 à 12h30, le mercredi et le samedi de 9h30 à 12h30 et de 13h30 à 18h. Si vous voulez retrouver plus d'informations ou retrouver les fameux horaires, je vous invite à aller sur le site d'Intramuros et sur le site de la CC2T. Et vous pourrez voter cet été pour élire le plus beau village de Meurthe-et-Moselle. L'Est républicain, propose d'élire le plus beau village de Meurthe-et-Moselle avec le concours Mon beau village. Il sera possible de voter jusqu'au 31 août. 30 villages de Lorraine et de Franche-Comté sont en compétition cette année pour la région. Mais pour la Meurthe-et-Moselle, 6 villages sont en compétition, dont Villers-le-Sec. Il y a aussi Vigneulles, Sainte-Geneviève, Velles-sur-Moselle, Liverdun et Anoux. Et on va passer aux informations nationales et internationales et on commence avec quelque chose de pas très joyeux parce que les éleveurs bretons ont enfoui près de 5000 tonnes d'animaux morts de chaleur. La Bretagne a énormément souffert de la canicule, 41 degrés à Rennes, 42 degrés à Vennes, c'était du jamais vu. Les stations d'équarissage de Sécanim, qui est l'entreprise agréée par l'État pour traiter les charognes d'élevage, était dans l'incapacité de traiter les milliers d'animaux morts. Le directeur de Sécanim a même parlé d'une mortalité 6 à 7 fois plus élevée que d'habitude. Face à cette surmortalité, la préfecture de Bretagne a publié un arrêté qui autorise les éleveurs à enfouir eux-mêmes les cadavres d'animaux morts pendant la canicule. 561 tonnes de volailles et de porcs ont été enfouies rien que dans le Finistère pour 208 exploitations. d'exploitation. Pour vous donner un aperçu, 5000 tonnes de poules mortes, ça fait à peu près 2,5 millions de poules, et 5000 tonnes de cochons morts, ça représenterait environ 50 000 cochons. C'est une véritable hécatombe et la canicule prévue la semaine prochaine n'annonce rien de bon pour les porcs et les volailles en élevage. Si vous voulez en savoir plus, je vous conseille très vivement d'aller lire l'article de Reporter sur le sujet. Et on continue avec une mobilisation sociale. La mobilisation du SAMU social s'est étendue ce mardi 30 juin. En effet, en plus du SAMU social, les salariés de l'aide sociale à l'enfance, de France Travail, mais aussi des personnes sans abri et l'association humanitaire Utopia 56 se sont rassemblés à Paris. C'est une réaction groupée face au manque de moyens pour protéger les plus précaires. Le 10 juin, le SAMU social a annoncé le retour à la rue de personnes qui avaient été prises en charge par le plan Grand Froid déclenché chaque hiver par la préfecture pour mettre à l'abri un maximum de personnes. 1200 personnes ont été remises à la rue à la veille de la canicule. Les salariés du SAMU social dénoncent des conditions de travail difficiles avec des consignes changeantes, des salaires qui n'évoluent pas, alors que leurs conditions, elles, se dégradent. D'où la grève reconductible lancée le 23 juin. Pour en savoir plus, je vous invite à lire le reportage de Basta sur le sujet. Et comme dernière info, on passe à l'international. Washington reprend des discussions sous la médiation du Qatar. Les émissaires états-uniens Steve Wiktoff, et Jared Kushner ont rencontré les responsables qataris le 30 juin au sujet de l'Iran suite à des échanges de frappes qui ont failli annuler la trêve. L'Iran a refusé tout contact direct avec les responsables états-uniens mais envoie une délégation au Qatar cette semaine. Le président du Parlement et négociateur en chef iranien a précisé mardi qu'il ne reprendrait pas les négociations avec les États-Unis tant que les conditions du protocole d'accord signé plus tôt dans le mois n'étaient pas respectées. Pour en savoir davantage, lisez l'article sur le site de Courrier International. Et pour terminer ce journal, on termine avec avec la météo, tout simplement. Donc aujourd'hui, à Toul et à Colombey-les-Belles, il fera 25 degrés avec un peu de pluie et il fera 26 degrés à Saxonction avec un peu de pluie également. C'est déjà beaucoup mieux que ces derniers jours. Demain, ça remonte un petit peu, il fera 28 degrés avec du soleil. Et je repasse la main à Élise.
0: Merci beaucoup Lucie pour ces infos et cette météo. On va poursuivre cette émission avec la bonne nouvelle du jour.
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0: Et c'est une bonne nouvelle qui aurait pu d'ailleurs figurer dans nos actualités locales, car justement, voilà, c'est une bonne nouvelle qui vient de près de chez nous. Une belle action de solidarité entre communes qui est à souligner. La collecte de sang prévue à Colombey-les-Belles ne pouvait pas se faire dans la salle polyvalente à cause des fortes chaleurs le jeudi 25 juin dernier. Selon Les Républicains, il faisait tout de même 38 degrés dans la salle, une chaleur incompatible pour un bon déroulement de dons de sang. Une solution a été trouvée. La commune de Thuillot-Groseille a accepté de mettre sa salle des fêtes à disposition. La collecte a pu se maintenir dans une période où les besoins en produits sanguins sont importants. 21 donneurs sont venus, dont deux nouveaux. Si vous voulez donner votre sang durant cet été, vous avez plusieurs collectes qui se feront. Vous en avez une le vendredi 31 juillet de 8h30 à midi et de 15h30 à 19h30 à l'Arsenal de Toul. Vous avez également la collecte de Domartin-les-Toul le vendredi 7 août de 16h à 19h30. À Écrouves, ce sera le vendredi 28 août aux mêmes horaires. La prochaine collecte de Colombey-les-Belles est prévue, elle, le jeudi 20 août. Et je vous donne encore deux dates. À Neuve-Maisons, la collecte aura lieu le lundi 6 juillet. Et pour Vézelise, ce sera le vendredi 24 juillet. Si bien sûr vous n'avez pas eu le temps de noter toutes les dates que je vous ai données, vous pouvez les retrouver très facilement sur le site de l'EFS. Vous allez sur où donner, sur prendre rendez-vous. Vous n'êtes pas obligé d'aller jusqu'au bout, mais au moins pour voir les dates. Et là, vous cherchez auprès de chez vous. Par exemple, vous tapez Toul, vous aurez aussi la date d'Écrouves ou de Martin. Vous tapez Vézelise, vous aurez aussi à Colombey, à Chaligny, etc. Donc les alentours, et vous pouvez facilement retrouver une date qui correspond. Et sinon, si une date ne correspond pas pour vous, eh bien vous pouvez aussi aller jusqu'à la maison du don qui est ouverte quasiment tous les jours à Nancy et qui permet aussi de faire non pas que des...

0: Eh ben, c'est l'invité.
1: Dans quoi ?
0: Déclic Midi. Et nous avons même deux invités. Donc aujourd'hui, je rappelle que nous recevons François Somme, chef de chœur, et Denis Châtelain pour nous présenter la nouvelle chorale de Toul Humbidum. Rebonjour à tous les deux.
2: Bonjour.
3: Bonjour Élise.
0: Alors justement, donc on va parler ensemble de cette nouvelle chorale qui s'est créée. Tout d'abord, première question, Humbidum, qu'est-ce que ça veut dire ? C'est original comme nom.
2: Alors Humbidum, ça vient d'une chanson des Beach Boys qui s'appelle Good Vibrations. Et dans cette chanson, il y a des onomatopées. Ils chantent Humbidum, Humbidum, Humbidum. Et quand nous l'avions travaillé avec une chorale, ça nous avait fait rire. Ces onomatopées nous avaient fait rire. Et finalement, quand il s'est agi de choisir le nom d'une chorale, il est venu naturellement le nom de Humbidum. Voilà, tout simplement.
3: Voilà, et puis ça nous permet de nous différencier un petit peu des noms de chorales plus conventionnelles. Voilà, c'était notre premier délire.
0: Premier, mais pas le dernier, j'imagine, effectivement.
3: On espère.
0: Bah, je vous le souhaite. Alors, du coup, effectivement, François Somme, c'est votre troisième chorale au final, puisque vous êtes à l'origine de Chantemay et Rocker. Comment est venue, du coup, l'idée de cette troisième chorale? Pourquoi en créer une troisième à Toul?
2: Alors, je souhaitais faire une chorale qui n'existe pas à Toul, une chorale qu'on appelle avec humour une chorale généraliste, c'est-à-dire ne pas se quantifier, ne pas faire un seul style de musique, mais plusieurs, et des chansons qu'on aime tous. Alors, on peut surprendre, mais c'est ce qu'on veut faire, on veut surprendre avec différents styles. Donc nous aurons bien sûr du rock, du pop, du funk. Alors pour chanter le funk, il faut des musiciens. Nous avons 8 musiciens avec nous, dont des cuivres. Et quand vous chantez des chansons de Earth, Wind and Fire, il faut des cuivres, nous en avons. On fera de la chanson française, actuelle aussi. Pourquoi pas, et c'est un clin d'œil, une chanson de Disney. Supertramp, ABBA, Beatles, Beach Boys, donc, Nougaro, vous voyez. On va essayer de faire 50% de chansons en français, ça c'est important, et le reste en anglais, parce que tout vient des pays anglo-saxons, bien sûr. Voilà le but de Humbidum, la création, c'est celle-ci.
3: Ouais, et moi en tant que président, je dirais que, parce que ça, François ne peut pas le faire, je dirais que l'autre originalité, c'est d'avoir François comme chef de chœur, parce que François est connu sur les terres touloises en tant que musicien professionnel. Et l'originalité aussi de cette chorale, c'est que toutes les chansons qu'on va chanter sont arrangées par lui. On sait tous que effectivement la base d'une chorale, c'est l'arrangement, parce que les chansons, on les connaît. Et en revanche, là, on les redécouvre avec 4 voix, 4 pupitres. Et ça, c'est un énorme travail que finalement peu de gens font faire. Enfin, en réalité, c'est un métier, un vrai métier, que de créer des arrangements pour les chorales. Donc, on avait la chance d'avoir François, et donc on en a profité. On lui a mis le grappin dessus. Et puis maintenant, on l'a mis au travail. Et puis voilà. Puis c'est avant tout aussi un groupe d'amis qui a fondé Humbidum. Nous sommes 6 maintenant dans le bureau. Nous sommes dans une phase dite de recrutement. Le mot n'est pas joli, mais il existe. Et voilà. Et il est important de savoir qu'effectivement, François a cette capacité de transformer certains moments d'amateur en professionnalisme. Et c'est un peu son obsession. Tout en respectant le fait que les gens soient amateurs, il a une obsession d'aller vers le plus de professionnalisme possible. Et ça, c'est quelque chose qui est excessivement rare, tant dans l'organisation que dans la gestion musicale.
0: Eh bien, avant de vous poser d'autres questions, je propose qu'aux auditeurs qu'on écoute justement un extrait de la chorale, pour que justement ils entendent un petit peu de tout ce que vous venez déjà de nous raconter. Donc on peut lancer, eh bien, Lucie, la musique.

0: Voilà, on a un petit aperçu. On peut l'écouter encore un peu en fond, peut-être, Lucie, comme ça. On a un petit peu, voilà, l'aperçu de vraiment de tout ce que vous prenez dans votre répertoire, très varié, effectivement. Alors, il y a combien de voix, là, qu'on entend?
1: Alors, c'est quatre voix. C'est écrit à quatre voix. Et il n'y a pas toujours quatre voix. Ça peut être deux, trois ou quatre. Il faut pas tout donner tout de suite. Mais voilà, c'est une écriture à quatre voix.
0: Par exemple, on entend la chanson de Luciani avec oui. des voix d'hommes. C'est vrai que ça change aussi la chanson.
1: Alors là, ouais. Là ce sont des choses que j'ai faites dans mon studio. Hein. Et là, c'est moi qui chante. Et c'est pour vous dire, je ne suis pas chanteur. Mais bon, c'est moi qui ai chanté les quatre voix. C'est juste pour donner un aperçu de ce que donne la chanson à quatre voix.
0: C'est ça.
1: Ce qui permet ensuite d'isoler chaque voix. Et les gens ont dans leur mail, dans leur adresse mail, ils ont leur propre voix. Les sopranos auront leur partie de soprano, etc. Donc ça permet d'avancer vite en travaillant, comme le disait Denis tout à l'heure, en travaillant à la maison.
0: Puis comme vous le dites, vous n'êtes pas chanteur, donc on n'est pas vraiment obligé de vraiment être
1: Céline
0: Dion, par exemple, pour venir chanter chez vous.
2: Voilà, ça c'est important, je cite toujours le cas de Céline Dion, parce qu'elle est toujours sous les feux de l'actualité, mais et là je parle pas en tant que président, mais en tant que choriste. Quand j'ai découvert le chant choral, j'étais vraiment pas un chanteur exceptionnel, je le suis toujours pas d'ailleurs, mais voilà, c'est s'il y a une idée à faire partager avec les gens qui nous écoutent, c'est que le chant choral est accessible à tout le monde et que tout le monde peut se faire plaisir, les femmes, les hommes, on en reparlera rapidement après, mais c'est quelque chose, voilà, c'est ce fameux « Oh non, je ne sais pas chanter, je chante comme un canard », c'est quelque chose qu'il faut oublier, il faut venir partager ces moments et comme je dis souvent, deux heures de répétition, deux heures de chant choral, c'est l'association d'un psychiatre et d'un kinésithérapeute. C'est vraiment quelque chose. On sort de là et il se passe un truc. Quoi. Pendant deux heures, on est dans un autre univers. Et ça, faut vraiment l'entendre, faut vraiment le comprendre.
0: Parce que là, du coup, vous répétez quand exactement et où?
2: Alors nos répétitions auront lieu tous les lundis au collège-lycée Vatelot de Toul, que l'on remercie d'ailleurs parce qu'il nous prête une salle de façon excessivement gentille. Donc on les remercie. Elles auront lieu tous les lundis de 20h à 22h. Et le premier contact qu'on aura avec nos choristes, avec les choristes et François bien sûr, ce sera le lundi 7 septembre. C'est vraiment une date à retenir, le lundi 7 septembre, réunion d'information dans cette salle du lycée Vatelot, et la première répétition officielle aura lieu donc le lundi suivant, le lundi 14.
0: Très bien. Et sinon, on peut aussi vous voir au forum des associations aussi pour déjà discuter un petit peu aussi avec vous, oui.
1: Exactement. On va se faire connaître au forum des associations. Je viendrai avec un piano et certainement une chanteuse et un musicien, histoire de faire un petit peu de musique, de montrer ce qu'on fait. Voilà, c'est important, le forum des associations. Il paraît qu'il faut venir, ça fonctionne.
2: Et puis il y a un contact direct avec le chef de chœur, avec ceux qui l'entourent, qui l'accompagnent, pour savoir où on met les pieds, pourquoi on les met. C'est très important.
0: Et puis j'imagine que vous voulez faire aussi un spectacle, assez rapidement je crois.
1: Bah, le but c'est de faire des spectacles. Alors, un spectacle, évidemment on pense à l'Arsenal de Toul, qui est une salle formidable. Alors l'Arsenal suppose de déballer la grande équipe, 8 musiciens, un ingénieur du son, quelqu'un aux lumières. Donc ça c'est un spectacle qu'il faut prendre le temps de travailler. Entre-temps, on peut faire des spectacles beaucoup moins avancés, entre guillemets, sur le plan technique. Au lieu d'avoir 8 musiciens, c'est très lourd à porter, parce que ça suppose un ingénieur du son à côté, on peut avoir des bandes son. Et faire des spectacles très aboutis d'ailleurs, mais sans toute la cavalerie derrière. Voilà, alors le but c'est de, effectivement, une fois qu'on est en place, qu'on est prêt, c'est de travailler le plus possible, de faire le plus possible de concerts. D'ailleurs, on s'est déjà mis au travail pour trouver des dates. Vous voyez, on est en avance, mais on n'est jamais très en avance pour ça.
0: effectivement. Et donc, j'imagine qu'il faut aussi, quand on s'inscrit dans la chorale, il faut quand même une certaine régularité, il faut quand même venir quasiment tous les lundis quand même.
2: Oui, alors ça c'est important. Alors, personne n'est condamné à venir tous les lundis, mais si on veut faire les choses sérieusement, il y a deux points importants. Le premier point, c'est effectivement la régularité, sinon on avance beaucoup moins vite, évidemment. Et la deuxième chose qu'il faut comprendre et savoir, c'est que on n'arrive pas le lundi les mains dans les poches en se demandant, tiens, qu'est-ce que je vais faire ce soir, qu'est-ce que François a préparé, parce que c'est lui qui prépare, c'est lui qui dirige. Il y a un travail, je dirais, enfin un travail, il y a du plaisir à partager tout seul chez soi pour se préparer à cette répétition, à la chanson qu'on va travailler, et pour effectivement aller le plus vite possible et le mieux possible. Oui, il y a effectivement, en général, un travail personnel à fournir.
0: Oui, c'est normal.
2: Voilà, et je précise qu'effectivement, dans ce travail, et il y a le travail de ceux qui savent lire la musique, qui savent lire une partition, ils sont globalement rare, et puis il y a tous ceux qui ne lisent pas la musique et qui donc travaillent grâce aux audios que François prépare et qui eux ont peut-être davantage besoin de travailler entre guillemets. Donc ça c'est important, et savoir aussi, je parlais tout à l'heure de ce que on peut trouver dans le plaisir de chanter, il y a aussi le fait que il n'y a pas besoin de savoir lire la musique pour venir dans une chorale. C'est important, il y a d'autres moyens d'accéder aux exigences du chef de chœur qu'une simple partition. Même si, bien sûr, quand on sait lire la musique, c'est toujours un plus, évidemment.
0: C'est sûr. Vous cherchez autant de femmes que d'hommes pour la chorale ?
2: Alors là, je vais laisser François répondre sur la gente masculine, parce qu'il a une théorie. Évidemment, l'annonce d'un bidôme, l'annonce du retour de François a suscité déjà beaucoup de vocations. Donc on pourrait démarrer avec les gens qui se sont, entre guillemets, préinscrits. Cela dit, on continue à proposer donc à tout le monde de venir chanter avec nous. Il y a encore de la place, il y a beaucoup de place. On veut être nombreux. Et ce qui est vrai, c'est que il y a un décalage important entre les femmes et les hommes. C'est-à-dire qu'au jour d'aujourd'hui, pour être très clair et très franc, nous avons beaucoup de dames, de femmes, de jeunes femmes, de tous âges. Et en termes de recrutement d'hommes, c'est un peu plus faible. Donc voilà, là je cède la parole à François pour l'appel au peuple.
1: Oui, il a raison. Ça, c'est le problème de toutes les chorales. C'est le problème de trouver des hommes. On est prêt à commencer demain, hein, au niveau du nombre. Le problème qui se pose, c'est le problème du répertoire. Lorsqu'on fait un répertoire un peu musclé, comme les Rolling Stones, des choses comme ça, des rocks bien, bien costauds, il faut de la matière. La matière, ce sont nos hommes aussi. Alors, s'il n'y en a pas beaucoup, ça crée un déséquilibre. Donc, on sait qu'on va en trouver, voilà. Mais je vous dis, on est une petite dizaine d'hommes déjà. Il en faudrait le double pour être, voilà. Mais tout le monde est le bienvenu. Et les femmes qui veulent encore s'inscrire, on les accepte bien volontiers.
0: Et voilà. L'annonce est passée, oui.
2: Pardonnez-moi.
0: Ah non, allez-y.
2: Non, je voulais dire qu'effectivement, tout le monde est bienvenu, garçons ou filles. Mais que les garçons se disent que la chorale, c'est pas un truc de filles. C'est vraiment quelque chose de formidable. Et ce n'est pas un truc de filles.
0: Effectivement. Alors, si jamais un auditeur se dit, tiens, je veux faire partie donc de cette chorale, eh bien, comment on peut vous contacter?
2: Alors, il y a deux moyens. Le chef de chœur est extrêmement généreux. C'est-à-dire qu'en général, il communique son téléphone. Et donc, il y a moyen de joindre effectivement directement François. Et puis, il y a encore un moyen plus, je dirais, pas moderne, mais enfin plus direct et plus, peut-être encore plus efficace, parce que toujours présent. C'est une adresse de contact. Alors, je vous donne l'adresse de contact. C'est Ombidom Choral, donc Ombidom Choral, @gmail.com. Et là, vous avez une réponse assurée sur les 24 heures qui suivent.
0: Très bien. Et pour le numéro de téléphone, c'est...
1: C'est le 07 66 51 43 27.
0: Eh bien, merci beaucoup à tous les deux, donc Denis Châtelain et François Somme, nous avoir parlé de cette belle chorale Humbidum que l'on peut rejoindre donc à Toul. Merci beaucoup.
2: Merci beaucoup, Élise.
0: Avec plaisir. Et on va terminer brièvement avec l'agenda. Eh, qu'est-ce qu'on peut faire en terre de Lorraine?
3: Eh bien, tu vas le savoir tout de suite dans l'agenda.
0: Et donc, pour l'agenda, vous avez déjà les visites guidées du quartier des Loges que vous pouvez faire hein, jusqu'au 31 octobre. Il y aura des visites qui sont proposées par l'association de sauvegarde du patrimoine architectural et culturel de Plénolet-Toul. N'hésitez pas à les contacter. C'est très intéressant de visiter ces loges exceptionnelles, uniques en Europe du 16e siècle. Il y a aussi tout ce qui est forteresse médiévale, le château et l'église avec le tombeau de Hugues des Hasards. N'hésitez pas à les contacter. Vous avez sinon une soirée karaoké qui vous attend le 2 juillet de 20h à 23h au restaurant Le Pavillon Bleu de Villers-Saint-Étienne et c'est gratuit. Vous avez un concert Nana on réédite, un hommage aussi à Édith Piaf. Ce concert intimiste se fera en la chapelle de Notre-Dame du Fer de Chaligny. N'hésitez pas, c'est avec Eclexic qui organise cet événement. Donc un beau concert hommage à Édith Piaf. Ce sera ce vendredi à 20h. Et enfin, si j'en parlais pas à Lucie, elle aime couper le micro. Il y a Alice à travers le miroir et qui est proposé par la Tota Familia, par le festival Tota Familia, par la Total Compagnia. Qui vous propose donc ce spectacle au Centre culturel Vauban de Toul ce vendredi et ce samedi à 20h, également le dimanche à 18h. Et c'est un spectacle tout public, joué par les amateurs de 10 à 13 ans. N'hésitez pas à y aller. En plus, il fait frais au Centre culturel Vauban. Voilà pour l'agenda. Et voilà aussi pour cette émission. Dans quelques instants, nous allons retrouver l'émission Tourisme en Terre de Lorraine. Je vois qu'ils sont quasiment tous arrivés pour nous parler de fraîcheur justement. Ce sera le thème de cette émission, voir un peu ce qu'on peut faire en tourisme en Terre de Lorraine côté fraîcheur. C'est à suivre dans quelques secondes. En attendant, je vous souhaite une très bonne journée sur Radio Déclic. 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

0: Et bonjour, rebonjour chers auditeurs et auditrices de Radio Déclic. Nous voici dans l'émission Tourisme en Terre de Lorraine. Et pour ce mois de juillet, on va prendre un peu de fraîcheur avec nos participants et participantes. Autour de la table, nous avons Jean-Marc Christophe, agent de développement, économie et tourisme pour le pays de Colombey du Sud Toulois. Nous avons Hélène Attenon-Valentin, directrice de la maison du tourisme Terre Touloise. Nous avons aussi Nathalie Merlet, agent de développement en charge de l'office de tourisme du pays du Saint-Ouen. Et vous entendrez aussi Vincent Ferry, directeur de la mine de Neuve-Maison. Bonjour déjà à tous les trois alors.
1: Bonjour. Bonjour.
0: Ça va, vous tenez le coup malgré les chaleurs?
2: Ça va, justement, il faut qu'on aille au froid.
0: Et bien justement, vous allez nous en proposer un petit peu de fraîcheur. On va parler notamment d'aller un petit peu dans les souterrains. On va parler déjà avec Hélène Attenon-Valentin de ce qu'on peut faire en Terre Touloise.
2: Oui, alors je vous propose en fait d'aller sous terre, en fait, tout simplement, effectivement, dans les forts séries de rivières de notre territoire. Donc, Séries de rivières, c'était un architecte qui a fait en fait une série de forts qui permettait de faire une défense de Nancy et de la nouvelle frontière à la fin du 19e siècle, quand la Prusse a gagné contre la France et qui a annexé en fait l'Alsace et la Moselle. Et donc, en fait, la frontière s'est retrouvée beaucoup plus proche de Nancy. Donc, il fallait défendre en fait cette nouvelle frontière. Donc, moi, je vais vous parler de deux forts en particulier, parce qu'ils se situent effectivement en terre touloise. Je vais d'abord vous parler du fort du Vieux Canton. Il se situe à Villers-Saint-Étienne. Et c'est un fort, en fait, qui est construit en béton armé, en plein cœur de la forêt de Villers-Saint-Étienne. Donc, en fait, on peut suivre un parcours balisé et expliquer sur des panneaux dans la forêt. Et puis, on peut visiter tous les premiers dimanches tous les premiers dimanches du mois, l'après-midi, ce fort avec des bénévoles qui aiment bien se costumer également et redonner un petit peu d'ambiance d'époque dans le fort. Voilà. Donc on a aussi diverses salles où on retrouvera les dortoirs, la cuisine, l'infirmerie, voilà, etc. Donc on peut retrouver un peu des ambiances de vie dans ce fort. Donc voilà. Donc voilà, tous les premiers dimanches du mois. Et ce fort également propose des repas insolites. Donc plutôt dans l'été. Là j'ai deux dates, le 29 août et le 10 septembre qui vont arriver. Donc des dîners insolites. Non, pas des dîners, des repas le midi. Où en plus les bénévoles font cuire du pain dans le four du fort. Voilà. Donc ils ont réhabilité ce four et on peut cuire et on pourra déguster le pain cuit dans le four. Voilà pour Villers-Saint-Étienne, le fort du Vieux-Canton. Le deuxième fort à visiter, c'est le fort de Villers-Sec. Alors toujours sur ce système défensif de série de rivières, ce fort, lui, il a la particularité en fait d'inclure en fait tout le village dans sa fortification, donc dans l'enceinte. Là, on visitera plutôt la batterie nord et le réduit dans un cadre vraiment verdoyant. Et là, on va pouvoir monter dans un train, du fort qui c'est ludique en fait du coup pour les familles aussi et on va pouvoir découvrir les maçonneries, les casernements de ce fort. Donc ce fort, il est visitable là pour le coup du mardi au dimanche tout l'été et puis à partir de mi-août à peu près, là on sera plutôt sur les week-ends. Et ce fort également, il propose des animations estivales en nocturne, des nocturnes. Alors il y a plusieurs date dans la saison, 4 juillet, 18 août, 1er août, 8 août, 15 août, 12 septembre, 26 septembre. Donc des nocturnes simples, donc des visites en nocturne. Et puis des nocturnes également un petit peu plus animées avec des contes. Je ne retrouve plus la date, si je vais la voir. Le 29 août et puis après en octobre.
0: Eh bien, on prend note de tout ça. En tout cas, effectivement, c'est deux beaux phares que l'on peut visiter. Et qu'on le visite de jour ou de nuit, c'est très différent aussi. Donc, on peut faire les
2: tout
0: deux, c'est l'autre ambiance, effectivement.
1: Et il fait 14 degrés dans les phares.
0: Voilà, c'est ça. C'est bien de le dire aussi. Voilà,
1: c'est ça qui devient intéressant en ce moment.
0: Tout à fait. Et ben justement, on va poursuivre avec toi, Jean-Marc, parce que je crois que tu parles aussi d'un fort.
1: Oui, c'est également un fort serré de rivière qui faisait partie du camp retranché de Toul. Hein, mais c'est le fort de Blénaud-les-Toul qui qui est, alors il n'est plus visitable en tant que fort historique, hein, mais il y a une activité plutôt ludique. Et donc tu as retrouvé l'enregistrement,
0: oui, oui.
1: Voilà. Donc j'ai interviewé les responsables qui nous expliquent un peu tout ce qu'ils proposent sur ce lieu.
0: Eh bien, on les écoute tout de suite.
1: Merci.
3: Voilà, donc je suis en compagnie de Monsieur Hochtel, un des partenaires qui gère le Fort Payne à Benoulli-Toul. Bonjour, Monsieur Hochtel.
4: Bonjour.
3: Voilà, donc dans le cadre de l'émission sur Radio Déclic sur le tourisme en Pays Terre de Lorraine, nous souhaitions faire un petit focus sur votre activité. Alors le thème du mois de juillet, c'est la recherche de fraîcheur. Alors c'est vrai que vous êtes dans un fort de type serré de rivière, je crois. Quelle est la température moyenne à l'intérieur du fort?
4: Alors la température, elle doit varier entre 12 et 14 degrés. Peu importe que ça soit en hiver, en été, ça reste assez constant, sauf au rez-de-chaussée du fort, qui lui est ouvert, où la température est quand même fraîche, mais on va dire moins importante que les 40 degrés qu'on peut avoir à l'extérieur.
3: Oui, parce que la semaine dernière, par exemple, c'était la canicule ici. Est-ce que c'est un élément de communication pour vous? Est-ce que ça, il y a des gens qui viennent spécifiquement parce qu'ils cherchent la fraîcheur?
4: Oui, exactement. Donc ça, c'est un élément de communication qu'on fait en été, et non pas parce que on essaye de coller à la mode, mais tout simplement parce que c'est vrai. On a une climatisation naturelle, et donc oui, les personnes qui seraient, un peu tendues au niveau de la chaleur, trouvent chez nous une fraîcheur dans les salles d'escape game et le paintball. Oui.
3: Très bien. Alors justement, pouvez-vous nous expliquer un petit peu les activités possibles pour quelqu'un qui viendrait en famille ou un touriste qui serait présent sur le territoire? Qu'est-ce qu'on peut faire chez vous?
4: Alors, les activités sont assez polyvalentes, on touche un petit peu tout le monde. Donc on a une partie escape game. L'escape game va regrouper des salles et des événements. Et on a aussi la partie paintball, qui là est un petit peu plus large pour les enterrements d'une garçon, d'une jeune fille, sortie entreprise, etc. Ça va être paintball et événementiel pour le paintball. Et si on revient un petit peu sur l'escape game, les salles d'escape game, ça va rester des salles classiques, mais un petit peu tournées, on va dire un peu obscures. On a la mine, la cabane obscure, la prison d'Alcatraz, ce genre de choses, et aussi des événements grandeur nature pour les entreprises qui vont être un petit peu Indiana Jones, ce genre de choses qui collent un petit peu au thème du fort, découverte, etc. Et puis on est aussi spécialisé dans de grands événements dans l'horreur pour l'escape game. Donc en plus d'avoir l'escape game à faire, vous avez des acteurs qui vous poursuivent. Voilà.
3: Ah, carrément, donc il ne faut pas avoir froid aux yeux.
4: Non, complètement. Et puis une bonne santé aussi mentale et physique pour les événements d'horreur, oui.
3: Ah oui, parce qu'il y a un engagement physique dans le jeu.
4: Alors pour les salles, non, pas spécifiquement. Pour ce qui est de l'escape game géant, oui, puisque c'est sur la totalité du terrain. Donc il va falloir explorer les salles, monter sur le dessus du fort, descendre dans les sous-sols. Donc voilà, là c'est un petit peu difficile physiquement, surtout si ça dure 4 heures. Voilà.
3: D'accord. Et le groupe maximum qui pourrait se présenter en termes de taille, ça serait un groupe de combien?
4: Alors, pour des personnes qui n'auraient pas réservé, dans ce cas-là, ça serait 6, pour l'escape game en salle, c'est 6 ou 8 personnes. Pour le paintball, on peut accueillir jusqu'à 100 personnes en même temps, mais vaut mieux réserver à l'avance. Pour l'escape game via Internet, pour le paintball, via le numéro de téléphone du joueur.
3: C'est donc une activité qui peut être adaptée à des touristes qui seraient en balade dans le secteur, qui pourraient se présenter, il vaut mieux réserver quand même.
4: Oui, on en a. Alors c'est surtout le paintball qui attire tout de suite les touristes, parce qu'on est un petit peu moins connu à l'étranger pour l'escape game. On est surtout connu pour le paintball à l'étranger. Donc ils peuvent très vite le référencer sur Google ou autre. Mais pour ce qui est de l'escape game, là, ça sera un petit peu plus difficile pour des étrangers qui ne parleraient pas français. Mais nous, on peut traduire en anglais tout ce qui est briefing, etc. Mais ça peut être un petit peu plus compliqué, puisque les énigmes en français pour les Français, oui, c'est déjà un casse-tête.
3: Oui,
4: donc,
3: oui.
4: Voilà.
3: Oui, effectivement, oui, c'est un aspect. Alors, après, quand on dit nous touristes, on peut penser aussi à des locaux. Hein. C'est pas interdit pour des gens du territoire de venir également s'amuser, hein, je pense.
4: Ah oui, tout à fait. Mais en fait, on nous demande plus souvent de faire la visite du fort plutôt que les activités qu'il y a sur place pour le touriste, on va dire. Pour la personne qui passe, c'est plutôt l'aspect curieux, dire « Ah, mais qu'est-ce qui s'est passé ici? C'est quoi tous ces aménagements dans un ancien fort militaire ?» C'est plutôt ça la question.
3: Et ça, vous pouvez le faire aussi ou vous faites une genre de visite guidée?
4: On ne fait pas ce genre de choses. On l'a fait au tout début en collaboration avec la mairie de Blénod et Toul. Et puis après, ça s'est un petit peu estompé avec les activités qu'on a eues au niveau Escape Game et Paintball. Ouais. Ça devient un petit peu plus difficile de faire des visites. Voilà.
3: Oui, parce que après, sur le secteur, il y a le fort de Villers-le-Sec. Si quelqu'un est vraiment intéressé par les fortifications,
4: c'est vers lui qu'on réoriente les gens qui voudraient faire de la pure visite historique.
3: Oui, très bien. Oui, il y a un petit train là-bas, il y a des tourelles qui sont encore en ordre de marche d'ailleurs.
4: Exactement, c'est très bien entretenu, c'est vraiment mieux pour l'historique.
3: Oui, tout à fait. Et donc, votre période d'ouverture, c'est toute l'année ou il y a une période de fermeture également?
4: Non, c'est ouvert toute l'année sur réservation essentiellement. Après, on a une période estivale, évidemment, pour tout ce qui est du plein air et le paintball. Là, on va avoir une période vers mars, avril, mai, qui est très connue par nos clients pour être la période estivale et juin. Ensuite, ça va reprendre en septembre-octobre, surtout octobre avec nos événements d'horreur, bien évidemment.
3: Écoutez, je vous laisse donner peut-être le numéro de téléphone et puis la référence du site pour les auditeurs de Radio Déclic.
4: Donc, pas de souci. Donc, le numéro de téléphone, c'est 06 49 98 13 76. Donc, ça, c'est pour tout ce qui est questionnement sur les escape games et le paintball et la réservation paintball. Et sinon, vous pouvez taper sur Google fort loin escape. Et sinon, c'est nancy-6-fort-escapegame.com. Enfin, escape.com, pardon.
3: Très bien. On mettra les références également sur le site de Radio Déclic, sur le podcast, de façon à ce que les gens puissent s'y référer. Très bien. Est-ce que vous vouliez rajouter quelque chose, Monsieur Optel, qu'on aurait oublié dans la présentation?
4: Écoutez, non, et on sera ravis d'accueillir tout le monde au fort dans nos activités, faire découvrir quelque chose d'extraordinaire. Voilà.
3: Très bien. Merci beaucoup. Merci à vous.
4: Merci à vous.
0: Et merci Jean-Marc donc pour cette interview qui dépasse aussi les frontières parce que tu parlais aussi
1: de... Ah oui, je suis la pub pour les voisins.
0: C'est ça. Comme ça, il n'y a pas de jaloux.
2: Voilà. Mais les touristes ne voient pas en fait nos limites de territoire. C'est aussi pour ça l'intérêt aussi de notre émission au final, c'est de se moquer de ses limites et puis et de valoriser nos atouts et nos trésors.
0: Oui. C'est pour ça que cette terre de Lorraine, ça vous englobe tous comme ça aussi.
3: Absolument.
0: Très bien. Alors donc on a vu avec Jean-Marc un autre fort. Là, on va prendre aussi. Alors, on va redescendre un petit peu dans la mine de Neuve-Maison où là, il fait 10 degrés. C'est encore moins. On descend niveau fraîcheur. Donc là, on se dirige sur le territoire de Moselle et Madon. On va écouter Vincent Ferry, qui est directeur de la mine, et il va commencer par nous parler de l'histoire de la mine avant de nous parler des visites.
5: Alors, l'histoire de la mine, c'est une mine qui ouvre en 1874, en même temps que l'usine à Neuve-Maison. C'est un projet intégré. Il va très vite devenir, par rapport à la multitude de petits projets des mines autour de Nancy, un gros projet, à la fois par l'ingéniosité, ce qu'on essaye de montrer dans la visite de la mine et dans la visite du carreau, et parce que, étant projet intégré, directement, il y a le débouché en fonte qui se passe. Donc, c'est un projet qui va durer un siècle pour l'exploitation minière, qui continue pour l'usine qui fonctionne toujours. C'est en fait une des quatre plus vieilles aciéries de France en activité aujourd'hui, du monde même entier. Et donc, c'est un projet nous qu'on se propose de faire visiter, à la fois dans la galerie principale qui est une galerie en fait ouverte en 1874, donc on monte des galeries du 19e siècle, des vraies galeries. Et puis, aujourd'hui aussi, avec... l'accumulateur à minerai du XXe siècle, le grand Jublin, notre bâtiment un peu emblématique à l'entrée du site, qu'on fait aussi visiter. Et puis, on a aussi, en visite libre audio guidée, le parc sidérurgique, donc qui explique la sidérurgie telle qu'elle était au XIXe et au XXe siècle. Donc, aujourd'hui, on fait un parcours complet où on peut comprendre depuis la prospective et l'extraction du minerai jusqu'à la réalisation d'objets en fer. On peut tout comprendre, en fait, de l'industrie minière et sidérurgique.
0: Et donc, c'est une association qui entretient la mine, c'est ça?
5: Oui, c'est l'Agence du patrimoine de la culture industrielle qui entretient la mine, à la fois en termes de sécurisation et des travaux d'entretien à l'intérieur de la mine, et puis à l'extérieur aussi, parce qu'on est sur un site qui est assez magnifique, en bordure de forêt de haies, qui est un peu ombragé, et qui ouvre des perspectives, en particulier sur la colline de Sion et tout le Saint-Ouen, qu'on peut voir depuis le carreau, avec des aires pour les gens pique-niquer, s'installer à l'abri de la pluie ou du soleil. Et donc, tout ça, c'est entretenu par des bénévoles qui sont là tous les mercredis matins et qui, on va dire, donnent beaucoup de leur temps et de leur énergie pour pouvoir faire en sorte qu'on accueille le public dans les meilleures conditions possibles.
0: On peut peut-être parler aussi un petit peu de la fraîcheur. Il fait toujours 10 degrés dans la mine.
5: Oui, dans la mine, ça bouge pas. C'est une température qui est constante toute l'année. Donc, il fait 10 degrés, ce qui veut dire qu'en hiver, il peut faire chaud dans la mine quand il fait froid, ce qui est de moins en moins le cas. Et en revanche, quand il fait chaud en été ou au printemps, comme cette année, évidemment, la mine devient un endroit assez magique, hein, puisque dès qu'on entre, on a cette température de 10 degrés, donc qui permet de baisser très vite la température du corps. Alors évidemment, il faut venir courir à la mine, on a aussi des vestes en rab pour ceux qui seraient pas assez couverts, parce que la température est celle en fait de l'hiver ou du début du printemps. Donc il y a vraiment un changement thermique. Et puis dans la visite dans la mine, qui dure à peu près une heure et quart en fonction des groupes et des questions des groupes, on va pouvoir bénéficier de cet effet absolument incroyable où le corps redescend en température, ce qui fait que quand on sort, on va bénéficier de cette baisse de température du corps pendant encore quelques heures. Et donc, c'est quelque chose qui est assez magique, en fait, pour les visiteurs.
0: Mmh, effectivement. Alors, est-ce qu'il y a des visites un peu spéciales pour cet été?
5: Oui, on va faire plusieurs visites. Par exemple, le 9 juillet, on fait une visite nocturne. Donc, on fait une visite surtout à la tombée de la nuit qui va permettre de rentrer dans la mine avec des petites lampes à huile ou équivalents qu'on a refabriquées pour montrer en fait les conditions réelles des mineurs du 19e siècle. Donc c'est une visite un peu aménagée sur réservation. Et puis on a des marches aussi, comme les marches nocturnes le 25 juillet, où là on refait le trajet que les mineurs pouvaient faire pour venir travailler à la mine. Et on fait en sorte d'arriver à travers la forêt depuis Chaligny sur le poste de nuit des mineurs. Voilà, donc ça fait partie de nos activités l'été, un peu en plus. On l'aura aussi avec une autre association, on organise le bal populaire du 14 juillet sur le carreau de la mine. Donc c'est ouvert, c'est gratuit le 14 juillet pour ceux qui aiment bien danser, guincher, etc. On fait un bal à l'ancienne. Voilà. Voilà pour les activités. Sinon, on va être ouvert toutes les vacances, une visite à 10h, une visite à 11h, et ensuite un départ tous les demi-heures de 13h30 jusqu'à 16h, dernier départ. Voilà, donc c'est ouvert sans réservation toutes les vacances du 4 juillet au 31 août.
0: Au niveau des prix, on en est à combien?
5: Alors, la visite totale, elle coûte 11€ pour les adultes, elle coûte 5,50 pour les 18. On garde la gratuité pour les enfants de 0 à 9 ans. Et puis, il y a un tarif étudiant aussi pour donc ceux qui sont étudiants qui vont payer 6€. Voilà. Et pour les groupes, c'est un tarif dégressif aussi sur réservation à partir de 8 personnes. Groupe tant centre de loisirs que associatif, enfin, des grands ou des petits. Voilà, on peut dire que c'est une visite qui est familiale, c'est-à-dire on peut venir avec toute génération, ça intéresse un peu tout le monde, hein. Les enfants, ils ont une perception qui est assez intéressante de la mine, de ce qu'il y a au fond. On le voit, on a reçu une école là qui nous a fait des dessins sur la visite qu'ils ont faite, donc ils ont une belle perception. Et pour les grands, évidemment, c'est une visite qu'on peut faire avec ses enfants et avec ses petits-enfants. Donc ça, c'est le côté qui est agréable. Et puis, le côté du site aussi, où on peut se poser un peu, y compris à l'ombre. Donc c'est vraiment un endroit qui est très très agréable, par-delà la visite en fait, qui permet de passer un bel après-midi ou une belle matinée, voire la journée complète. Il n'y a pas de souci, on a des tables, des chaises qui sont à disposition dehors pour le public. Donc c'est vraiment un endroit qui est très agréable à visiter, surtout par les temps chauds, mais c'est vrai aussi, par exemple, quand il pleut en été, je sais pas quoi faire, mais dans la mine, en fait, on n'a aucun aléa climatique de l'extérieur, hein, donc quand il y a orage, on peut venir visiter la mine, quand il pleut, on peut venir visiter la mine, quand il fait chaud, on peut venir visiter la mine, et puis tout le reste des vacances, s'il y a des températures normales, c'est quand même aussi agréable.
0: C'était donc Vincent Ferry, directeur de la mine de Neuf-Maisons. Et effectivement, d'ailleurs, ils ont vu un petit pic quand il y a eu les fortes chaleurs, là, samedi, au lieu des 20 personnes à peu près habituelles qu'ils ont, ils étaient 55 quand même. Donc, mais ils ont pu faire les visites comme d'habitude. Donc, n'hésitez pas voilà, à venir vous rafraîchir à la mine. En plus, super intéressant, vous apprendrez plein de choses et vous ferez baisser la température de votre corps, ce qui n'est pas négligeable aussi en ce moment.
2: Il faut penser quand même à prendre la petite laine.
0: C'est ça, voilà, parce que oui, on dit qu'il fait chaud et tout, mais oui, parce que je me souviens d'avoir fait une visite, une fois, il y avait des gens qui venaient du sud, ils étaient là, oh non, mais on vient du sud, nous on est habitués, voilà, non, qui venaient de Bretagne, je veux dire, on est habitués à faire à ce qu'il fasse froid, etc. Bah, ils menaient quand même, ils menaient pas large à l'intérieur, hein, quand même. Hein. Au bout d'un moment, oui, il fait un peu froid quand même, c'est normal, 10 degrés, hein, on les sent. Et justement, pour se rafraîchir, et bien Nathalie aussi a des idées à nous donner. Je crois qu'on va partir dans les églises, c'est ça?
6: Oui, on va partir dans les églises parce que c'est vrai que la dernière fois, on avait déjà trouvé des îlots quand même de fraîcheur, hein, avec les petites balades au bord de nos ruisseaux, au bord du canal. Et là, du coup, effectivement, je me dis, tout le monde est allé en souterrain. Donc moi, je vais pas aller en souterrain, déjà parce que je n'en ai pas. Ceci étant, j'ai quand même des glacières.
1: Ouais. Hein? À Tontonville.
6: À Tontonville.
1: Oui, mais il n'y a plus d'eau dedans.
6: Mais il n'y a plus d'eau dedans. Voilà. Mais les glacières existent toujours.
1: Il n'y a plus d'hiver.
6: Il n'y a plus d'hiver pour avoir effectivement suffisamment de glaçons à l'intérieur. Mais oui, moi, je propose qu'on aille en fait dans l'église de Voynemont. Alors, c'est sûr que les églises, on en a tous. Il y en a dans quasiment tous les villages. Celle de Voynemont, c'est une église un petit peu particulière. Déjà, elle est inscrite, du coup, à l'inventaire des monuments historiques. Elle est au cœur du village. C'est l'église Saint-Étienne et écoutez, elle a une particularité, c'est qu'effectivement elle a un chœur en arrondi, donc ce qui est quelque chose d'assez peu courant, d'assez peu commun. Le clocher est rond et il date du 11e siècle. Donc en fait, c'est une église romane. Donc c'est vrai que les églises romanes, on a plus beaucoup en fait, hein, en Lorraine en général, il y en a quand même généralement. Elles sont dans un piteux état. Celle-ci a été restaurée et donc voilà, elle a un clocher qui était à l'origine une tour de guet, parce que c'est pareil, il faut savoir aussi qu'on a énormément d'églises qui étaient des églises fortifiées, ouais, puisque partout en fait il n'y avait pas forcément des châteaux ou des maisons fortes dans tous les villages, et effectivement donc ces clochers fortifiés, c'est quand même très original à voir. Alors bien souvent il y avait des parties en soubassement en fait où on pouvait aller se protéger, et effectivement les clochers des églises fortifiées sont quand même très intéressants. Donc l'intérieur de l'église, et c'est ce qui est intéressant, c'est qu'en fait on a une partie qui est romane et une partie qui est gothique en fait dans cette église. Donc vraiment, je vous invite à aller y faire un tour. Vous pouvez même demander, alors là par contre il faudra réserver, hein, par anticipation, mais on peut avoir une visite guidée. Il y a des bénévoles qui sont passionnés par cette église et qui font des visites, et notamment l'ancienne maire de Voynemont, qui est effectivement, voilà, qui aujourd'hui effectivement adore faire des visites. Alors là, je vous cache pas qu'il faudrait être une petite dizaine de personnes, mais en fait ça va très très vite, hein, 10 personnes en règle générale. Donc voilà, je vous invite à découvrir en fait cette église, à découvrir le village aussi, parce que le village de Voynemont est vraiment un petit village avec une chapelle, la chapelle Notre-Dame de Pitié aussi, qui a été édifiée au XVIIe siècle. Et donc voilà, c'est un moment un peu hors du temps, ça permet de découvrir un patrimoine où se mêlent l'histoire, la spiritualité, les traditions lorraines aussi, et donc voilà, c'est vraiment très sympa. Et non loin de là, je vous invite aussi à aller faire un petit tour à Orméville. C'est pas très loin de Voynemont. Alors malheureusement, on ne pourra pas visiter l'église d'Orméville, elle est fermée, mais pour le petit clin d'œil quand même, sachez que lorsqu'on va se promener à New York, Oui, New York. Mmh. Eh bien, oui, ça paraît étonnant, hein, mais je pourrais presque faire une petite chronique de Horméville à New York, en fait. Hein, c'est tout à fait ça. Il y a des vitraux, en fait, d'Horméville qui ont été... Donc, il faut savoir qu'au début du XXe siècle, l'art médiéval était très à la mode. Hein, on aimait beaucoup, en fait. Et beaucoup de vitraux ont quitté la France. Hein, pas que des vitraux, d'ailleurs. Hein, pas mal de parties de monuments ont quitté la France pour être revendus, en fait, à l'étranger. Et donc aujourd'hui, les œuvres sont conservées au Met, donc au Metropolitan Museum of Art de New York. Et donc, chaque année, il y a des milliers de visiteurs qui admirent des vitraux sans imaginer quand même que ceux-ci proviennent d'un petit village du pays du Saint-Ouen qui s'appelle effectivement Horméville. Donc, juste à côté, il y a la chapelle d'Orme qui vient d'être restaurée. Ils viennent de terminer la restauration. Du coup, c'est pas très loin et je vous invite d'aller y faire un petit tour parce que c'est vraiment sympa et c'est toujours agréable de voir aussi qu'on arrive à restaurer et à revaloriser notre patrimoine.
0: Effectivement, merci beaucoup pour ce petit message-là, Nathalie. Et puis, on peut aussi inviter les auditeurs à écouter l'émission précédente du mois de juin où vous parliez aussi d'eau, ce qui peut aussi nous rafraîchir un petit peu. Attention, bien évidemment, aux noyades. Merci beaucoup à tous les trois, plus Vincent Ferry, de nous avoir parlé de tous ces beaux, ce beau patrimoine qu'on a à découvrir en terre de Lorraine. Et puis, il me reste plus qu'à vous dire. Bon mois de juillet, on se retrouvera en août. Retournez au frais.
1: Oui, merci.
6: Merci.
0: Bonne journée.
6: Au revoir.
1: Au revoir. Au revoir.

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3: 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Bonjour à toutes et à tous, aujourd'hui pour cette nouvelle émission de coulisses sonores. Je peux vous assurer que vous êtes bien sur Radio Déclic au 87.7, 101.3 et 89.6. Dans cette émission, nous allons parler de Clara Luciani, de ses débuts à la fin. J'espère que vous êtes prêts, car nous allons commencer tout de suite.
0: On fait quoi ?
1: Par quoi on commence ?
2: C'est qui ?
0: Qui fait quoi ?
1: Ça a commencé quand ?
3: Comment tout a vraiment commencé ? Clara Luciani naît le 10 juillet. Clara Luciani naît le 10 juillet 1992 à Martigues, dans le sud de la France. Elle grandit dans une famille aux origines corses, dans un environnement assez simple mais très marqué par la culture et la musique. Durant son enfance, elle est souvent décrite comme discrète, réservée et très observatrice. Elle développe rapidement un goût pour la littérature, les chansons françaises et les univers artistiques mélancoliques, qui influenceront plus tard son écriture et son univers musical. À l'école, Clara Luciani suit une scolarité classique, mais elle explique avoir longtemps manqué de confiance en elle. Sa grande taille, qu'elle considérait comme un complexe pendant son adolescence, lui donnait parfois le sentiment d'être différente. Avec le temps, elle transformera pourtant cette différence en véritable force scénique et en un élément marquant de son image artistique. Elle était particulièrement attirée par le français et la littérature. Une anecdote qu'elle a déjà racontée concerne une de ses professeurs de français qui l'encourageait beaucoup à écrire et à développer sa sensibilité artistique. Cette enseignante voyait déjà chez elle une vraie capacité à transmettre des émotions à travers les mots, bien avant qu'elle ne devienne chanteuse. Clara Luciani explique que cet encouragement a renforcé son intérêt pour l'écriture et les textes. Elle aurait même déclaré pendant un cours « Souvenez-vous de son nom, parce qu'un jour, on pourra acheter ses livres en librairie. » Avant de vivre de la musique, elle envisage plusieurs chemins, notamment dans les domaines de l'histoire et de l'art, ou du journalisme. Elle travaille également dans différents petits emplois avant de réussir à vivre pleinement de son art. Elle souffre aussi depuis longtemps d'une perte partielle de l'odorat appelée anomie, ce qui influence parfois sa manière de percevoir les souvenirs et les émotions. Malgré cela, elle développe une grande sensibilité artistique et émotionnelle dans son écriture.

C'était Monstre d'amour de Clara Luciani, sa première musique qu'elle a tournée en 2017. Donc. Avant sa carrière solo, Clara Luciani fait ses premiers pas dans la musique avec plusieurs groupes, notamment La Femme, où elle participe à quelques chansons et concerts. Cette expérience lui permet notamment de découvrir la scène et le travail en studio avant de rejoindre ensuite le groupe Hologramme. Petit à petit, elle développe son propre univers musical, mélangeant chansons françaises, pop moderne et inspiration vintage. Sa carrière solo débute véritablement en 2017 après un premier EP remarqué. Mais c'est surtout en 2018 qu'elle explose auprès du grand public grâce à son premier album, Sainte Victoire. L'album connaît un immense succès, notamment grâce au titre La Grenade, devenu un véritable hymne de confiance en soi et d'affirmation personnelle. La chanson marque la pop française moderne et propulse Clara Luciani parmi les artistes les plus importantes de sa génération. Elle enchaîne ensuite avec plusieurs morceaux populaires comme Nu, Respire encore ou Tout le monde sauf toi. Son style musical, inspiré par les sonorités disco et des années 70, devient rapidement reconnaissable. Son élégance, sa voix grave et ses textes personnels participent également à son succès. En 2021, elle sort l'album Cœur qui confirme sa popularité avec une ambiance plus lumineuse et dansante. Les chansons parlent d'amour, d'émotion, de liberté et de reconstruction personnelle. Grâce à cet album, elle remporte plusieurs récompenses importantes aux Victoires de la musique et devient une figure incontournable de la scène musicale française. En 2024, Clara Luciani revient avec Mon sang, un projet plus intime dans lequel elle évoque davantage sa famille, son évolution personnelle et ses émotions. Elle continue parallèlement les tournées, festivals et apparitions médiatiques, consolidant encore davantage sa place dans la musique française actuelle. En dehors de la musique, Clara Luciani est aussi une personne engagée. En septembre 2022, elle inaugure à Marseille la Maison des Femmes, dont elle est la marraine. Cette structure permet de refuge aux femmes confrontées aux violences physiques, sexuelles et psychologiques. En avril 2024, la chanteuse est nommée ambassadrice de l'UNICEF après un premier voyage au Bénin.

0: Aujourd'hui, Clara Luciani continue de développer sa carrière entre concerts, écriture et nouveaux projets musicaux. Même si tous ses futurs projets ne sont pas encore officiellement annoncés, il est probable qu'elle poursuive les tournées et la création de nouveaux albums dans les prochaines années. Avec son évolution artistique constante, beaucoup imaginent également Clara Luciani explorer davantage le cinéma, l'écriture ou des collaborations internationales. Son univers visuel très travaillé, son style inspiré des années 70 et son identité musicale forte lui permettent de continuer à évoluer tout en gardant une place importante dans la chanson française moderne. C'était l'émission sur Clara Luciani. J'espère que ça vous aura plu et à la semaine prochaine.
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0: Bonjour et bienvenue dans ce nouveau numéro de Histoire locale, le 33e. Cette fois-ci, je vous emmène à Ménil-la-Tour pour une visite du village. Cette visite guidée est proposée par la communauté de communes Terre Touloise en partenariat avec la Maison du Tourisme Terre Touloise. Nous allons parler de maisons typiquement lorraines, du château de Ménil-la-Tour, de l'église et de bien d'autres parties de l'histoire du village. Une quinzaine de personnes attendent le début de la visite devant la nouvelle mairie de Ménil-la-Tour. Chut! La visite commence, je laisse la parole à notre guide.
1: On va pouvoir y aller. Donc moi c'est Logan, donc, je ne suis pas forcément loin de très loin parce que je suis originaire de Sanzay, un peu de pas très très loin. Maintenant je habite Lagnier, mais j'ai fait mon scolarité à Ménil-la-Tour avec Monsieur Proslot. Il y a quelques années de ça maintenant. Voilà, il y avait aussi Madame Pic. Voilà. Donc là on est dans la semaine du développement durable sur la thématique de l'agriculture. Et aujourd'hui, on a décidé de vous présenter un village lorrain pour un peu expliquer comment se compose et comment s'est construit un village lorrain. Donc, je me suis intéressé à Ménil-la-Tour parce que c'est un village, en tout cas moi, avec l'Office du Tourisme, depuis que j'y suis, donc depuis 10 ans, que je n'ai pas encore eu l'occasion de faire visiter. Donc je vais profiter de ça pour le faire visiter. Le but étant de montrer un petit peu comment le village était il y a un peu plus d'un siècle, comment il est aujourd'hui, et de comprendre un petit peu ce que c'est que le village rue, ce que sont les usoirs, comment se compose une maison lorraine. On évoquerait aussi quelques autres éléments sur la plaine de la Loire, un petit peu tout ça. On n'est pas sur une visite qui a vocation à être extrêmement longue, hein. On va être sur trois quarts d'heure à peu près, même si je sais que je parle beaucoup, donc peut-être que ça durera un peu plus longtemps. On remontera quand même jusqu'à l'ancienne mairie, puisqu'on pourra parler donc de tout ce qui est lavoir, mairie, école, l'église, l'ancien château, on évoquera un petit peu tous ces éléments. Donc on va commencer ici, parce qu'on a l'occasion d'avoir quand même encore quelques belles bâtisses là-bas. On a une qui est en face, on en verra une autre pour un petit peu comprendre, parce que la particularité, si vous voulez, de la maison lorraine, c'est que quand vous l'observez, on peut en déduire un petit peu le métier que faisait à l'époque la personne. Voilà. Par exemple, ici on est dans un village lorrain plutôt de plaine. Si on le compare avec par exemple les villages plutôt viticoles, sur Lucet et Brûlé, enfin plutôt Brûlé notamment, vous remarquez dans les maisons lorraines, il n'y a pas de cave voûtée. Voilà. Parce qu'effectivement ici, on n'avait donc pas le vignoble, on était plutôt sur de la culture céréalière, de l'élevage ou du légume. Donc pas la nécessité d'avoir de cave, comme par exemple celle qui a brûlé. Lucet, c'est viticole, il n'y a pas de cave, mais ça c'est pour une autre raison. C'est parce que le vin qui était produit à Lucet allait dans les caves de l'hôtel de ville à Toulon.
2: Voilà, c'est ça.
1: Voilà, c'est la particularité. Différence qui va entre brûlé et Lucet. Donc on va partir de ça. Et on va commencer tout simplement déjà pour parler de toponymie. Alors toponymie, c'est quoi? C'est l'explication des noms. Et Ménil-la-Tour, comme ça, instinctivement, à votre avis, ça viendrait de quoi?
3: Il y avait une tour.
1: Il y avait une tour, voilà. Le château, effectivement, la tour. Et Ménil. Pour savoir si les gens tombent dans le piège.
3: Le blé?
1: Non, c'est pas le blé. Parce que généralement, pour beaucoup de personnes, ça fait penser au moulin. Généralement. Alors ici, non, c'est pas le moulin. C'est que Ménil, ça vient de Mansium, qui signifierait en fait un domaine agricole, à l'époque notamment romaine médiévale. Donc en fait, finalement, Ménil-la-Tour, ça signifie quoi? C'est le domaine agricole de la tour. Quand on sait qu'il y a un château avec une tour, et qu'on est donc sur un ancien domaine agricole, ça paraît plutôt logique. Il faut savoir qu'une très grosse partie des villages qu'on a dans le secteur, en Touloua de manière générale, sont soit d'origine gallo-romaine. Ça, généralement, on s'en rend compte. Vous prenez le secteur, il y a beaucoup de villages qui finissent par EY. Ça, c'est typique du secteur. Sanzay, Brûlé, Lagnier, Lucet, Panier, Villet, Crépet, tout ça. Voilà. Quand vous avez ça, on est sur un village qui va être d'origine plutôt gallo-romaine. Donc, c'est-à-dire qu'on avait une domus agricole qui appartenait à un propriétaire. Et par la suite, l'évolution a fait que ce domaine est devenu un hameau, un village. Et donc, ça vient de là. Et sinon, bah, généralement, on est là, ici, sur une époque plutôt médiévale, avec donc Ménil-la-Tour. On va aussi retrouver des fois des termes comme Lanneuville-Erfougue, mais c'est aussi l'ancien nom des Cavets Sanzay, Lanneuville. Ça, on est donc sur des villages qui sont anciens, mais qui peuvent avoir une fondation médiévale par un seigneur. Et donc là, on avait le terme de Lanneuville. Généralement, on y mettait quelques avantages fiscaux pour inciter les gens à venir habiter ces nouveaux villages. C'était le cas à Sanzay, Lanneuville d'Erfougue. Donc là, c'est un petit peu de toponymie, un petit peu pour se rendre compte que la plupart de nos villages sont anciens pour une raison qui est très simple, la présence de la forêt Larraine et la présence de l'eau. Les deux principales ressources pour le développement, à l'époque, on va dire, du néolithique. Donc le néolithique, c'est environ 10 000 ans. C'est l'époque où l'homme va abandonner sa condition de chasseur-cueilleur, si on simplifie la chose. Il va donc se sédentariser, il va donc venir habiter les secteurs où il y avait à la fois la présence d'eau ou de source, ici à Alterouin, et la présence de bois, qui était la principale ressource. Si vous prenez le Toulouat, les deux zones où il y a des habitations les plus anciennes, c'est autour de la forêt Larenne et les côtes de Toul, ou alors c'est le long de la Moselle. Vous allez demain venir au musée de Toul, quand les travaux sont finis, pas tout de suite, vous aurez l'occasion de vous rendre compte que toutes les découvertes gallo-romaines préhistoriques sont du secteur de la forêt Larenne, notamment beaucoup au Royaumé. On a retrouvé des villas gallo-romaines, avec notamment des mosaïques. Du côté du secteur Ménil-la-Tour-Sans-Aisne, on a retrouvé des villas gallo-romaines avec ce qu'on appelle les hypocaustes. Donc c'est le système de chauffage au sol. Vous avez le chauffage au sol à l'époque. C'était moderne. Donc on retrouve tout ça. Et l'autre partie, ça va être le secteur Vieille-Saint-Étienne-Gondreville. Voilà. Donc on est sur le secteur du Toulouat où il y a eu les plus anciennes traces de la population humaine. Par un petit peu tout ça. Et là, on va donc attaquer vraiment le village lorrain. Le village lorrain, est-ce que vous savez comment est-ce qu'on l'appelle ? Le village typique. Le village rue, exactement. Le village rue.
2: Il y en a qui ont révisé.
1: Non. Le village lorrain, traditionnellement, ce qu'on appelle le village rue. Dans 80% des cas, on va avoir un village rue. Le reste des cas, c'est ce qu'on appelle, alors c'est pas très glamour, mais c'est un village ta. Dans le secteur, vous avez Bouc, par exemple, c'est un village ta. Vous allez avoir le vieux Gondreville. Vous allez avoir la Neuville d'Ayerfougue. Voilà. Ces villages-là, ils sont beaucoup plus anarchiques dans leur façon d'être construits, parce que généralement, ils se sont construits autour d'un monument. Gondreville, Bouc, par exemple, c'est un château. Ou alors, c'est la topographie. Vous prenez Bouc, vous avez non seulement le château, et en plus, vous êtes à flanc de coteau. Donc là, étaler un village 13 ans longueur, c'est compliqué, donc on va plutôt être sur quelque chose d'un peu plus anarchique, avec des ruelles beaucoup plus étroites. Et si vous pensez ces villages, la Neuville, Bouc, le vieux Gondreville, vous remarquez que les usoirs sont quasiment inexistants ou très peu larges. Si vous comparez avec la partie là, vous voyez que les usoirs sont extrêmement larges. C'est l'une des particularités. L'autre particularité, si on observe la partie là, après on remontera vers là-bas, c'est quelque chose qu'on a du mal, qu'on ne s'en rend pas forcément compte, c'est les maisons mitoyennes. La mitoyenneté des maisons, c'est typique du village lorrain. Si vous prenez les nouveaux secteurs, comme les nouveaux lotissements, généralement les maisons ne sont plus mitoyennes. Voilà. Dans le village lorrain, il y a la mitoyenneté des maisons. Généralement aussi, quand vous prenez les alignements des façades, c'est parfaitement aligné. Il y a quelques légers décrochages, mais généralement, vous vous mettez comme ça, vous observez, c'est bien aligné. Et vous avez les toitures qui sont généralement ce qu'on appelle à faible pan. Elles ne sont pas très pointues. Alors j'ai oublié d'en prendre une, mais il doit y en avoir en face. Vous observez la toiture, justement, les tuiles. Vous savez, c'est ce qu'on appelle les tiges de bottes. Petite question, les tiges de bottes, comment on les faisait comment pour lui redonner cette forme ? Savoir si vous tombez dans le piège.
2: C'est pas vrai.
1: Eh ben c'est parfait. Eh ben pas du tout. Ça c'est une idée reçue. Alors quand vous allez, alors ça pareil, il faudra avoir l'occasion. Ça vous pourrez le faire avec la maison du tourisme. Visiter la maison de la polyculture à Lucet. Voilà. Et donc justement, ils ont fait un endroit avec toutes les tuiles du secteur et ils montrent justement les patrons en bois sur lesquels on veut donc poser la terre cuite, pour justement donner cette forme assez particulière. C'est vrai qu'il y a cité des reçus, qu'on utilisait les jambes des femmes, justement, pour donner cette forme. C'est pas le cas. C'est plus érotique. Mais effectivement, ce n'est pas le cas. Alors, ceci étant dit, c'est une particularité qu'on ne retrouve que dans ce secteur de France. Sinon, parce qu'en fait, c'est tuiles, on peut appeler aussi également tuiles romaines, c'est un héritage justement de l'époque romaine. Ce genre de tuiles, on les retrouve que dans la Méditerranée. Et là, il y a un petit îlot en Lorraine, Meuse, Meurthe et Moselle, Moselle, où on retrouve ces tuiles typiques donc des tuiles romaines. Toujours encore, hein, je vous invite une fois de plus à aller au musée de Toul, vous verrez que les tuiles romaines, vous avez ce qu'on appelle les tégulas, donc c'est des tuiles plates. Et pour faire la jonction, vous aviez ces tuiles, justement, comme ça bondées. Les toitures lorraines reprennent ces tuiles. Et quand vous observez les charpentes de ces maisons lorraines, vous verrez que c'est des charpentes qui sont assez costauds. Parce que sur certains endroits, il faut compter une cinquantaine de tuiles au mètre carré. Donc c'est des toitures de 200-300 mètres carrés, ça va faire un poids important. Quand vous observez les poutres, ce sont des grosses poutres en chêne, qui sont généralement de sections assez importantes. Voilà, c'est expliqué par ce poids, parce qu'une tuile, ça doit faire à peu près un peu plus d'un kilo.
3: Bah Renaud, tu pourrais nous... Enfin, je sais pas si c'est possible, d'ouvrir, parce que c'est le propriétaire de...
1: Oh bah oui.
3: Parce que là, une grange, c'est vraiment typique.
1: Tu ne feras pas payer, j'espère. Non, bon, on peut aller voir, tant qu'à faire si on a l'occasion d'aller voir une grange.
0: Une visite imprévue d'une grange ancienne typiquement lorraine s'improvise.
1: Le temps qu'il ouvre. Hein. Et ben, c'est ce qu'on a vous êtes face à une maison lorraine. La maison lorraine, elle va se dire par travée. C'est-à-dire que vous allez avoir une travée qui va être dédiée généralement à l'habitat.
4: L'habitation
1: humaine. La travée qui va être donc dédiée généralement à l'étable, à la grange. Avec cette particularité, ça va être déjà rentré dans une maison lorraine. Vous prenez la porte d'entrée. Généralement, c'est un couloir qui va donner une partie à droite généralement à l'habitat humain, partie gauche à l'étable et généralement la partie des animaux. La maison lorraine, elle a vocation à être utile. Elle n'a pas vocation à être agréable, entre guillemets, à vivre. Elle doit être utile. C'est pour ça qu'on va avoir généralement, on va dire, une certaine proximité entre les animaux et l'humain. La partie habitation humaine, généralement, elle est plutôt sombre. Il n'y a qu'une seule pièce qui reçoit l'éclairage extérieur. C'est ce qu'on va appeler, c'est la fenêtre. Alors aujourd'hui, là, elles sont murées. Hein. Il y a une partie emmurée. On en verra sur d'autres. C'est ce qu'on va généralement appeler la belle chambre. La belle chambre, comme c'était la seule qui était visible de l'extérieur, c'était la seule qui était parfaitement décorée. C'était pour montrer un signe ostentatoire de certaines richesses. Donc généralement, on allait avoir le plancher au sol, on allait avoir un petit peu tout ça. Ensuite, sur la partie arrière, on va avoir le foyer ouvert. Alors, foyer ouvert, hein, ça chauffe quand vous êtes à côté.
3: D'ailleurs, ils étaient à côté.
1: Voilà, d'ailleurs, ils étaient à côté. Et généralement, alors là, on en verra une qui est de l'autre côté, il y avait la Flamande. Pareil, la Flamande, ça a disparu. C'est quelque chose, généralement, la Flamande, ça disparaît. Ouais, il y en a une, mais je crois que j'en ai vu une à Ménil vers là-bas, qui doit encore exister. Voilà. Une flamande. Donc ça, c'est un élément, généralement, ça disparaît, on a mis un Velux, mais la flamande, c'est le plus lumière qui permettait donc d'avoir. Ouais, je vous montrerai, il y a un petit... Ouais, c'est ça. La maison est très très en longueur. Hein. Voilà. Donc vous avez cette partie-là, la partie orange, avec le couloir qui donne accès. À l'arrière, vous avez donc le jardin, ce qu'on appelle les mets, M-E-I-X, d'ailleurs... Royaumé vient directement de là, du jardin, les jardins du roi, puisque semble-t-il que les rois mérovingiens utilisaient Royaumé comme lieu pour aller chasser la forêt la reine. On aurait dit que Charlemagne serait venu, et la reine la plus connue, c'est la reine Bruno, qui aurait donné son nom à la forêt la reine. D'après la légende, elle se serait fait exécuter dans la forêt la reine. Alors, exécution fort sympathique, parce qu'on l'aurait attaché par les cheveux à un cheval. Voilà. Non, une petite claque sur le cheval. Bah, peut-être, hein. Peut-être. Ça, c'est pour la petite. Ça, c'est pour la petite anecdote, hein, pour la forêt, la reine. Donc, les jardins, un peu plus loin, on retrouvait généralement les vergers qui faisaient une ceinture un peu verte autour du village. Et ensuite, à côté, on avait vraiment les terrains agricoles. Dans la plaine de la Wèvre. Sachant que la plaine de la Wavre ou de la Wèvre, je ne sais pas vraiment comment on prononce, parce qu'il y a deux orthographes, c'est une plaine marécageuse. Pendant très longtemps, elle était très compliquée pour l'humain de la maîtriser. Justement à cause de toute cette argile imperméable. Il fallait faire les drainages, un peu tout ça. C'est pour cette raison que vous avez autant d'étangs dans la forêt Larenne. L'occasion a été de venir assécher la plaine pour pouvoir développer l'agriculture sur cette partie. Avant ça, c'était compliqué. Notamment sur les côtés un peu plus des coteaux, on allait plutôt justement travailler le plateau, qui était beaucoup plus facile à travailler que la plaine. Donc tout le secteur de bouc, lucé et lanière, on travaillait à l'origine, époque antique, même début médiéval, le plateau. Avec l'amélioration des outils à l'époque médiévale, vers le 11e siècle, on a pu, et l'assèchement par la création des étangs dans les forêts, on a donc pu venir s'emparer de la plaine et donc développer un petit peu tout ça. Et pareil, il faut aussi tordre le cou une idée reçue quand vous observez notre paysage. On vous parle beaucoup des haies en ce moment. C'est de devoir en replanter. On n'est pas un territoire et un paysage qui avait des haies à l'origine.
4: Ah non.
1: Si on fait la comparaison avec par exemple le bocage, qui est connu justement pour toutes ces haies, ici on est ce qu'on appelle, alors c'est le terme anglais, ce qu'on appelle open field, donc c'est les champs ouverts. On était plutôt sur vraiment, qu'à dire les champs ouverts, donc vraiment pas du tout de haies. Les haies sont arrivées que bien plus tard. Et aujourd'hui c'est vrai qu'on a cette image de notre paysage avec beaucoup de haies. Mais historiquement, ce n'était pas le cas. Ça, il faut revenir dessus. Et avant les remembrements, on avait vraiment un cadastre qui ressemblait à rien, il faut être honnête. Hein. Si vous avez l'occasion d'avoir les vieux cadastres, ça ressemblait à rien. Hein. Des terrains enclavés dans des terrains qui étaient eux-mêmes enclavés, enfin, ça ressemblait à rien, d'où les remembrements. Ça servait à ça. Mais on avait un petit peu ces champs un petit peu en lamelles de parquet. Parce que comme à l'époque, on travaillait tout avec les chevaux, ça permettait généralement de limiter les manœuvres et on faisait généralement un aller-retour ou deux allers-retours et on travaillait comme ça. Et généralement, on adaptait aussi la taille à le travail qu'on pouvait faire par exemple sur une journée. Voilà. Les remembrements ont permis, avec la mécanisation évidemment, Vous avez un tracteur, avoir des parcelles qui font 10 mètres de large sur 500 mètres, ça sert à rien. Donc on va travailler un petit peu tout ça pour redonner une cohérence au cadastre et permettre justement le développement de l'agriculture, notamment post-Seconde Guerre mondiale. Ou pour les plus anciens, c'est souvent à partir des années 50, 60, 70 qu'on va avoir arrivé par exemple le maïs, un petit peu tout ça. Dans une volonté après-guerre de restructurer le cadastre et de reconstruire un pays qui, une fois de plus, s'était retrouvé fortement endommagé. Je vous dis, je parle beaucoup, ça n'a pas duré trois quarts d'heure. On va rentrer dans...
5: Pardon, oui. Les portes de grange sont horizontales et souvent...
1: Oui, c'est plutôt... Oui, alors là, c'est très probablement...
5: Parce qu'il y en a plusieurs, hein.
1: Oui, il y en a plusieurs. Oui, alors, ici, c'est très probablement parce que ça coûtait peut-être moins cher d'avoir du bois.
5: Ah ouais.
1: Parce que là, c'est une poutre en chaîne qui fait le linteau. Proximité de la forêt, c'était sans doute beaucoup plus simple et moins coûteux d'acquérir du chêne pour faire justement ces portes. Et après, on a quelques exemples malgré tout en pierre, où là, le coût n'était pas du tout le même, de construire en pierre de taille.
5: Ah, c'est pas cher.
1: C'est là qu'on retrouve. On retrouve aussi un autre élément qui a tendance à disparaître. C'est cet élément-là.
6: T'as pas trop.
1: J'ai fissuré la maison. Non, cet élément-là, c'est ce qu'on appelle un chasse-roue. Voilà. Son objectif, c'était de chasser les roues. Donc à l'époque, il faut éviter encore avec les chevaux. Quand on rentrait dans les granges, vous comprenez les virages. Souvent, dans tous les virages, dans les villages, il y avait souvent, à l'angle de la rue, un chasse-roue en pierre. Comme ça, quand elle prenait le virage, eh ben, ça venait taper la... je pensais que ça devait être les cieux qu'il devait y avoir. Ou la roue elle-même. Ça évitait d'endommager. Voilà. De temps en temps, dans des un peu plus modernes, on va avoir des fois des éléments un peu métalliques. Et généralement, c'est ça. Alors, pourquoi je dis que ça devient rare? C'est que dans les restaurations, généralement, c'est des choses qui, des fois, partent un petit peu dans l'oubli. Mais ça fait partie intégrante du patrimoine, mine de rien. Donc, on peut qu'inciter les propriétaires, ou même les communes, dans la mesure du possible, de pouvoir conserver ce genre d'éléments qui représentent. Et on va rentrer dans la belle grange. Avec l'œil de bœuf ou l'oculus, c'est son nom aussi, qui servait donc à aérer la grange. Et là, on va donc pouvoir voir une charpente typique. Voilà, c'est du bel ouvrage. D'ailleurs, on voit qu'il y a une petite croix de Lorraine qui est d'ailleurs sur la poutre. Une croix de Lorraine, excusez-moi. Je sais que, en tout cas, si je compare avec Lagnier, je sais que Lagnier, les Américains ont laissé beaucoup de peintures murales et de dessins sur les maisons. Donc, pourquoi pas? Les anciens propriétaires, peut-être? Ou peut-être, comme les Américains ont été présents, c'est pas impossible qu'ils aient pu faire des marques. Alors, quand vous observez ces poutres, enfin cette charpente, les charpentes à l'époque, c'était tonneau mortaise. Alors pour qu'une charpente, avant d'être faite comme ça, elle était généralement montée à blanc, dehors, pour vérifier. Et alors là, il faudrait vérifier si on peut encore les voir, là c'est un peu haut, mais c'est que chaque poutre était marquée. Donc par exemple, sur un élément comme ça, on allait marquer les arbalétriers et tout ça, avec un numéro 1, 2, 3, etc., pour que chacun aille à une place bien spécifique. Parce que pendant très longtemps, on était encore sur du travaux manuel. Ce qui fait que la façon dont on construisait ces charpentes, courant 19e, même 18e, c'était de la même façon dont on a construit les charpentes, par exemple, de Notre-Dame, si on compare. C'est qu'entre le 12e siècle et même le 19e siècle, on construisait à peu près de la même façon. Donc c'était des marques, donc vous avez votre poutre, vous aviez une marque d'un côté, et de l'autre côté, vous aviez ce qu'on appelait la contre-marque. Donc par exemple, là, c'était 1, de l'autre côté, il y avait marqué 1, avec un petit, comme un petit bis à côté. C'est-à-dire que la poutre pouvait aller qu'à un seul endroit, parce qu'elle était travaillée manuellement. Donc dans du chêne, en l'occurrence, vous voyez aussi pas que du chêne. D'ailleurs, généralement, le chêne, on peut peut-être déjà entendu dire, vaut mieux le mettre de manière verticale que horizontale. Voilà, pour ça, et surtout, c'est que le chêne, quand ça casse, ça prévient pas. C'est pour ça que dans les mines, généralement, le chêne est vertical et on utilise le résineux, l'horizontal, parce que quand le résineux cède, entre guillemets, il est gentil, il prévient. Voilà. Ici, pourquoi c'est du résineux, puis pourquoi c'est du chêne? C'est ce qu'on trouve dans les forêts à proximité. On va pas s'embêter à aller chercher du bois beaucoup trop loin. Voilà. Pareil pour la pierre. Je sais pas d'où elle vient, mais on sait qu'il y a plusieurs carrières autour. Il y avait Avrainville, il y avait tout ça. C'est pas impossible que les pierres... Pierre de Ville, voilà, c'est pas impossible qu'ils viennent de pas très très loin. Le calcaire, c'est Gélif, c'est pour ça qu'aujourd'hui, dans notre secteur, on a très peu de maisons où la pierre est apparente, parce que le clépire, la chaux, ça permet justement de la protéger de ce côté Gélif de la pierre. Donc c'est très rare qu'on retrouve ça dans le secteur. Et vous voyez que, voilà, des charpentes comme ça, hein, vous observez l'épaisseur des poutres, hein, c'est des arbres complets. Parce que ça, c'est autre chose qu'on a du mal à s'imaginer, c'est que les chênes, la façon dont on gérait la forêt il y a une centaine d'années, est très différente d'aujourd'hui. On avait beaucoup plus de chênes, c'était beaucoup plus long, mais aussi beaucoup plus petit. Parce qu'on avait une densité dans les forêts beaucoup plus importante. C'est que pour faire un chêne, pour faire une poutre comme ça, on avait une chêne qui était comme ça, et à la main, on venait donc équarrir les parties lobées pour récupérer uniquement la partie intéressante, parce que ça, c'est la partie du bois mort. Une poutre comme ça, si on n'est pas dans un milieu humide, donc avec le développement de champignons, on sera tous dans la caisse, que ça sera toujours là. Sauf s'il y a une fuite. Et là, donc, on retrouve cette tige de botte. Donc là, on est vraiment sur une toiture qui est typique. Et sans encore, malheureusement, avec la restauration et les changements de toiture, la tuile, la tige de botte est abandonnée par la tuile mécanique, pour tout un tas de raisons, hein, de simplicité. Voilà. Mais c'est pour ça qu'il est aussi important, dans la mesure du possible, quand c'est faisable, d'arriver à conserver un petit peu tout ça. Parce que le jour où peut-être tout ça disparaît, c'est l'identité même de nos villages qui disparaît avec. Parce que ça, cette bâtisse-là, c'est vraiment l'habitat lorrain typique. Alors, elle est beaucoup plus en longueur qu'en profondeur. Mais dans les parties un peu plus mitoyennes, pour ceux qui ont déjà vu, vous avez vraiment des maisons qui sont extrêmement longues, de plusieurs dizaines de mètres, avec parfois deux bâtisses et une cour intérieure. Mmh. Oui. Voilà, on est vraiment sur quelque chose d'extrêmement long, avec une volonté vraiment d'être pratique. En tout cas, en termes d'architecture, hein, on est 1840, c'est ce qu'on appelle d'architecture un peu néoclassique. Tous les bâtiments du 19e siècle, c'est dans cette architecture. Dans le secteur, pensez aux mairies de Lucet, mairie d'Agnet, mairie de Bouc. Voilà, vraiment style néoclassique 19e. Donc, quand on dit style néoclassique, c'est un style qui reprend un peu les codes de l'architecture antique. Donc là, on retrouve un peu ce style-là. D'ailleurs, ça, ces éléments-là, alors c'est, on peut penser à des colonnes, mais c'est ce qu'on appelle un pilastre. C'est-à-dire que ça ressemble à une colonne, mais elle n'a pas vocation à maintenir quoi que ce soit. C'est vraiment encastré là-dedans. Et ça, c'est typique, soit de la Renaissance, soit du 19e siècle, dans cette époque classique. Pensez... Le bâtiment, on va dire, néoclassique le plus connu, c'est à Paris, où on met les personnes célèbres.
5: Panthéon.
1: Voilà.
5: J'ai révisé, hein.
1: Voilà, Panthéon. Exactement, merci. J'avais oublié le terme. Ça, c'est vraiment typiquement des architectures. Avec ses colonnes, tout ça, on retrouve un petit peu ce principe. Voilà. Et si on observe toutes les maisons, on retrouve toujours ces fameuses typiques, hein, avec la porte charretière, cochère, peu importe. La porte d'entrée, la belle chambre, voilà. Et ce que je vous disais, c'est qu'une maison comme ça, avec l'œil de bœuf, là aussi également. Alors après, c'est deux maisons différentes.
6: Ah oui,
1: mais
6: qui sont identiques.
1: Non, mais je veux dire, c'est deux maisons qui sont, c'est pas les mêmes bâtisses. C'est deux habitations différentes.
6: Ils sont identiques, mais à l'inverse.
1: Oui, elles sont symétriques. Ouais. Ça, c'est très courant. Et au vu de la largeur de la maison, on serait peut-être sur des maisons de laboureurs, parce que c'est une maison plutôt large. Voilà. Les maisons un peu plus restreintes, comme en face par exemple, on est peut-être sur des maisons qu'on va appeler des maisons de manouvriers, donc plutôt des maisons d'ouvriers agricoles. Il n'y avait pas forcément la nécessité d'avoir tout le matériel agricole que devait avoir le laboureur. Et d'ailleurs, l'usoir, peut-être déjà entendu parler de ça, hein, on disait que l'usoir, que généralement plus t'as de fumier, t'es gros. Voilà. Parce que qui dit t'as de fumier gros dit que le troupeau était gros, donc que le propriétaire avait les moyens d'entretenir un gros troupeau. Et comme c'était coûteux, alors pourquoi on observait ça? Parce que généralement, bah, quand il y avait des dots à donner pour les mariages. Voilà. Alors après, si on va être un peu aux maisons, car sur les mariages de ces époques lointaines, c'était beaucoup entre cousins, à se demander si on ne voulait pas garder les terres en la même famille. Peut-être un peu de ça. Peut-être un petit peu de ça. Mais on retrouve ça. Donc les usoirs, à l'origine, on y trouvait l'état de fumier, mais également tout le matériel. Et l'usoir, c'est très particulier. Je ne sais pas si vous savez, c'est que c'est public, mais à usage privé. C'est vrai que l'usoir, c'est très compliqué dans sa gestion, dans sa définition purement juridique. C'est assez complexe, l'usoir. Ça peut amener quelques petites problématiques dans certains endroits. Voilà, donc là, plutôt large. On va remonter tranquillement parce qu'à ce rythme, on est là à 20h.

0: les rondelles, et mine de rien, aujourd'hui, avec une dénomination par l'extérieur, c'est une vraie problématique dans les villages. Ouais. C'est comment réussir à faire que les hirondelles, les chauves-souris, aient quand même refuge. Parce que les chauves-souris et tout ce qui va être chauves-souris et rondelles, non, mais dans des maisons comme ça, il y a toujours un petit interstice pour passer,
1: oui.
0: Et elles font leur nid.
1: Ah, oui.
0: Et c'est là, encore une fois, toute la problématique. Quand on dit qu'il faut moderniser un peu les villages, parce que enfin, les maisons comme anciennes, pour des questions, on va dire, d'économie d'énergie, mais de l'autre côté, ça a un impact qui va être négatif sur la biodiversité.
1: Oui.
0: Voilà, et ça, c'est pas forcément simple à trouver les deux. Donc c'est pour ça que qu'il y a beaucoup de dispositifs, hein, la CCD est en met en place, justement, pour la mise en place de nichoirs pour les chauves-souris, pour les hirondelles. Même si les hirondelles, ça devient de plus en plus rare. Donc on va remonter par la cour du château. D'ailleurs, la partie là, qui est de ce côté du terroir, c'est une partie qu'on appelait la basse-cour. Quand vous prenez, on va schématiser un château typique, vous avez le château, donc vous avez généralement la partie habitation du seigneur. Vous avez ce qu'on appelle la haute-cour, qui est généralement un peu plus fortifiée et qui va être réservée plus ou moins à la noblesse. Et vous avez un petit peu plus bas, c'est le cas, on était un petit peu plus bas, hein, parce que le parti château ou l'église ont été construits sur une terrasse un petit peu en altitude. Vous avez ce qu'on appelle la basse-cour, dans lequel on avait la basse-cour, les forgerons, etc. Sur les recherches que j'ai faites, il n'y a pas l'air d'avoir eu de fortifications de remparts qui entouraient le château, si on compare par exemple à Bouc ou Gondreville. Voilà, donc généralement, dans ces basses-cours, c'est aussi là que pouvaient venir se réfugier généralement les habitants en cas d'attaque, quand il y avait des fortifications. Là, très probablement que le seigneur était présent là, il y avait l'église, avec sans doute la chapelle castrale, donc la chapelle du seigneur. Et donc toute la partie là autour du terroir devait donc s'aménager, peut-être une partie un peu plus ancienne du village, qui devait être à peu près dans ce secteur. Donc on va remonter cette partie là, on ira devant l'ancienne mairie-école, et après on reviendra à côté du terroir, il y a une table de pique-nique, et puis c'est là qu'on partagera de la bière. Bah oui, au chaud, bah une fois qu'on aura bu, on sera au chaud. Bah après, si on peut se mettre à l'intérieur, on se met à l'intérieur. Hein. C'est que moi, dans mon esprit, il devait faire 25 degrés à l'époque.
2: Ah ouais, ouais, ouais. Il n'y a pas que trop vite.
0: Ça serait quand même dommage, je ne peux pas parler de ce magnifique. Non, sans l'avoir. À l'avoir ouvert. Donc la proximité du terroir fait que ça devait être sans doute lié.
2: L'eau dans le terroir.
0: C'est ce qu'on appelle les lavandières. Donc les lavandières, donc c'est ici qu'elles venaient donc faire la lessive. C'était un peu, alors je schématise, mais c'était pour les hommes, il y avait le bistrot. Pour les femmes, il y avait le lavoir. Voilà. Non, mais c'est toujours le cas. C'est toujours... Non, en fait, ce qui est intéressant avec le patrimoine lié à l'eau, c'est quand vous observez les lavoirs, tous les lavoirs du secteur, quand on arrive à voir la date, vous remarquez qu'ils datent tous, généralement, en tout cas dans 98% des cas, d'après les années 1850,
1: oui.
0: À peu près. Je vois années 1870, 1880, dans ces eaux-là. Alors, c'est une volonté de l'État. L'État a une volonté d'améliorer notamment l'hygiène dans les campagnes. Et quand on ira voir la mairie-école, c'est aussi la même chose avec l'éducation. C'est pour ça que le 19e siècle, c'est vraiment le siècle qui va transformer vraiment tous nos villages. La plupart des églises vont être reconstruites à cette époque. Les mairies-écoles vont être construites à cette époque. Les lavoirs vont être construits à cette époque. Les égayoirs aussi. Alors, si c'est construit, c'est en tout cas, c'est reconstruit sur d'anciens lavoirs plus anciens. Tout ça, c'est lié à l'eau. Tout ce qui va être égayoir, lavoir, les puits, tout ça, en l'espace d'une cinquantaine d'années, les communes vont faire des efforts financiers très importants pour construire tout ça. Et on se rend compte que, même pas un siècle plus tard, va arriver l'eau dans les maisons. Donc on va très vite, finalement, abandonner très rapidement les lavoirs. Alors ici, pourquoi est-ce qu'on a lavoir qui est un peu plus simple qu'on retrouve ailleurs? Si je prends l'exemple de Sanzay, il n'y a pas non plus de lavoir. Pourquoi est-ce qu'il y a le terroir qui passe? Donc on est peut-être aussi sur des aménagements. Là, je ne sais pas s'il y a eu des aménagements qui ont été faits. Mais à Sanzay, il y a un endroit qu'on appelle justement le lieu dit le lavoir, où il y a eu un aménagement le long du terroir, donc en pierre de taille, qui permettait de venir s'agenouiller devant le terroir. Là, très probablement, si même on parle de guéoir, qui ça va venir à laver les oiseaux, à venir guéer les chevaux. Les oiseaux, les chevaux. Là, très probablement, c'est plus simple, très probablement que les chevaux venaient peut-être directement se laver dans le terroir. C'est pour ça qu'on a fait.
2: Ah oui,
1: avec maman. Hein.
0: Non, mais c'est pour ça qu'il n'y a pas de lavoir aussi construit qu'on peut avoir dans d'autres villages. C'est que la présence du terroir qui passe dans le village fait qu'avec des aménagements moins coûteux, on pouvait réussir à accéder directement à l'eau. Généralement, dans les lavoirs, c'était le cas. plus vous étiez près de la sortie de l'eau, donc plus l'eau était propre, généralement c'était la doyenne qui avait la meilleure place. Il y avait une certaine hiérarchie à respecter. Alors pour certaines communes, il y avait le parcours du combattant. Pour ceux qui connaissent le lavoir à Manonville, il faut marcher 20 minutes pour y accéder entre le village et le lavoir. Donc là, voilà, des fois c'était avec la brouette, la belle brouette, qui est généralement aujourd'hui pour toi dans les jardins, avec un peu de fleurs dessus. Voilà. Donc on retrouve un petit peu ce lavoir ici. Tant qu'on est sur le lavoir, ce qu'on va prendre, on évoquera l'église, la dernière chose. Parlons un peu finances. Parlons finances. Aujourd'hui, quand une commune a un projet, elle a son budget, et si elle n'a pas tous les moyens de le faire, et bon, elle cherche de la subvention certes, mais elle va surtout créer de la dette. Elle va faire l'emprunt, elle va créer de la dette. À cette époque, 19e siècle, les communes devaient tout financer sur leurs fonds propres. Donc il y avait une pratique qu'on retrouve en Lorraine, qui s'appelait, notamment qu'on avait une forêt communale, qu'on appelait le quart en réserve. C'est très simple, vous avez votre forêt, il y a un quart de cette forêt que vous mettez en réserve. Quand vous avez des gros travaux à faire, construction de lavoir, mairie, école, église en l'occurrence, et ben vous pouvez utiliser cette réserve pour la vendre, récupérer les fonds nécessaires pour construire ce que vous devez. À une seule condition, avoir l'accord du préfet. Le préfet pouvait refuser la mise en vente du quart en réserve, ce qui pouvait ralentir les dossiers, ou alors des fois carrément devoir faire autrement. Je vous parle de ça parce que c'est comme ça qu'on a financé les voies, mais surtout c'est que l'église à l'époque, quand elle a été reconstruite, on avait pour 29 000 francs. La commune avait 15 000 francs. Donc il fallait qu'elle trouve 14 000 francs. L'une des propositions qui avait été faite, c'était de la vente de bois, issue de ce camp en réserve, mais également la vente de terrain. Semble-t-il que les habitants à Ménil-la-Tour n'étaient pas trop pour qu'on la commune vende les terrains. Donc ils ont demandé à ce qu'il y ait quelques modifications sur le projet de base. On va remonter, passer par la cour du château.

0: le château.
1: Ça tombe bien, ouais, le château. Ça tombe bien, il y a un magnifique élément. Bah, okay, ce qu'on appelle une.
2: Là,
1: voilà. Alors, c'est ce qu'on appelle.
3: Non.
1: Alors, voilà, c'est les latrines.
0: Ah bon?
1: Alors, quand on voit ça, généralement, on peut voir ça au-dessus d'une porte. Parce que généralement, c'est ce qu'on peut appeler un peu les bretèches, un chicouli. Donc, j'ai déjà vu ça dans les films, hein, quand il y a une attaque, on se met en dessous, on envoie des pierres, des choses comme ça, et puis il se prend ça sur le crâne, et puis on n'en parle plus. Là, effectivement, c'est une bretèche à aisance, donc c'est les latrines. Je pense qu'il faudrait planter des tomates en dessous. Il y a moyen. Alors, qui dit ortie, dit généralement qu'on a affaire à un sol qui est très azoté. Parce que les orties adorent les sols azotés.
2: Ah,
1: tout ça pour dire que dans votre jardin, quand vous n'avez pas de mauvaise herbe comme ça, notez la mauvaise herbe que vous avez et ça vous dira à peu près la qualité de la terre. Les orties, ça adore l'azote. Quand vous avez de la prêle, alors ça aime bien les trucs très humides. Donc, si dans un coin de jardin, vous avez de la prêle, c'est plutôt un endroit où il y a une bonne rétention d'eau. Plutôt intéressant. Voilà. Quand vous avez du plantain, ça, normalement, c'est les sols qui sont secs ou à force de marcher sur le même endroit. Il y a souvent du plantain qui pousse. Alors, là, plantez pas votre tomate, elle aura du mal. Mais là, il y a moyen.
4: Donc, je vais aller faire pipi au cul des tomates.
5: Vous alliez dans la latrine.
1: Alors, oui.
4: Alors, oui.
1: Certains appellent ça l'or liquide dans le jardin. Je conseille de le diluer.
5: Il est habité?
1: Il est en cours de restauration. Alors je ne sais pas s'ils ont des aides. Je ne sais pas s'ils ont des aides pour la restaurer.
5: C'est un propriétaire privé.
1: Oui, un privé.
5: Ah, d'accord.
1: Propriétaire privé. Voilà. Donc là, on va remonter dans ce qu'on appelle la cour. Donc ça va se voir, ça va être une petite cour.
5: Voilà.
1: Et pour ça, je vous disais, là, on se rend bien compte, hein, la partie de la basse cour, vraiment la partie en contrebas de la hauteur.
4: Donc avec en fait, le château n'est pas le château classique.
2: Et quelle année ça
1: vient ? Non, mais en fait, il faudrait plutôt parler de maison forte. Voilà. Il y en a une qui reste pas trop plus jolie, par exemple à Bouvron. Vous passez à Bouvron, il y a une grosse tour.
5: Oui.
1: C'est une maison forte.
5: Oui,
1: à l'entrée, voilà. Il faut plutôt voir ça comme des maisons fortes, parce que c'est vrai que quand on parle de château, on s'imagine au château.
4: Donjon et tout ça.
1: Ouais, voilà. Là, on est plutôt sur de la maison forte. Et je pense que sur les 41 communes de la CC2T, je pense que les deux tiers ont eu des maisons fortes. Sans aide, par exemple, il parle d'une maison avec des tours. Bah, près de l'étang de Moulins. Il n'y a aucun vestige, mais c'est mentionné à un moment donné, que ça s'appelait sans et les tours, je crois, vers là-bas. Donc, quasiment tous les villages ont eu des maisons fortes, avec des petites seigneuries. Mmh. Ici, ce qui est plutôt sympathique, pas pour le criminel, mais c'est que semble-t-il que le seigneur avait la haute justice, donc c'est-à-dire qu'il pouvait condamner à mort. Mmh. Et c'est pour ça que dans le lotissement, là-bas, vous avez la rue de la justice.
5: Ah, oui.
1: C'est probablement là-bas qu'ils exécutaient les criminels.
5: Oui. Et bien, chêne.
1: Voilà, rue de la justice. Ah, c'est pour ça, quand vous avez le temps de prendre un vieux cadastre, ou même aller changer au portail, observez les noms des lieux-dits. Ça peut vous dire beaucoup de choses sur comment s'organiser le village. La justice, par exemple les chenevières, avec le chanvre, un petit peu tout ça. Ça, c'est toujours assez intéressant de regarder un peu les lieux-dits, ça peut permettre de prendre deux choses. Le trou de l'enfer, plutôt sympa comme lieu-dit. Voilà, parce qu'on a découvert des sépultures mérovingiennes. Donc je pense qu'il y a un peu ce rapport un peu enfer, je pense, avec le fait qu'il y avait beaucoup de sépultures et de morts. Les lieux-dits, c'est aussi très important, c'est toute une part également de notre histoire. Dans ce secteur, on a la Haie des Loups, par exemple, du côté entre Sens et Mille. La Haie des Loups. Comment, voilà, est-ce que c'était un passage des loups, à un moment, une époque? Paraît-il. Mais voilà.
6: Il y a un habitant qui m'a dit qu'il en avait vu.
1: Alors, moi, ma grand-mère, paraît-il, on aurait pratiqué d'avant encore.
6: Il y a...
1: Oui, c'est ce qu'elle racontait.
5: Ils avaient un chien qui avait un collier pour les protéger.
1: Pour les protéger.
5: Oui.
1: Là, on est dans la cour du château. Avec ces églises-là, pareil, ça peut paraître péjoratif, mais ça ne l'est pas. C'est ce qu'on appelle des églises-granges. C'est ce qu'on va retrouver à Sanzay, à Bouc, à Lagnier. Hein. Pourquoi? Parce que quand vous rentrez dans l'église, hein, on a vraiment l'impression de rentrer dans une grange. Donc c'est ce qu'on appelle les églises-granges. C'est typique du 19e siècle. Là, on est 1848 de mémoire pour la reconstruction. Voilà. Dans quasiment toutes les communes du secteur, on va reconstruire les églises à cette époque. Parce que, alors même s'il y a eu la Révolution française, il y a quand même une sorte de regain de la vie religieuse au 19e siècle. Et donc, généralement, les communes ont aussi une évolution démographique. Il y a plus d'habitants. Donc, les églises sont plus petites. Donc, on va agrandir les églises. Donc, celle-ci est toujours au même endroit. Elle était sans doute liée au château à côté. Donc probablement qu'à l'origine, il y avait ce qu'on appelle une chapelle castrale, donc la chapelle du Seigneur, qui devait être donc à ses côtés, construite donc sur ce promontoire. Voilà. Donc on va reconstruire ça. D'ailleurs, si vous comparez celle de Ménil-la-Tour et celle de Sanzay, on a l'impression que qu'elles sont jumelles. Hein. C'est quasiment, à mon avis, c'est... Moi, j'appelle ça les églises Ikea, c'est de compter en kit. Ouais. C'est à peu près... Non, mais bon, c'est à peu près les mêmes plans, même typologie, hein, quand on regarde l'architecture. Hein, on est sur quelque chose d'assez sobre et classique. On n'est pas dans... Voilà, ils ont fait quelques petites folies à Royaumet, par exemple. Ils ont fait quelques folies. Voilà, on est sur un style complètement différent, pourtant de la même époque. On est quelque chose sur plutôt du néo-gothique, dans le style. Là, on est plutôt néo-classique. On retourne un petit peu ça. Et aussi l'autre particularité du village, c'est que le cimetière reste au même endroit. Prenez beaucoup de villages, vous avez souvent l'ancien cimetière contre l'église, et vous avez le cimetière contemporain, récent, qui est généralement été mis plus loin, à l'écart du village. Le village s'agrandissant, il est de nouveau dans le village, voilà, sauf à Bouc, où il est vraiment à l'écart. Mais par exemple, Sanzay, maintenant, il est vraiment dans le village, parce que ça s'est construit. Pour quelle raison? Ça, c'est l'époque de Napoléon. On demande à écarter le cimetière des villages pour des questions d'hygiène. Donc, généralement, on va avoir, on commence à avoir ça là, les communes vont le faire petit à petit, et on va avoir donc dans les nouveaux cimetières, généralement, les premières sépultures qui vont plutôt être 1880-1890, et l'ancien cimetière autour de l'église. Et donc ce cimetière-là, c'est ce qu'on appelle les cimetières républicains. Donc on abandonne le cimetière religieux. Dans le cimetière dit religieux, généralement, il n'y avait que le clergé qui était inhumé, et ou pour les plus riches laïcs, des fois à l'intérieur même de l'église. Le reste de la population, alors c'est un peu dur de dire ça comme ça, mais c'était généralement un peu dans des fosses communes. Le cimetière républicain 1804, c'est quoi? C'est que chaque citoyen, on est tous égaux, y compris dans le lieu de repos qu'est le cimetière. C'est pour ça qu'on va avoir les sépultures individuelles, bien définies, voilà, pour faire respecter cette égalité. Et après, donc, on va sortir. Là, la particularité, c'est que le cimetière est resté enclavé autour de l'église. Je pense qu'il devait être assez gros, mais bon, ça demande une gestion assez... comme l'espace n'est pas très grand. Et non, il faut être bon dans la gestion, justement. Parce qu'on ne peut pas se permettre de s'étendre...

0: Eh ben on va remonter jusqu'à la mairie. Oui, là c'est un pigeonnier. Exactement.
1: Un pigeonnier vient voir la Vierge.
0: Exactement, comme ça, bah, c'est bien. Ça serait une belle phase décisive. Là ce qu'on retrouve aussi fréquemment, c'est l'entrée pour le pigeonnier. Alors quand c'est plus bas, c'est l'entrée du poulailler. Là c'est pas les. Hein, on va pas emmener les poules là-bas. De temps en temps, quand on a de la chance, il y a même encore le. Pour nettoyer les chaussures. Voilà, de temps en temps, on l'a encore. Et pareil, l'autre élément très intéressant, c'est la niche avec la Vierge. Voilà. À l'échelle, par exemple, d'une rue, c'est dans les angles des. Dans les villages, même des fois dans les villes, dans l'angle des rues, vous avez des niches, justement, en hauteur. C'est le même principe que ça, mais à l'échelle de la rue. Et après, à l'échelle, par exemple, des chemins, vous avez souvent dans les carrefours les calvaires.
1: Oui.
0: Tout ça, c'est les mêmes volontés. C'est protéger un secteur, c'est sanctuariser un secteur. D'ailleurs, pour la petite anecdote, hein, un calvaire, quand on prenait le long du chemin, un calvaire, c'était un lieu de refuge. Mm-hmm. C'est-à-dire qu'en cas d'agression, on pouvait se réfugier auprès du calvaire. Normalement, c'était un lieu... Voilà. Ça, c'était la théorie.
1: Mais en fait, c'est beau, parce que des fois, d'un côté, c'est...

0: Des années 1830, l'État a obligé toutes les communes à avoir une école. On est aussi après la Révolution française. Donc la commune moderne telle qu'on la connaît aujourd'hui a, entre guillemets, été créée. Donc l'État voulait également que dans chaque commune, qui était le plus petit élément, on va dire, territorial de ce pays, il voulait qu'il y ait un hôtel de ville, une mairie. De manière tout simplement logique, comme il fallait construire les deux bâtiments, on s'est dit on va fusionner. D'où le fait que entre les années 1840 et les 1890, vont se construire dans toutes les communes ce qu'on appelle les mairies-écoles. Avec de manière schématisée, une partie, normalement la partie centrale, dédiée à la mairie, et avec deux ailes, enfin garçons, filles. Généralement, c'est un peu de manière classique et un peu ce qu'on retrouve. Plus la mairie-école est grosse, avec beaucoup de décors, plus la commune est riche ou a mis les moyens pour construire ce bâtiment. Là, on est quelque chose d'assez... sobre, assez sobre. Voilà. Et on va donc retrouver un petit peu ces éléments. Donc mairie, école, mais également on devait loger l'instituteur. Donc, généralement dans ce bâtiment, on avait généralement c'est-à-dire qui habitait au-dessus. Ça c'était classiquement. C'est vraiment le 19e siècle qui va créer le village d'aujourd'hui, parce qu'on va y retrouver les lavoirs, les mairies, écoles, on va reconstruire les églises. Alors il y a un autre élément, mais je crois qu'il demande s'il est pas dans l'église d'ailleurs, c'est le monument aux morts.
1: Oui, il est dans l'église.
0: Il est dans l'église, c'est pour ça qu'on ne peut pas le voir. Et le monument aux morts fait partie intégrante. Les usoirs, bon là il y aura quand même relativement large hein, qu'on retrouve, même si là les bâtiments, les maisons sont un peu plus anciennes, mais vous voyez qu'elles ont été un peu plus transformées, modifiées. Là c'est plus compliqué de relire concrètement les façades par rapport à une certaine époque. L'autre particularité, hein, c'est la départementale, fait aussi que le village va se développer pas de manière linéaire, comme on peut trouver dans d'autres communes, hein, départementale traversant. Voilà. Alors pourquoi c'est sans doute la rue la plus ancienne? Elle devait simplement... c'est quoi le nom de la rue aujourd'hui ici? Saint-Laurent. À l'époque, c'était Grande Rue. La rue d'Andy, ou Grande Rue. Prenez n'importe quel village du secteur, il y a toujours une grande rue quelque part. C'est généralement la rue principale. On arrive sur quoi? L'église, ça nous paraît fortement logique. Hein, puisque l'église, c'était vraiment le cœur du village. On voit un petit peu tout ça. Il va en avoir plusieurs des bistrots, je pense.
2: Non, mais il était juste à côté.
0: Fallait quoi?
1: Il y en avait deux. Il y en avait un en face, sur la rue, là où il y a le marchand de pizza.
0: Oui.
1: Et l'autre à l'entrée du village, là où il y a toujours le restaurant.
0: Toujours
1: le restaurant. Ça, c'était
0: toujours
1: déjà
0: toujours le restaurant. Voilà. Il y avait environ un bistrot pour tous les 20 habitants à l'époque.
2: Oui.
0: Maintenant, c'est un bistrot tous les 20 villages. Alors, si vous voulez, on peut faire les 50 mètres qui nous séparent, voir vraiment la belle ferme Bureté, qui est une des plus belles, des plus anciennes fermes et des plus belles. Et après, on retournera tranquillement manger notre petit pâté lorrain de l'Agnet. Là, vous voyez que quand vous prenez cette bâtisse, hein, on passe quand même sur quelqu'un niveau conditions sociales, nettement au-dessus de tout ce qu'on a vu. Hein. La porte charretière, c'est de la pierre de taille. Vous envoyez les encadrements des linteaux, tout est travaillé, il y a un escalier, enfin tout est parfaitement travaillé, c'est extrêmement large. Là on a vraiment, là c'est quasiment sûr et certain, il y a une cave voûtée.
1: Oui.
0: Là on a affaire sans doute, je dis pas peut-être, mais peut-être un des propriétaires les plus riches de l'époque. Pour construire une maison comme ça.
1: Encore aujourd'hui.
0: Voilà. C'est pas familier. C'est quoi, j'ai vu Louvio?
3: Ça, c'est un peu. C'est
0: mais du coup, c'est pas de la même famille
3: Non, ils sont pas de la même famille depuis très très longtemps.
0: Mais d'accord,
3: c'est pas du tout comme ça la mienne.
0: Donc là, voilà, là on a.
3: Faire les fenêtres, pareil.
0: Ah, mais c'est malheur.
3: Mais vous voyez, s'ils auraient leur volet, eh bien, ils se chevaucheraient. Parce qu'en réalité, il n'y a pas assez d'espace entre les deux fenêtres et tout ça. Et ça, c'est une erreur dans les constructions.
0: Je ne sais pas chauffage qu'ils ont, mais j'espère que. J'espère que c'est bien isolé. Non, mais voilà, mais très honnêtement, des maisons comme ça, il faut toujours espérer qu'on ait d'avoir des propriétaires qui ont l'âme de vouloir conserver ces bâtisses. Parce que demain, avoir des déformations sur des façades comme ça, ça serait dramatique. Parce que je pense que dans l'imaginaire des personnes, quand on pense maison Lorraine, je pense que ça compense.
3: C'est ça, oui.
0: Des maisons extrêmement larges, une porte charretière parfaitement travaillée, c'est vraiment ça compense. Parfait. Voilà, et ben sur cette belle maison, on va après l'effort, le réconfort. Après, tu aurais moyen de se mettre au chaud à la mairie ?

0: par lui à la mairie.
1: Non. Non.
2: Nous avons pu nous mettre au chaud pour déguster les fameux pâtés lorrains de la boulangerie de Lagnier. D'anciennes photos de classe, photos du village et des cartes postales étaient disposées sur des tables pour être consultées. Parmi les participants à cette visite guidée, il y avait des personnes habitant sur le territoire et bien sûr aussi des personnes originaires du village. Écoutons voir ce qu'ils ont pensé de cette visite.
3: Alors, Marise Dassul, donc j'habite Ménil, je suis née à Ménil. Donc, mon père était boulanger à Ménil. Donc, j'ai connu ce village dans son origine, avec les vieilles fermes qui vivaient, les tas de fumier devant les maisons, les tas de bois devant les maisons. Le tas de fumier qui signifiait la richesse, ces maisons mitoyennes, hein, où on pouvait communiquer en fait par les greniers parce que tout n'était pas fermé. Oui. Donc c'était un peu le but, hein, le but de la maison mitoyenne en fait, c'était de gagner du terrain et de gagner en chaleur puisque les murs. Et puis de gagner aussi en pierre, puisque les murs mitoyens étaient communs donc, aux deux maisons. Donc ça évitait de construire des murs de chaque côté. Quoi. Donc j'ai connu moi, l'école où effectivement, c'était déjà, il y avait les plusieurs villages qui venaient là. Et on était des classes de 40-50 élèves qui étaient mélangés du CP jusqu'au CM2, en fait. Tout le monde était mélangé. Donc, quand on était petit au CP, on entendait les questions qui se posaient pour les CM. Donc, quand on arrivait au CM, on avait bien retenu, on savait déjà des choses. Enfin, c'était ça développait en même temps l'esprit. Donc, tout le monde était ensemble. On avait cours. C'était le jeudi. À l'époque là, hein, c'était pas le mercredi. Et on avait cours jusqu'au samedi après-midi. Le samedi était travaillé complet.
4: Ça a bien changé.
3: Ça a bien changé, ouais.
4: D'accord. Donc vous l'avez vu évoluer, en fait, ce village, finalement.
3: Ah complètement, oui. Hein, puisque ce qui s'appelle le lotissement n'existait pas. Hein, ça a construit après le remembrement, justement. Moi, j'ai connu là où il y a le lotissement, c'était toutes des terres agricoles, des petits morceaux, des petits lopins de terres agricoles, en fait.
4: D'accord. Et qu'est-ce que vous avez pensé de cette visite alors? Vous avez appris des choses?
3: Oui, on en apprend toujours finalement. Non, c'est très intéressant. Et puis, Logan est intarissable sur tout ce qui est histoire et vie des villages lorrains. Non, c'était très intéressant. J'ai beaucoup apprécié.
5: Je suis du Toulois, je suis de Colombey-les-Belles. Et quand il y a des visites comme ça qui sont annoncées, qu'il y a le programme, on regarde le programme. Et c'est très intéressant parce que c'est des villages que l'on ne connaît pas. Et du coup, on apprend beaucoup de choses. Quand on sort avec les terres touloises, c'est toujours agréable.
4: Vous étiez déjà venu à Ménil-la-Tour avant?
5: Non, non. L'année dernière, on n'avait pas fait ce secteur-là. Mais on change à chaque fois. Mais c'est vraiment très, très bien.
4: Et qu'est-ce que vous avez pensé lors de la visite? C'est intéressant, la visite?
5: Très intéressant parce que, il y a le bâti lorrain. Là, aujourd'hui, c'était sur le bâti lorrain. Moi, j'ai une maison lorraine, donc je connais aussi. Mais on voit, c'est bien expliqué par des personnes qui connaissent bien leur métier, quoi.
4: Effectivement, puis il y avait même des personnes aussi du village qui pouvaient commenter.
5: Oui, tout à fait. Tout à fait.
4: Très bien, merci beaucoup. Et vous appelez comment?
5: Françoise.
4: Merci beaucoup Françoise.
6: Moi je suis Simon, je viens de Belgique, donc ça fait 17-18 ans que je suis ici à Ménil-la-Tour, et je suis fort intéressé par l'environnement, l'agriculture, tout ce qu'on peut trouver, la vie locale également. Et donc ce genre de visite m'intéresse vraiment beaucoup. Quand je vois les villages à côté, c'est vrai que j'ai beaucoup de contacts avec les différents maires également. Et donc c'est très bien.
4: Vous avez appris beaucoup de choses durant cette visite alors?
6: Oui. De voir quelle est la construction, donc le type d'habitants vraiment lorrain. Mais j'avais déjà été à la maison de la polyculture à Lucet. Et depuis, c'est vrai que je m'intéresse différemment à l'architecture lorraine.
4: C'est parce que vous avez aussi dans votre pays une belle architecture.
6: Oui, exactement. Bon, j'habite aussi un petit village où on retrouve l'architecture vraiment typique wallonne. Et en pierre de taille et tous les pourtours des fenêtres également. Donc, c'est. Enfin, chaque région a sa particularité.
2: Effectivement. D'ailleurs, si vous voulez découvrir les particularités de notre beau territoire, je vous invite à aller suivre les visites proposées par la Maison du Tourisme Tertouloise. Elles sont à retrouver sur leur site internet. Je remercie notre guide Logan pour ses explications et sa passion qui se ressent à chacune de ses visites. C'est la fin de cette émission Histoire Locale. À bientôt pour un prochain numéro sur l'histoire d'un monument ou d'un village de notre belle région Lorraine. 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

0: Comment l'éléphant a eu sa trompe? Du temps où les éléphants n'avaient pas encore de trompe, il y avait un petit éléphant qui ne rêvait que de voyager.
1: Tu es trop petit,
0: lui disait sa mère.
1: Tu voyageras quand tu seras grand.
0: Mais le petit éléphant était têtu. Surtout, il avait soif d'aventure. Alors un matin, très de bonne heure, avant de même quand le soleil ne soit levé, le petit éléphant enfila son pantalon, mit sa brosse à dents dans sa poche arrière et s'en alla sans faire de bruit.
2: Bonjour,
0: fit le boa.
2: Où vas-tu comme ça?
3: Je vais à l'aventure,
0: répondit fièrement le petit éléphant.
2: Si tu vas tout droit,
0: dit le boa,
2: tu arriveras devant le grand fleuve Limpopo. Quand tu verras des troncs d'arbres glisser sur l'eau, méfie-toi. Souvent, ce sont des crocodiles et ils sont dangereux.
3: Merci pour le conseil,
0: dit le petit éléphant.
3: Je ferai attention.
0: Et il reprit son chemin. Un matin, après avoir beaucoup marché, il arriva devant le grand fleuve Limpopo. Le petit éléphant prit sa brosse à dents dans la poche arrière de son pantalon et commença à se brosser énergiquement les dents. Pendant qu'il faisait du bruit en se brossant les dents, un tronc d'arbre glissait doucement vers lui. Soudain, un crocodile ouvrit sa mâchoire, l'attrapa par le nez et se mit à tirer.
3: Au secours !
0: Criait le petit éléphant. Il s'arc-bouta pour ne pas être entraîné dans le fleuve. Et le crocodile tira très fort et le petit éléphant tira de son côté. Il criait au secours ! Dans l'eau jusqu'à 1000 pattes. Le boa entendu crier de très loin.
2: Tiens, ça doit être le petit éléphant qui est en danger.
0: Il se hâta pour lui porter secours. Quand il arriva, le petit éléphant était dans l'eau jusqu'au ventre. Alors le boa enroula sa queue autour des pattes arrière de l'éléphant et sa tête autour d'un arbre. Et tous deux se mirent à tirer. Le crocodile tirait de son côté. Mais le petit boa était très fort et le crocodile dut lâcher. Tout à coup, le boa regarde le petit éléphant épuisé et lui dit
2: « Sais-tu, mon garçon, que tu n'as plus de nez? À force de tirer dessus, le crocodile t'a fait une trompe. »
0: Et depuis ce jour-là, tous les éléphants ont une trompe.

0: Il y avait une fois un paysan très pauvre, si pauvre qu'il n'achetait jamais de viande. C'est pourquoi il allait à la chasse et posait des collets. Un jour, en faisant la tournée de ses pièges, il trouve un rossignol. Il s'apprêtait à l'étouffer dans ses doigts quand le petit oiseau se met à lui parler. Homme, ne me tue pas. Je suis si petit que tu feras de moi à peine la moitié d'une bouchée. Cela ne t'engraissera pas. Alors que si tu me laisses la vie sauve, je te confierai trois vérités qui te feront le plus heureux des hommes. C'est sûr, réplique l'homme. Tu es drôlement petit. Tu me promets que tes vérités me rendront heureux ?
1: C'est juré, dit le rossignol.
0: L'homme hésite un peu, puis finalement lâche le petit oiseau. Celui-ci se perche sur une branche basse et lance.
1: Voici ma première vérité. N'envie pas ce que tu ne peux pas avoir.
0: Tu appelles ça une vérité, mais c'est évident, grogne le paysan. Furieux, il veut rattraper le rossignol. Mais celui-ci monte un peu plus loin sur la branche et dit
1: « Écoute ma deuxième vérité. Ne regrette pas ce que tu n'as jamais possédé. »
0: De mieux en mieux, crie l'homme. « C'est quoi ces sornettes? Comment pourrais-je regretter ce que je n'ai pas? Tu te moques de moi? Reviens ici !»«
1: Non,
0: dit le rossignol en se perchant un peu plus haut. « Écoute plutôt ma troisième vérité. »
1: Ne crois pas tout ce qu'on te dit, surtout si c'est invraisemblable.
0: Ben évidemment, s'exclame le paysan. Et tu veux que de telles vérités me rendent heureux? Approche un peu. Tu es vraiment bête, déclare le rossignol en allant se percher sur la plus haute branche de l'arbre. Tu m'as laissé échapper alors que j'ai un trésor dans mon jabot. Un diamant plus gros que ton poing. Si tu possédais ce diamant, tu pourrais acheter toutes les terres du canton et avoir un château à la place de ta chaumière. À cette évocation, l'homme gémit, pleure, se lamente jusqu'à pousser des cris. Puis il implore, « Rossignol, mon ami, reviens sur ma main, je t'en prie. » « Mon pauvre homme, dit l'oiseau du haut du pin où il est perché, non seulement tu es sot, mais ta tête est un vrai panier percé. Les trois conseils que je t'ai donnés ont fui comme l'eau. Tu es en train d'envier ce que tu ne peux posséder, de regretter ce que tu n'as jamais eu, et surtout, réfléchis un peu. Tu gobes tout ce qu'on te dit. Comment veux-tu qu'un diamant aussi gros que ton poing se trouve dans mon corps minuscule? Ah, tu avais grand besoin d'entendre mes trois vérités. Salut, l'homme. L'homme est retourné chez lui. On dit que ça l'a fait beaucoup réfléchir. A-t-il changé? Ça, nul ne le sait.

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1: Cette fois-ci, c'est l'histoire d'un chasseur d'oiseaux, comme la précédente, mais ce n'est pas la même histoire. Ce chasseur-là, il chasse les perdrix. C'est l'histoire d'un chasseur et d'un perdreau. Hassan était un chasseur très réputé. C'était le meilleur chasseur de la région. À tous les concours de tir, c'était lui qui gagnait. Alors, les autres messieurs qui faisaient le concours, ils savaient qu'ils seraient deuxième ou troisième ou quatrième, mais jamais premier. Ce n'était pas un problème. C'était comme ça. Quand le tour venait de tirer, tout le monde s'attroupait à côté de Hassan. Il suffisait qu'il pointe son fusil, qu'il vise pour que tout le monde retient son souffle. Oh, oh là là, et pam ! C'est juste la perdrix. Parce qu'il mangeait des perdrix, il faut bien que les gens mangent. Il y a des chasseurs qui tuent du gibier pour manger. Ça fait partie de l'ordre des choses. Et alors, à chaque fois, ce sont des clameurs de joie qui retentissent dans toute la campagne parce que Hassan a encore gagné. Et c'était le seul passe-temps de Hassan. Il n'y a que ça qu'il aime faire. Mais pour lui, le meilleur des gibiers, c'était les perdrix. Un jour qu'il rentre chez lui avec son fusil, Hassan rencontre l'un de ses voisins qui revenait lui aussi de la chasse. Il s'appelle... Oh non, il ne va pas s'appeler Mohamed, non. Il va s'appeler Francky, parce que tu vas voir. Il s'aperçoit que Francky avait tiré deux fois plus de perdrix. Sa gibecière était pleine à craquer de perdrix. Il se dit, là, il y a quelque chose de bizarre, quelque chose qui ne va pas. Mais il ne dit pas à Francky, il lui dit... Il se réjouit de la chance et il le félicite. Bravo d'avoir tué autant de perdrix. Mais quand même, il est trop étonné. Alors, il décide d'aller rendre visite à Francky. Il vient avec un paquet de gâteaux pour faire honneur à son voisin. Et puis, il commence à parler. Mais quand même, Francky le reçoit avec réserve. Il est quand même un peu embarrassé. Après les salutations d'usage, Hassan demande à Francky quel est le plus habile et le plus célèbre des chasseurs, de tous les chasseurs de la région, bien sûr. Alors, Francky répond, nul doute que c'est toi. Sans hésiter, il lui dit, c'est toi, Hassan, le meilleur chasseur. Alors, dis-moi, comment se fait-il que tu reviennes de la chasse avec davantage de perdrix que moi ? Le voisin ne peut pas se retenir d'avoir un petit rire, un rire pas très sympathique. Il lui dit, tu veux le savoir ? Oh oui, je serais très content, je suis très content pour toi, mais je voudrais bien savoir comment tu fais. Alors, viens avec moi demain matin et tu comprendras. Le lendemain matin, ils partent ensemble à la chasse. Et quand ils arrivent à l'endroit choisi, le voisin sort d'un sac qu'il portait sur son épaule, il sort un perdreau vivant. Le perdreau, c'est le mâle de la perdrix, je ne me trompe pas. Ou c'est un petit petite perdrix. Ouais. Voilà, une petite. T'as raison.
2: Oui, c'est le
1: mâle, je ne sais pas. C'est le mal.
2: C'est aussi Perdreau,
1: c'est le petit. Vous m'excuserez, j'allais même me tromper. Heureusement que Christine est là pour rectifier la chose. Alors, Hassan lui dit, mais pourquoi tu as apporté ce Perdreau ? Attends, tu vas comprendre. Il prend le Perdreau, il le remue, il le secoue, et le Perdreau, je ne sais pas quel cri il a, le Perdreau. C'est pas ça. T'as pas le cri du Perdreau sur ton téléphone, ça ressemble. Non, t'auras pas le cri du Perdreau. Le Perdreau se met à battre des ailes et des perdrix qui arrivent parce qu'elles entendent le Perdreau. Et évidemment, le Francky, qu'est-ce qu'il fait ? Il fait pan, pan, pan, pan. Alors, je ne sais pas combien il en a tiré, parce qu'il n'est pas très habile quand même, mais il suffit qu'il en tire une, et après, qu'est-ce qu'il fait ? Il met celle qui est tombée dans sa gypsière, et après, qu'est-ce qu'il fait ? Il recommence, il secoue encore le Perdreau, qui fait... Et pouf, de nouveau, les perdrix arrivent, et de nouveau, pan, et encore une perdrix, et il fait ça plusieurs fois. Ouh là là là là!
2: Donc, je viens de regarder, c'est bien une jeune perdrix de l'année.
1: Oui, oui, oui, mais c'était le cri que je voulais.
2: Oui, oui, bah non, mais non. Là, c'est...
1: Non. Hassan, lui, n'a pas bougé le petit doigt. Il a vu la gypsière qui se remplissait avec une, deux, trois, parce qu'à chaque fois, le Francky secoue le Perdreau. Il attend que la perdrix s'approche. Elle n'est pas très loin. Donc, ce n'est pas trop difficile. Il ne va pas la rater. Et pan, et pan. Bon, bon, bon. Ça se reproduit plusieurs fois. Hassan ne bouge toujours pas. Et il regarde le gros Perdreau apprivoisé. Et un drôle de sentiment s'empare de lui. Francky lui dit, maintenant, Hassan, tu sais pourquoi je rapporte une bonne chasse ? Voilà, avec mon Perdreau domestique. Je ne l'ai pas attrapé tout petit. Une fois, quand je chassais, j'ai tiré sur lui et il est tombé. Il n'est pas mort, il a tellement eu peur qu'il est tombé. Il l'avait raté, comme quoi ce n'est pas un très bon tireur. Je lui ai laissé la vie sauve car j'avais des projets pour lui. Et jour après jour, je l'ai gavé. Vous savez ce que c'est gaver ? C'est faire manger, manger, manger, manger. Jusqu'à ce que le Perdreau soit tellement gros qu'il ne puisse plus voler. Et il reste au sol. Et quand je vais à la chasse, je l'amène avec moi. Je n'ai pas besoin de chercher des perdrix. C'est le Perdreau qui convoque les perdrix. À son cri, elle s'approche et tu as compris la suite. Oui, j'ai compris, dit Hassan, mais ton procédé est malhonnête. Ton procédé n'est pas loyal. Qu'importe ! Le tout n'est-il pas de rapporter une bonne chasse ? Et c'est un procédé efficace, n'est-ce pas ? Le regard d'Hassan allait de son voisin au Perdreau. Et l'oiseau semblait sourire bêtement. D'un mouvement instinctif, Hassan tourne son fusil vers le Perdreau. Il appuie sur la gâchette et en même temps, il met tout son dégoût. Burk, pauvre Perdreau, mais quand même, tu as trahi toute ta famille de perdrix. Tu es traître. Et le Perdreau ne manifeste même aucune douleur au moment où il tombe, noyé dans son sang. Il meurt calmement, en souriant toujours bêtement, comme s'il demandait un peu de pitié.
2: Bravo. C'est pas
1: une histoire. Oui, mais bon, chacun a des histoires comme ça.
2: Ah ben oui, c'est ça.
1: Bah oui. Bah oui. Bah elle est morale quand même. Hein.

Il était une fois un seigneur qui avait peur de vieillir. Souvent, il s'examinait dans la lame de son sabre et dès qu'il voyait un cheveu blanc, il l'arrachait avec rage. « Tant que je suis jeune et fort, tout le monde me craint. Mais quand je serai vieux, plus personne ne m'obéira. » Un hiver, une terrible famine s'abat sur le pays. Les réserves de riz deviennent insuffisantes pour nourrir le royaume. « Castanche, débarrassons-nous des bouches inutiles !» déclare le seigneur. « Les vieillards ne sont même plus bons à cultiver le riz. À quoi cela sert-il de les nourrir ? J'ordonne qu'à partir d'aujourd'hui, on les abandonne dans la montagne. Qu'ils se débrouillent loin de nous !» Aussitôt, des messagers s'élancent pour proclamer l'ordre du seigneur. Dans chaque village, la tête basse, des familles prennent le chemin de la grande montagne des oubliés pour y abandonner leurs aïeux. Dans ce pays, un jeune homme nommé Shoji vit seul avec sa grand-mère, qu'il aime tendrement. Ils habitent une petite maison au bord d'un lac. Shoji tresse des paniers en bambou qu'il vend au village avec les éventails que peint sa grand-mère. Ces objets délicats représentent tous le motif préféré de la vieille femme, des fleurs de cerisier. L'aïeul est gai comme un pinson et son esprit a la vivacité du vent. Après le passage des messagers, le cœur rempli de tristesse, Shoji fait revêtir à sa grand-mère son kimono le plus chaud. Il la prend sur son dos pour la conduire dans la montagne. Le garçon suit en silence un chemin escarpé au milieu des pins immenses. Par-delà le temple d'or à un croisement, il voit sa grand-mère retirer des épingles de son chignon et les jeter sur le sol. Un peu plus loin, la vieille femme recommence. Surpris, Shoji demande « Pourquoi jettes-tu ces épingles ?»« Pour que tu retrouves ton chemin, mon petit, » répond la grand-mère. « Regarde comme elles brillent parmi les cailloux. Comme ça, tu ne te perdras pas en revenant sur tes pas. » À ces mots, le garçon éclate en sanglots. « Grand-mère chérie, tu te soucies encore de moi alors que je vais t'abandonner ?» Puis Shoji se ressaisit. « Je me moque de l'ordre du Seigneur. Je te ramène avec moi. Ne t'en fais pas. Je te cacherai dans le grand cèdre au bord du lac et personne n'en saura rien. » Shoji a attendu le crépuscule. Puis, se repérant au reflet rouge des épingles, il dévale la montagne, sa grand-mère sur le dos. La nuit venue, à la lueur d'une lanterne, il aménage une cachette pour la vieille femme. Le cœur de l'arbre millénaire, garni de jolis coussins, lui fait un logis confortable. Chaque jour, il lui porte en secret du riz et du thé bien chaud. La vieille femme continue à peindre ses éventails et les oiseaux lui tiennent compagnie.

Le temps passe. Au début du printemps, le seigneur reçoit une lettre de menace de son rival, qui règne sur le royaume voisin. La lettre dit « Avant la prochaine lune, tu devras m'apporter une coquille d'escargot traversée par un fil allant de l'ouverture à la pointe, le grondement de l'orage et un papillon assez féroce pour mettre en fuite un tigre, sinon j'envahirai ton pays. » Aussitôt, le seigneur réunit ses conseillers pour tenter de résoudre ses énigmes. Mais ils ont beau se creuser la tête, ils ne trouvent aucune solution. Il fait ensuite venir les plus grands spécialistes du royaume. Couturiers, musiciens, dresseurs de papillons. Mais à leur tour, ces hommes si savants doivent lui avouer qu'ils n'y comprennent rien. Alors, désespéré, le seigneur fait savoir qu'il offrira une forte récompense à celui qui résoudra les trois énigmes et évitera ainsi une guerre au pays. Shoji entend la nouvelle et va trouver sa grand-mère. « Comment dois-je m'y prendre, grand-mère, pour faire passer un fil à l'intérieur d'une coquille d'escargot, de l'ouverture à la pointe ?» La vieille femme, qui observe la nature depuis tant d'années, réfléchit toute la nuit. À l'aube, elle s'exclame « Cet enfantin capture une fourmi et noue un fil de soie autour de sa taille. Ensuite, cherche une coquille d'escargot vide, perce un trou à son sommet, dépose-y un grain de riz et place ta fourmi à l'entrée de la coquille. Attirée par le riz, la fourmi suivra le chemin en spirale qui se trouve à l'intérieur et en ressortira par la pointe avec le fil. » Shoji obéit. Il capture une grosse fourmi, la pâte avec le grain de riz, et la fourmi traverse la coquille avec le fil noué autour de sa taille. Le garçon délivre alors la fourmi, sans oublier de la remercier, en s'inclinant longuement. Shoji revient alors trouver sa grand-mère. « Comment faire, grand-mère, pour apprivoiser le grondement de l'orage ?» La vieille femme, qui a appris à écouter le monde, réfléchit toute la nuit. À l'aube, elle explique « C'est simple. Commence par capturer un essaim d'abeilles. Soulève ensuite la peau d'un tambour, enferme l'essaim à l'intérieur et retends la peau par-dessus. Ton tambour vibrera comme le ciel sous l'orage. » Le garçon prépare le tambour en suivant ses indications. Une fois enfermé, les abeilles se mettent à faire un beau vacarme.

la troisième fois, Shoji va interroger sa grand-mère. « Où puis-je trouver, grand-mère, un papillon assez féroce pour mettre en fuite un tigre ?» La vieille femme, qui connaît tellement d'histoires extraordinaires, réfléchit toute la nuit. À l'aube, elle annonce « C'est facile ! Procure-toi une bobine de fil, de solides tiges de bambou et deux pièces de soie. Avec, tu fabriqueras deux cerfs-volants. Sur le premier, tu peindras un tigre, sur le second, un papillon. Ensuite, tu les attaches l'un à l'autre avec du fil, en plaçant le tigre au-dessus du papillon. Lorsqu'ils voleront dans le vent, le fauve fuira devant l'insecte. » Le jeune homme obéit. Il peint deux cerfs-volants, les réunit et les regarde s'élever dans les airs en riant. Les trois objets sont prêts. Sans attendre, Shoji dépose ses trois ouvrages sur une brouette et se rend au château pour les présenter au seigneur. Le souverain les examine patiemment. Il approche son œil de la coquille d'escargot pour suivre le chemin du fil de soie. Il colle son oreille au tambour et recule, effrayé par le vacarme du tonnerre.

0: Enfin, il sourit comme un enfant à la vue du tigre fuyant devant un papillon. Tu as réussi. Grâce à toi, notre royaume ne sera pas envahi. Que désires-tu en récompense ? Maître, je vous demande la grâce de ma grand-mère. Elle est âgée, mais je l'aime. Et je n'ai pas eu le cœur de l'abandonner sur la grande montagne des oubliés, comme vous l'aviez ordonné. Soit, dit le Seigneur, tu es pardonné et ta grand-mère aura la vie sauve. Mais dis-moi, comment as-tu réussi à résoudre ces trois impossibles énigmes ? Shoji baisse la tête.
1: Ce n'est pas moi qui ai trouvé la solution, c'est elle.
0: Mais alors, murmure le Seigneur, une seule vieille femme serait plus intelligente que tous mes conseillers et tous mes savants réunis ? C'est à peine croyable. Honteux, le Seigneur avait compris que les vieillards ne sont pas inutiles. Leur expérience et leur sagesse les rendent au contraire infiniment précieux. Il les fit tous redescendre de la montagne et décida que désormais, les personnes âgées du pays seraient choyées et bien nourries. Chaque jour, on leur apporterait un thé rare qui fait vivre très longtemps, même le plus fragile. À compter de ce jour, le Seigneur cessa d'avoir peur de vieillir. Et lorsqu'il se découvrait un nouveau cheveu blanc, il se réjouissait. Tiens! Mais voilà sans doute un peu plus sage qu'hier. Quant à Shoji, il courut chez lui et fit sortir sa grand-mère de sa cachette. Pour fêter ce grand jour, il confectionna des gâteaux, puis tous deux allèrent déjeuner au bord du lac pour admirer les cerisiers en fleurs. Car, vous ne le savez peut-être pas, mais au pays du soleil levant, il n'est pas de plus beau spectacle.

Bonjour, je m'appelle Sama, je suis en CM1. Aujourd'hui, on va lire une histoire qui s'appelle L'Afrique de Zygomar. Dis maman, pourquoi Ginette part-elle pour l'Afrique et pas nous? Parce que ton amie est une hirondelle et que les hirondelles se nourrissent d'insectes. Et qu'en hiver, il n'y a d'insectes qu'en Afrique, répond la souris à son sourisseau. Si pour aller en Afrique, il suffit de manger des insectes, je veux bien en manger, insiste Pipioli, le sourisseau. Tais-toi, gros bêta, nous ne sommes pas des insectivores, nous sommes des granivores. Pas besoin d'aller en Afrique, ce n'est pas juste, je veux aller en Afrique, s'obstine Pipioli. Pipioli est triste, il aide son amie Ginette à faire ses valises. Elle part demain pour l'Afrique. Et si tu m'as emmené sur ton dos, lui suggère Pipioli. Tu ne veux pas? Faisons un essai, consent Ginette. Mais Ginette est trop petite et Pipioli trop lourd. Il te faudrait un oiseau migrateur beaucoup plus gros, comme le coucou, lui conseille Ginette. Mais tu ne verras rien car il voyage de nuit. Ça serait dommage. Il y a des oies, mais elles volent tellement haut que tu serais gelé avant d'arriver. Il y a les cigognes, c'est grand, c'est confortable, mais Pipioli n'attend même pas que Ginette termine sa phrase. Il se précipite chez les cigognes. Les cigognes sont des oiseaux souriants et très aimables. C'est du moins l'impression qu'en a Pipioli. Voilà, dit-il timidement, impressionné par la taille de leur bec. J'aimerais que vous m'emmeniez en Afrique. Pipioli s'interrompt. Il vient d'apercevoir le plat posé sur la table. Des mangeuses de souris, s'écrie-t-il. Il n'a que le temps de sauter hors du nid. Pipioli a de la chance. Il tombe sur son vieil ami le merle Zygomar. Toi qui connais tout, tu connais l'Afrique? Lui demande Pipioli, qui a de la suite dans les idées. Quoi? Moi, évidemment. Tu y as déjà été? S'exclame Pipioli, voit déjà son rêve réalisé. Moi, non, pourquoi aurais-je été en Afrique? Mais tu saurais y aller, l'implore Pipioli. Écoute, petit, où une rondelle va, Zygomar peut aller, répond le merle avec assurance. Dès le lendemain, au petit matin, il décide de partir. Attention au coup de soleil, leur a dit Mère Souris. Zygomar, son passager sur le dos, prend son élan pour décoller. Hep, hep, attendez-moi, crie une grenouille. J'ai entendu votre conversation hier soir. L'Afrique, les éléphants, les singes et tout, ça doit être rigolo. Je peux partir avec vous? Le décollage a été difficile. Mais les trois amis sont maintenant à bonne hauteur. Dis Zygomar, connais-tu le chemin? S'inquiète Pipioli. Ne t'en fais pas Zygomar, c'est renseigné, le rassure le merle. C'est simple, pour savoir où est le sud, tu regardes où se lève le soleil. Tu vas tout droit et au premier éléphant, c'est l'Afrique. Et comment reconnais-tu un éléphant? S'inquiète à son tour la grenouille. À ses défenses, mademoiselle, Zygomar reconnaît un éléphant à ses défenses, rétruque Zygomar d'un ton sans réplique. Dis donc, ça n'était pas des oies qu'on vient de croiser? Demande Pipioli. Oui, et alors, dit Zygomar. Mais elles ne vont pas en Afrique, les oies, s'étonne la grenouille. Si, mais les oies sont bêtes. Elles ont dû oublier quelque chose. Alors elles ont fait demi-tour, ricane Zygomar. Tenez, voilà le merle. L'Afrique n'est plus loin. L'Afrique, l'Afrique. Les deux passagers sont réveillés en sursaut par le cri de Zygomar. Là, un éléphant, s'exclame Zygomar. Regardez ses défenses. Tu es sûr que c'est un éléphant? Dit la grenouille. Je ne voyais pas ça comme ça. Moi non plus, dit le sourisseau. Regardez des singes, s'exclame Zygomar. Comme ils sont drôles, je ne voyais pas ça comme ça, dit Pipioli déçu. Moi non plus, dit la grenouille. Et en plus, on n'a pas de chance, il neige. Attention, hurle Zygomar, des crocodiles. Les trois amis réussissent à s'envoler. Juste à temps, je ne voyais pas ça comme ça, constate une nouvelle fois Pipioli. Non, mais ça veut dire quoi, ça? Je ne voyais pas ça comme ça. Vous n'êtes jamais content, s'insurge Zygomar. Continuez à mettre ma parole en doute et vous rentrez à pied.
Parole de Zygomar. Regardez, regardez, un indigène devant sa case, s'écrie Zygomar, qui s'émerveille de tout. Et là, un hippopotame. Alors là, je ne voyais pas du tout ça comme ça, dit Pipioli. Moi non plus, dit la grenouille. Tu es sûre de ne pas t'être trompée de direction ? C'en est trop, s'indigne Zygomar. Je vous avais prévenu, j'atterris et vous rentrez tous les deux à pied. Zygomar, furieux, se pose et fait descendre le désinsolant. Avoue quand même qu'elle est bizarre ton Afrique, se défend Pipioli. Zygomar s'apprête à remettre l'impertinent à sa place. Il n'en a pas le temps. Un lion, hurle-t-il, sauvons-nous! Mais la glace a alourdi ses ailes. Il n'arrive pas à prendre son envol. Poussez, poussez, s'essouffle Zygomar qui dérape sur la piste verglacée. Plus vite, plus vite! Les trois explorateurs décollent, encore une fois de justesse. Les griffes du fauve les ont frôlés. Ils ont eu trop peur, ils ont eu trop froid, ils décident de rentrer. Alors, c'était bien l'Afrique ? Demande la mère souriant en voyant revenir les trois voyageurs. Oui, pas mal, répond.

0: Pourquoi le lièvre se déplace en sautant? C'était il y a longtemps, longtemps, longtemps, longtemps, lorsque l'éléphant était le roi de tous les animaux. L'éléphant, avec son bon cœur et sa grande gentillesse, ne pouvait pas rester longtemps roi. Un jour, il a fait venir tous les animaux. Ceux qui marchent, ceux qui rampent, ceux qui grimpent, ceux qui volent, ceux qui nagent. Les animaux qui ont des poils, ceux qui ont des plumes, ceux qui ont des écailles, ceux qui n'ont rien du tout sur tout le corps. Tous, ils étaient là.
1: Mes chers petits amis, si je vous ai fait venir, c'est pour vous dire que nous devons tous abandonner la chasse. Car la chasse, ce n'est pas bon. À cause de la chasse, toi la fine biche, toi la gentille antilope, je vous vois toujours en train de vous cacher pour échapper au lion ou pour échapper à la panthère. Ce n'est pas normal, nous devons abandonner la chasse.
0: Certains animaux se sont fâchés.
2: Dis donc, éléphant, si nous abandonnons la chasse, comment ferons-nous pour manger ?
1: Ouh, c'est simple, dit l'éléphant. On va essayer de faire comme les êtres humains. Chacun aura son champ et chacun cultivera dans son champ tout ce qui lui plaira.
0: Le singe, lui, était d'accord. Il sautait en disant...
3: Ah, si c'est ça, moi, j'aurai certainement mon champ de bananes.
0: L'éléphant savait bien parler. Il savait si bien parler que tout le monde finit par être d'accord. Mais il fallait quand même que chaque animal ait un champ à sa taille, n'est-ce pas? Et pour cela, l'éléphant avait décidé que chaque animal devait mesurer son champ en comptant ses propres pas jusqu'à 10.
4: Ah, vous voyez l'éléphant qui commence le premier, balançant ses grandes oreilles en remuant sa toute petite queue. Un pas, deux pas, trois pas et à 10 pas, l'éléphant avait un grand champ. Suivi de la girafe qui a compté élégamment ses 10 pas. Un pas, deux pas, trois pas et à 10 pas, elle avait un champ aussi grand que celui de l'éléphant. Même la petite souris est venue compter ses 10 pas. Un pas, deux pas, trois pas. Et à 10 pas, elle avait un champ à sa taille. Pendant ce temps, le lièvre était là-bas, tapis derrière un buisson, et se disait
5: « Moi, je n'ai pas envie d'avoir un petit champ. »
4: Quand son tour est arrivé, au lieu de marcher normalement, comme tous les autres, qu'a-t-il fait? Il a sauté, flip, un pas, encore plus loin, deux pas, et... À 10 pas, le lièvre avait un champ aussi grand que ceux de l'éléphant et de la girafe. Mais les autres animaux, surtout ceux qui avaient sa taille, sont venus lui dire.
2: Mais dis donc le lièvre, c'est comme ça que tu marches?
0: Oui, c'est comme ça que je marche.
2: Alors prends ton champ, mais attention lièvre, le jour où on te verra marcher d'une autre façon, on te fera couper les oreilles.
4: Et c'est depuis ce jour-là que le lièvre saute quand il se déplace. Il sait bien marcher, le lièvre. Il sait très bien marcher. Mais quand est-ce qu'il le fait? Tard dans la nuit, quand il est sûr que personne ne le voit, parce qu'il tient à ses oreilles. Voilà la réponse. Si on demande pourquoi le lièvre saute quand il se déplace, répondez tout simplement: parce qu'il tient à ses oreilles.

Il était une fois, il y a très longtemps, un roi qui avait une ambition démesurée. Il aimait aussi par-dessus tout, tout ce qui brillait. L'or, mais aussi les pierres précieuses, qu'il collectionnait sans répit. Il les portait en bagues, en colliers, en couronnes, mais aussi brodées sur son ample cape en velours bleu nuit. Elle ressemblait à un ciel parsemé d'étoiles. Un soir, alors qu'il observe le ciel, il prend conscience que ces pierres précieuses sont belles, mais que leur éclat est terne devant celui des étoiles. Il se met alors en tête de posséder les étoiles. Pire encore, il ne tolère plus de partager leur vue avec les pauvres de son royaume. Il les veut pour lui tout seul. Il promet un monceau d'or à un sorcier très puissant et maléfique qu'il connaît s'il trouve un moyen de décrocher les étoiles du ciel. Ce dernier se retire dans sa caverne sur une très haute montagne et fait des recherches dans son grimoire. Il essaye des formules, il fait bouillir sa marmite et il finit par découvrir comment détacher les étoiles du ciel. La nuit suivante, le sorcier sort de la caverne sur la haute montagne, il choisit une étoile et lance son incantation dans sa direction. « Stella coeli, tantum, sive porteverit !» L'étoile commence à osciller, à vaciller lentement, puis elle se décroche et vient atterrir dans la main du sorcier qui la range précieusement dans un bocal au fond de sa caverne. Ivre de puissance, il recommence aussitôt. « Stella coeli, tantum, sive porteverit !» Il fait de même la nuit suivante et toutes les autres nuits.

sur les étagères de la caverne, les bocaux se remplissent, le sorcier se frotte les mains, il va enfin devenir riche. Le roi, lui, exulte, car peu à peu, il possède l'immensité du ciel pour lui tout seul. Seules les étoiles filantes lui échappent. Elles se réfugient au fond des océans pour devenir des étoiles de mer. D'autres se cachent sur les plus hauts sommets recouverts de neige, là où l'été fait naître les sources des rivières et les Edelweiss. Les premiers à s'apercevoir qu'il manque des étoiles dans le ciel, ce sont les enfants, car ils marchent toujours le nez en l'air. Puis ce sont les amoureux qui s'embrassent la nuit sur les bancs. Et enfin les poètes qui ont la tête dans les étoiles, mais on ne les écoute pas. Finalement, les scientifiques donnent l'alarme et eux, on les prend au sérieux. L'humanité entière est déboussolée. Car sans étoiles polaires, les marins se perdent en mer. Sans l'étoile du berger, les gardiens de troupeaux ne savent plus quand rentrer leurs bêtes. La nuit est devenue noire, froide et triste. Les hommes ont perdu espoir. Ils pensent qu'il en sera ainsi pour toujours. Je les vois.

C'est alors qu'une nuit, apparaît dans le ciel une nouvelle étoile très grande, très éclatante, qui se déplace à grande vitesse. Les hommes, en la voyant, relèvent la tête. Le roi manque de défaillir en l'apercevant, car c'est la plus magnifique de toutes les étoiles qu'il possède. Il la lui faut absolument. Il donne immédiatement ordre au sorcier de la capturer. Sur les étagères de la caverne régnait une agitation fébrile. On dirait que les étoiles prisonnières sentent que quelque chose se prépare. Les hommes sont sortis de leur maison. Ils sont des centaines, des milliers, des millions, des milliards à scruter le ciel. Le sorcier lance son incantation. « Stella coeli, tantum, sive porte verit. » L'étoile vacille, aussi doucement, mais à la place de descendre dans la main du sorcier, elle file et s'arrête au-dessus d'une petite maison toute petite. Elle brille comme un soleil. On entend alors s'élever dans la nuit un rire d'enfant. Un rire clair, neuf comme un nouveau matin. C'est alors que l'étoile explose en un feu d'artifice. Elle éclate dans le ciel en mille éclats qui reforment aussitôt toutes les constellations disparues. Cette nuit-là, fut la plus lumineuse de toutes les nuits. Cette nuit-là, on a vu naître une lumière qui ne s'éteignit jamais. Les hommes, voyant cela, ont repris courage. Ils se sont rendus à la caverne et ils ont délivré les étoiles prisonnières, qui ont repris toute leur place dans le firmament.

Le roi a dû se contenter de ses pierres précieuses. Le sorcier, lui, a dû renoncer à ses rêves de richesse. C'est ainsi pourquoi, depuis cette date, les humains aiment se rassembler la nuit sous la voûte céleste pour admirer les étoiles et se rassurer de leur présence.

0: ancien comte palestinien, raconté par Anne-Marie de l'association France-Palestine Solidarité.
1: L'histoire d'une tige de roseau. Les vents, encore le vent. Il y a souvent du vent dans les histoires, hein. Comme tout à l'heure avec l'oiseau. Et cette fois-ci, c'est le vent arrache de la terre une tige de roseau et il l'emporte très loin. La tige, elle est creuse. Elle est vide, il n'y a rien dans la tige. Alors le vent s'engouffre dans la tige et il l'emmène loin et la tige se déplace. La tige de roseau voit que les arbres portent des fruits délicieux. Elle entend les oiseaux qui chantent. Elle découvre le monde parce que, bien sûr, elle était au bord de la rivière, toujours au même endroit. Elle ne savait pas comment était le monde. Elle va à la découverte. Elle entend les oiseaux qui chantent au bord de la rivière. Et les nuages, elle voit les nuages qui fondent, la pluie qui tombe, et la pluie qui irrigue les cultures pour que l'herbe et le blé puissent pousser. Et la tige de roseau, elle se dit, tout le monde est utile. Et moi, à quoi je sers? Je ne sers à rien. Est-ce que je pourrais être utile? Utile, vous comprenez le mot? Quand on est utile.
2: Quelque chose.
1: Quand on peut servir à quelque chose. Oui, Nour, tu es utile quand? Quand tu aides les parents à mettre la table, par exemple.
3: Oui.
1: Oui. Et toi, Hassan, tu es utile quand tu aides à faire la vaisselle, par exemple. Tu aides à faire la vaisselle? Et toi, Lilou, tu peux être utile quand?
4: Quand je mets la table.
1: Et quand tu mets la table, et ben voilà. Ça, c'est souvent le travail des enfants, hein. Mettre et débarrasser la table.
5: Mais quand on joue au foot aussi, on est utile pour faire l'équipe.
1: Ah oui, ah bah oui, oui, oui.
6: Tu as fait de la pâtisserie pourtant.
1: Ah, tu fais même de la pâtisserie?
6: Moi aussi.
1: Ah, toi aussi? Et toi, Sam, tu fais aussi de la pâtisserie? Ça, c'est bien. Alors, les vents portent la tige de roseau dans un champ. Le propriétaire du champ est en train de labourer la terre avec une charrue qui est tiré par un bœuf. Les bœufs, vous savez ce que c'est?
4: Oui.
1: Oui. C'est un peu comme les vaches, sauf que c'est un mâle. Tu sais ce que c'est qu'un bœuf?
7: Oui.
1: Une vache, oui?
4: Oui.
1: Oui, et ben voilà,
4: c'est
1: un bœuf. Voilà, c'est le mâle. Toi aussi, Lilou, tu... Bon, pas de problème. Lorsque le propriétaire voit la tige de roseau, il se dit, ce roseau va m'être utile. Je vais pouvoir frapper le bœuf quand il ne veut pas avancer. Oui, c'est une façon d'être utile. Mais le roseau n'a pas trop envie de se transformer en bâton dans la main du propriétaire du champ. Ça le rend triste. Il ne veut pas faire de mal à personne, ni au bœuf. Alors, quand le vent se met de nouveau à souffler, la tige de roseau part avec le vent, avec lui, pour aller ailleurs. Ils la font tomber devant un chasseur d'oiseaux. Ah, alors le chasseur d'oiseaux se dit, chouette, avec la tige, je vais pouvoir faire une cage pour enfermer les oiseaux. Ah, bien sûr, la tige va être utile, mais elle n'a pas envie non plus d'enfermer les oiseaux. Et par chance, voilà, le vent qui se met encore à souffler. Et là, voilà, qui part de nouveau avec le vent. Et qu'est-ce que fait le vent? Là, le voilà qui jette la tige devant des enfants. Des enfants qui jouent sur la place du village. Alors, les enfants prennent la tige et ils font... comme si c'était un cheval. Hop, avec la tige, il joue au cheval. Ah, là, la tige de roseau commence à être contente, parce que faire plaisir aux enfants, ça, c'est super. Ah oui, mais un petit problème. Voilà, sans faire exprès, un enfant qui met le pied sur la tige et la voilà cassée en deux. Aïe, aïe, aïe. Bon, qu'est-ce qu'elle va faire, cette petite tige? Eh bien, la voilà encore un peu triste. Les oiseaux, pardon, les enfants rentrent chez eux et laissent la tige par terre. Ah oui, mais voilà un berger qui voit la tige, qui prend la tige, qui l'emmène chez lui. Et puis, qu'est-ce qu'il va pouvoir faire avec cette tige? Il prend un couteau. Alors la tige se dit, ah, aïe, aïe, aïe, qu'est-ce qui va se passer? Il commence à creuser un trou. À creuser deux trous. Qu'est-ce qu'il va faire? Trois trous. Quatre trous. Il y en a combien des trous?
4: Quatre.
1: Quatre. Oh, il y en a un petit peu plus, hein. Je ne sais plus. Cinq, six?
2: Oui,
1: oui, oui, puis en dessous. Et tout d'un coup, le berger met la flûte devant sa bouche et qu'est-ce qu'il en a fait?
4: Une flûte.
1: Une flûte? Voilà, le berger a fait une flûte avec le roseau. Alors ça, c'est une grande joie pour la tige de roseau parce que là, il va réjouir le cœur et les oreilles de plein de monde parce que le berger sait faire de la belle musique. Et voilà, quelqu'un de content. Et le berger et la tige de roseau.
2: Une belle histoire.

La corneille et ses petits. Une corneille a découvert une île où elle a fait son nid et pondu ses œufs. Trois poussins sont nés. Ils sont constamment affamés. Heureusement, l'île regorge de toutes sortes de bonnes choses à portée de bec. Et la corneille se félicite de n'avoir pas volé trop loin pour trouver la nourriture de ses petits. Mais ce bonheur est de courte durée.

0: Un jour éclate une si terrible tempête que l'eau monte, monte jusqu'à atteindre le nid de la corneille. Elle se dit qu'elle aura peut-être juste le temps de transporter ses petits par-delà la mer sur une terre plus hospitalière. Mais elle ne pourra en porter qu'un seul à la fois. Elle s'empare du premier qui lui tombe sous le bec et l'emporte à tire-d'aile. Au-dessus des vagues déchaînées, la corneille demande à son petit : Que feras-tu pour me remercier de t'avoir sauvé des eaux ?
1: Je te porterai moi aussi, répondit le poussin. Mais ne me laisse pas tomber.
0: Tu mens, s'écrie la mère furieuse, et elle lâche le poussin dans la mer. Elle fait aussitôt demi-tour. Les flots battent déjà les bords du nid. Elle saisit un deuxième poussin et l'emporte aussi vite que ses ailes le lui permettent. Au-dessus de l'eau, elle lui demande « Que feras-tu pour me remercier de t'avoir sauvé des eaux ?»«
1: Je te porterai moi aussi, » répond le poussin. « Mais ne me laisse pas tomber !»
0: La mère est encore plus furieuse que la première fois. Dans l'instant, elle lâche le poussin dans la mer et retourne aussi vite qu'elle le peut vers l'île. Il est presque trop tard. Les vagues ont déjà submergé le nid. La tête du dernier poussin dépasse à peine de l'eau. La corneille a juste le temps de le saisir et de l'emporter. Malgré sa fatigue, elle vole à grands battements d'ailes et réussit à traverser la mer. Presque à bout de force, elle aperçoit enfin le rivage et les arbres. Elle demande alors à son petit « Que feras-tu pour me remercier de t'avoir sauvé des eaux ?» Le petit réfléchit un instant et répond « Ce que je ferai, lorsque je serai grand, je porterai mes petits pour les sauver, comme tu le fais. » La mère Corneille est très heureuse de cette réponse. « Viens !» dit-elle, « je vais te déposer sur le rivage. Tu as dit la vérité. Aucun oiseau ne doit s'occuper de ses parents. Je te nourrirai, je prendrai soin de toi jusqu'à ce que tu sois grand et assez fort pour vivre par tes propres moyens. »

0: Oussama.
1: Bonjour, c'est encore moi, Sama. Aujourd'hui, je vais lire une nouvelle histoire qui s'appelle La révolte des cocottes de Adèle Tariel et de Céline Riffard. Charlotte vit dans la basse-cour du grand foin. Avec 40 autres poules, il y a aussi 40 poulets et Adoc le coq, le grand chef. Adoc et les poulets mènent la vie dure aux poulettes. Va t'occuper des poussins, va couver ton œuf, range le nid, viens me lisser les plumes. Et quand elles réchignent, les poulets leur tirent les plumes du croupion. Charlotte ne trouve pas ça normal. Elle réunit les poules dans le poulailler, sa caquette de tous les côtés. Écoutez-moi, lance Charlotte, juchée sur une couveuse. Ce n'est pas à nous de tout faire dans cette basse-cour. Ne soyons pas des poules mouillées et agissons. Organisons une grande manifestation. Les 40 cocottes menées par Charlotte se rassemblent dans la basse-cour. Le parcours de la manif va du poulailler à l'abreuvoir. Alerté par l'agitation, Adoc le coq s'en mêle. « Alors comme ça, vous ne voulez plus travailler ?» lance-t-il à Charlotte. « Nous ne voulons pas tout faire toute seule. Nous aussi, nous voulons nous prélasser sur le tas de fumier ou nous promener de la crête en l'air. Il y en a marre de vous voir comme des coqs en pâte pendant que nous trimons, » répond Charlotte sans se dégonfler. « Vous, ne rien faire et aller vous promener comme des coquelets, jamais. Ou alors quand les poules auront des dents. Mais pourquoi ?» demande une poulette. Le rôle d'une poule est de couver son œuf et de s'occuper de ses poussins. Vos mères poules, grand-mères poules et arrière-grand-mères poules ont toutes fait ça. De plus, personne n'ose répondre. Je leur ai bien cloué le bec, fanfaronne le coq.

Voici mon nouveau plan, murmure-t-elle dans l'obscurité. Au lever du jour, Haddock se prépare à lancer son cocorico quotidien. Mais au moment où il va ouvrir le bec, toutes les poules de la basse-cour se mettent à caqueter de toute leur force. Cocoricocotte, cocoricocotte. Impossible pour Haddock de se faire entendre. Vexé, il se réfugie dans son lit. Malgré ce succès, rien ne change au poulailler. Les poulets continuent à picorer tout le jour. Haddock, Aspavanel et les cocottes n'ont pas une minute à elles. Elles pondent, couvent, nettoient le nid et la basse-cour et s'occupent des poussins de l'aube au crépuscule. Pas étonnant qu'elles se couchent tôt. Elles sont épuisées. Heureusement, Charlotte a une autre idée. Un matin, alors que Haddock entre dans le poulailler, il découvre les poules allongées par terre. Les poussins se chamaillent aux quatre coins de la basse-cour sans qu'aucune poule ne bouge une plume. Et les œufs refroidissent dans les nids. « Qu'est-ce que vous voulez à la fin ?» demanda Haddock à Charlotte, allongée au centre du groupe. « Nous voulons l'égalité des poules et des poulets. Vous perdez la boule, les poules. Les poules doivent s'occuper du nid, un point c'est tout. C'est moi qui porte la crête ici, c'est moi qui décide. » « Non, interrompt Charlotte. Maintenant, ça va changer, sinon la grève n'est pas prête de se terminer. C'est ce qu'on va voir. » À la fin de la journée, en se promenant dans le poulailler, Haddock est obligé de se boucher le bec. « Pouah, quelle puanteur! On se croirait sur un tas de fumier. Il faut remettre les choses en ordre. Ça ne peut plus durer. » Il réfléchit et crie au poulet. « Allez, oust! Réunissez tous les poussins et nettoyez les nids. » « Nous n'y arriverons jamais tout seuls, » se plaignent les poulets. « Regardez, chef, c'est impossible. On ne s'en sortira pas sans les poules, » reconnaît Haddock. « Je vais négocier. Il faut savoir terminer une grève. » Vous avez raison, le travail des poules est indispensable à la vie de la basse-cour. « Il doit être reconnu, » commence le coq. « Reconnu, reconnu, » s'énerve Charlotte. « Ce que nous voulons, c'est qu'il soit partagé ou payé. »« Bon, bon, d'accord. » Pendant que vous couvez, les poulets garderont les poussins. Et pendant que nous nettoyons la basse-cour, vous balayerez le nid. C'est entendu. Et quand tu chantes le matin, Haddock, mets une sourdine, tu nous réveilles, ajoute Charlotte. Haddock est un peu vexé, mais il accepte de faire moins de bruit. Allons prendre un verre pour fêter ça, conclut-il. Une grande fête est organisée au poulailler pour célébrer cet accord. Tous les gallinacés caquettent jusque tard dans la nuit. Et le lendemain, en se réveillant, Charlotte découvre dans sa bouche une petite dent.

Les mille cocottes, à qui l'eût cru ? Un conte écrit par Hélène Gers. Dans les temps anciens, il était un petit village qui dominait les montagnes et les vallées aux rivières chantantes. Ce petit village s'appelait Qui l'eût cru ? À l'orée du village, dans une minuscule maison, vivait une bonne vieille qui s'appelait Lucie. Cette grand-mère était très pauvre. Elle avait comme seul bien la Noiraude, une cocotte coquette au plumage luisant. Chaque matin, dès le réveil, Lucie lui ouvrait la porte en lui disant « Bonjour, ma gentille Noiraude, comme tu es belle aujourd'hui. Va donc te promener et gare au renard. S'il vient te guetter, je suis vieille, mais encore assez solide pour lui donner un bon coup de bâton. » Comme seule réponse, sa poulette lui cocotait un merci et s'en allait, gratte-ci, gratte-ça, en picorant de ci, de là, avec élégance. À 10 heures, la cocotte caquetait si fort que tout le village de Qui l'eût cru l'entendait quand elle pondait son œuf. Mais quel œuf ! Il était le seul et unique repas de Lucie, qui le mangeait à la coque ou le gobait tout chaud. Ce matin-là, alors que l'hiver traîne sa longue cape blanche, un vent glacial s'engouffre au travers des vieux murs tout fissurés de la pauvre maison. Et la pauvre dame frissonne. Lorsqu'elle va au poulailler, quelle n'est pas sa surprise de voir un magnifique œuf posé sur la paille. Elle s'écrie joyeusement « Oh, c'est le plus gros œuf que j'ai jamais vu. Pour te remercier, ma chère Noiraude, je vais changer ta paille. Puis j'irai chercher 3 bûchettes de bois pour faire un petit feu et ensuite je casserai ma tirelire. Il doit bien y avoir assez d'argent pour acheter un peu de pain. Ce sera ma foi un vrai festin grâce à toi, ma gentille cocotte. » Une fois sa tirelire cassée, Lucie s'en va à la boulangerie. Elle a juste assez d'argent pour la moitié d'une baguette. Au retour, elle passe devant les marches du temple et croise un mendiant. Il regarde la vieille intensément. Il semble lire en elle. Puis il lui tend la main en lui demandant « La charité, s'il vous plaît, madame. » Lucie lui sourit, gênée. « Mon pauvre homme, je n'ai plus un sou, mais si vous voulez, je vous invite à partager mon simple repas. C'est pas grand-chose, mais quand on a faim, c'est mieux que rien. » L'homme se lève et suit la vieille dame jusqu'à sa maisonnette. À l'intérieur, un faible feu crépite dans la cheminée. Ils se partagent le bel œuf au plat et la moitié du demi-pain. Leur repas est bien maigre, mais si convivial qu'il réchauffe leur cœur. Bientôt, la nuit glacée brille sous le ciel étoilé et un vent coquin vient chatouiller le nez gelé de Lucie, qui dit au mendiant « Bouh ! Quel froid de canard ! Oh, mon bon monsieur, je n'ai pas le courage de vous laisser aller dehors comme ça en pleine nuit par un temps pareil. Ici, il n'y a qu'une seule pièce et qu'un tout petit lit. Mais j'ai une idée. La paille du poulailler est propre. Son toit et ses murs vous protégeront du vent si vous voulez y dormir. Ce n'est pas le grand confort, mais quand on a froid, c'est mieux que rien. » L'homme regarde Lucie avec bonté et lui dit d'une voix grave « Il se trouve que j'ai quelques dons. Et pour vous remercier de votre générosité,
la première chose que vous ferez demain en vous levant se reproduira 1000 fois. Ensuite, chacun va se coucher et Lucie ne pense plus à la promesse du mendiant. Le lendemain matin, comme à son habitude, elle va, dès le lever du jour, ouvrir à sa noiraude. « Bonjour, ma coquette poulette. Va donc te promener et gare au renard. S'il vient te guetter, je suis vieille, mais encore assez solide pour lui donner un bon coup de bâton. » Et comme seule réponse, la poulette lui cocotte un merci et s'en va. Gratte-ci, gratte-ça, et elle picore de ci, de là avec élégance. Tout à coup, Lucie s'exclame « Mais d'où sort-elle celle-là » À son grand étonnement, une deuxième cocotte sort du petit abri. Puis une troisième. Ensuite quatre, cinq, 50, 100, 500. Lucie ne comprend plus rien. Et à la fin de la journée, 1000 poules noires ont passé la porte de son minuscule poulet.

0: Oh, la petite vieille étonnée se souvient alors de ce que lui avait promis le mendiant. Oh, quel brave homme! Quand je pense que je ne l'ai même pas remercié. Grâce à lui, aujourd'hui, je vais vendre toutes ces poules au marché. J'en garderai deux pour tenir compagnie à ma noiraude. Et ensuite, je serai la plus heureuse de toutes. Je pourrai enfin manger 3 repas par jour, réparer ma maison et vivre au chaud. Le matin même, poussant une brouette débordante d'œufs, suivie de 1000 cocottes coquettes à la queue leu-leu, Lucie s'en va au marché de Kilikou. Au retour, elle a une belle bourse d'or attachée à sa ceinture. Et toute heureuse, elle chantonne en passant sous les fenêtres de sa voisine, la riche et avare Malvina, qui l'interpelle.
1: Bonjour Lucie, comment vas-tu aujourd'hui? Que t'arrive-t-il, Malvina? C'est rare que tu me salues.
2: Eh bien, c'est-à-dire, je t'ai vu traverser le village avec toutes ces poules noires. Dis-moi, d'où sortaient-elles?
1: Je me disais bien aussi que ton bonjour était intéressé. C'est grâce au mendiant qui réside sur la place du village. Je lui ai proposé de partager mon modeste repas et de dormir dans le poulailler de Noiraude. En remerciement, il m'a dit que la première chose que je ferais en me levant se reproduirait 1000 fois. J'ai ouvert à ma cocotte et tu connais la suite.
0: La voisine de Lucie habite une riche maison. Elle y vit seule et son unique plaisir est d'écouter le doux tintement de l'or quand elle compte ses sous, qui scintillent de 1000 feux le soir devant la cheminée. À qui l'eût cru, on dit que Malvina a des pelous, des bogues de châtaigne dans les poches. En bref, ça veut dire que c'est la pire des radines. Aujourd'hui, elle est ravie de la réponse de Lucie.
2: Je la reconnais bien là. C'est vrai qu'elle est bien gentille, ma voisine, mais enfin, elle est un peu sotte. Quelle idée stupide d'aller ouvrir à sa poule avec une telle proposition. Eh bien, moi, je vais le trouver, ce mendiant. Et j'ai déjà ma petite idée.
0: Malvina va de ce pas à qui l'eût cru chercher le mendiant mystérieux qu'elle finit par trouver abrité sous un porche. Tant le vent est glacial ce jour-là. Elle l'invite à venir manger chez elle. L'homme suit Malvina jusqu'à sa belle demeure et savoure le poulet rôti aux châtaignes qu'elle lui a préparé. Après le repas, elle assomme le pauvre vagabond de toutes les médisances qui se disent à qui l'eût cru. Le soir venu, la vieille femme propose au pauvre homme d'une voix mielleuse
3: « Restez donc dormir ici. Dehors, il fait si froid. Vous pourrez coucher dans ma chambre d'amis. Vous ne le regretterez pas, elle est très confortable. Et sachez que vous ne me dérangez pas. Il n'y a jamais personne qui y dort. »
0: Le mendiant la scrute de son regard profond, puis finit par accepter son invitation. « J'ai quelques dons, savez-vous. En remerciement de votre hospitalité, la première chose que vous ferez demain en vous levant se reproduira 1000 fois. » Puis il ouvre la porte de la chambre et se glisse sous un gros édredon brodé de dentelle. Malvina saute de joie.
2: Youpi ! Il me l'a proposé à moi aussi ! C'est tout calculé ! Je vais mettre une bourse de 100 pièces d'or sur la commode à côté de mon lit. Quand je me réveillerai, je n'aurai qu'à l'attraper. Et à la fin de la journée, j'aurai... Voyons, il faut que je fasse la multiplication. 100 fois 1000, ça fera 100 000 pièces d'or. Oh, c'est fantastique! Je vais être encore plus riche qu'aujourd'hui. Mais où vais-je cacher tout cet or? Ça doit faire un gros volume, 100 000 pièces d'or. Et je pourrai pas les mettre dans la cheminée, ça va fondre. Ni dans la cave, c'est trop lourd. Je ne peux pas me faire aider, on va me le voler. Et dans le grenier, Non, ce n'est pas une bonne idée. Je n'arriverai pas à le monter. Ni sous mon lit, il va basculer. Ni dans mes armoires, j'aurai plus de place pour mes culottes.
0: Melvina n'arrive pas à fermer l'œil de la nuit, tellement elle cherche désespérément une solution pour ranger tout cet or qu'elle s'imagine déjà acquis. Quand arrive l'aube, au premier cocorico du corps, elle vient à peine de s'endormir. Mais elle sursaute et se ragaillardit en pensant à la promesse du mendiant. « C'est le grand jour !» se dit-elle toute guillerette. Aussitôt, elle tend sa main vers la table de nuit pour se saisir du sac d'or. Quand tout à coup, elle a un mouvement de recul. Un frisson d'angoisse la traverse. Elle vient de distinguer, dans la pénombre, une énorme silhouette poilue, velue, noire, qui court à toute vitesse sur la commode. Malvina, affolée, se saisit de son bottillon et crie « Tiens, tiens et tiens, prends ça, sale bête, je déteste les araignées !» Et c'est ainsi qu'à la fin de la journée, elle a écrasé 1000 araignées. C'est plus facile à ranger, au moins, ça fait de l'engrais. Quant au vagabond, on ne l'a plus jamais revu à qui l'eût cru. Il s'en est allé sur les chemins. Et s'il n'est pas mort, il marche encore.
1: Mon histoire est terminée. Cric-crac, je la range dans son sac.

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1: Il était une fois en terre d'Afrique, dans quel pays je ne sais, mais l'Afrique c'est très grand, c'est très vaste.
2: Il y a des animaux.
1: Et puis là surtout, il y a encore un roi qui a plusieurs villages. Et c'est un roi qui est très sage. Il y a des rois qui sont des méchants, mais là c'est un roi qui est très bon. Et dans la tribu, c'est strict, mais c'est juste. Et ils ne sont pas très riches dans ce pays, mais ils vivent correctement. Et puis, le roi, évidemment, c'est comme nous, on vieillit. Et un jour, on laisse la place au fils qui prend le relais du papa. Mais le fils, il n'a pas du tout la sagesse du papa. Le fils, il est orgueilleux, il veut tout gouverner et puis il a vraiment des drôles d'idées. Il est grisé par le pouvoir et il décrète, alors ça vous ne m'en croirez pas, il décrète que tous les vieux doivent mourir parce que les vieux, ils servent à rien, qu'il dit. Il est complètement fou, mais si les parents, les enfants, donc nous ici, on ne tue pas les vieux, moi je serais déjà tuée, hein. Vous imaginez un peu. Bon, vous devriez que ça fait. Il décrète qu'il faut tuer tous les vieux du village et de son royaume. Et la mort dans l'âme, évidemment, les enfants font ce qu'ils doivent faire s'ils ne veulent pas être tués eux-mêmes. C'est terrible, mais c'est comme ça. Mais quand même, il y a un jeune couple qui ne veut pas obéir aux ordres du roi. Alors, il emmène les parents, il va les cacher dans la montagne, et tous les jours, ils vont leur porter à manger, et ils sont bien traités, et ils sont saufs. Mais alors, ce roi, ce nouveau roi est complètement fou. Un jour, il dit aux femmes, « Je veux que vous confectionniez une nouvelle longe, une longe, c'est la corde pour attacher les chevaux, pour mon plus bel étalon, pour son plus beau cheval. Une longe qui sera faite de grains de sable, les grains de sable les plus fins et les plus brillants que vous trouverez. Si vous n'avez pas terminé votre travail dans 3 jours, vous serez exécuté. » Et puis il s'en va. Les femmes sont tellement surprises qu'elles ne peuvent prononcer un seul mot. On peut tisser les tapis avec du fil, avec de la laine, avec du coton, mais avec du sable. Vous pensez que c'est possible? Ah non, hein, c'est pas possible. Elles rentrent chez elles, persuadées qu'elles vont mourir dans 3 jours. Mais la belle-fille des vieux qui sont cachés dans la montagne, peut-être ils vont leur donner la solution. La belle-fille va voir ses beaux-parents. En fait, elle va voir ses beaux-parents pour lui faire les adieux. Parce qu'elle pense aussi, elle, qu'elle va mourir. Alors, les vieux-parents demandent ce qui se passe. Et puis, ils lui disent, ne t'inquiète pas, il y a un moyen de vous tirer de là. Et ils lui expliquent comment procéder. 3 jours plus tard, les femmes se rassemblent à nouveau. Et lorsque le roi apparaît, il demande évidemment à voir la longe. Personne ne lève les yeux. Mais la belle-fille des vieux de la grotte prend la parole. Ô roi, nous avons bien rassemblé le sable nécessaire à la fabrication de la longe. Mais pour être sûr de ne pas produire un résultat en dessous de tes espérances, nous voudrions voir ton ancienne longe tissée de sable. Alors nous nous mettrons à l'ouvrage pour en créer une encore plus belle. Le jeune roi ne trouve rien à répondre. Furieux, il tourne les talons pour rentrer chez lui. Le lendemain, il appelle tous les hommes et leur dit « Je vous accorde 3 jours pour me construire un palais qui flottera entre terre et ciel, sans toucher ni l'un ni l'autre. Si vous ne réussissez pas, je vous tuerai. » Puis il les laissa là, en plein milieu de la cour. Les hommes commencèrent à paniquer. Mais celui qui avait caché ses parents alla leur rendre visite pour leur demander conseil. 3 jours plus tard, les hommes étaient à nouveau rassemblés dans la cour. Le roi s'enquit de l'avancement des travaux. L'homme qui avait épargné ses vieux dit alors « Oh roi, nous avons maintenant tous les matériaux nécessaires à la construction. Nous sommes prêts à commencer les travaux immédiatement. Mais pour être sûr que les dimensions du palais plaisent à notre souverain, nous voudrions qu'il trace lui-même les plans des fondations entre ciel et terre. » Le roi serre les poings de toute sa force et se retient de se jeter sur l'homme qui a pris la parole. Il donne l'ordre de laisser tomber la construction pour l'instant, mais encore une nouvelle idée. Il exige que tous les adolescents se présentent devant lui à midi le lendemain. Ceux qui seront à l'ombre seront décapités. Et ceux qui seront au soleil subiront le même sort. L'homme qui avait protégé ses parents alla les consulter une fois de plus. Et le lendemain, quand le roi arriva sur la place, il eut la surprise de voir tous les adolescents de son royaume réunis devant lui et portant chacun un étrange chapeau tressé de cordes si large et si souple qu'elle laissait passer une grande partie des rayons du soleil. Il s'approche d'un jeune homme le plus proche. « Toi, tu es à l'ombre !» lui dit-il en levant son sabre, prêt à l'abattre sur sa victime. « Oh non, nullement, mon roi !» réplique l'adolescent. « Vois les dessins de l'astre du jour sur mon visage !» « Bon, alors toi, tu es au soleil ?»« Oh non, comment pourrais-je être au soleil avec un chapeau si large ?» Le roi ne trouva rien à redire. Il regarda chaque jeune homme et n'en découvrit pas un complètement au soleil ou complètement à l'ombre. Il fut alors pris d'un fou rire incontrôlable qui dura plusieurs minutes. Il rit comme il a jamais ri. Et ce rire le guérit de sa maladie de l'esprit. Très bien, dit-il en reprenant son souffle. Tant de sagesse ne peut sortir que de la tête d'un vieux qui a largement parcouru l'existence. Vous ne les avez donc pas tous tués ? Ils pourraient nous être bien utiles. Amenez-moi ceux qui ont survécu, que je puisse les remercier. Je jure sur nos ancêtres que je ne leur ferai plus aucun mal. Il fut fait ainsi, et la vie peut reprendre dans la joie, le respect et l'entraide.

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0: Personne ne sait ce qui se passe aujourd'hui parce que personne ne veut qu'il se passe quelque chose. En réalité, on ne sait jamais ce qui se passe, on sait simplement ce qu'on veut qu'il se passe. C'est comme ça que les choses arrivent. En 17, Lénine et ses camarades ne disaient pas « nous allons faire la révolution parce que nous voulons la révolution ». Ils disaient « toutes les conditions de la révolution sont réunies, la révolution est inéluctable ». On fait la révolution qui n'aurait jamais eu lieu s'ils n'avaient pas faite, et qu'ils n'auraient pas faite, ils n'avaient pas pensé qu'elle était inéluctable uniquement parce qu'ils la voulaient. Je vois quelque chose a bougé dans ce monde, ça a toujours été pour le pire. Voilà pourquoi personne ne bouge. Personne n'ose provoquer l'avenir. Faudrait être fou pour provoquer l'avenir. Faudrait être fou pour risquer de provoquer un nouveau 19, un nouveau 14, un nouveau 37.
1: Glorious, pas ça. J'en ai plus rien.
0: Si. Parce qu'il y aura toujours des fous.

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